Spécialiste de la musique des Gabrieli, Paul McCrish a réalisé au disque une reconstitution du couronnement du doge Marino Grimani à Venise en 1595, reconstitution qui laisse la part belle aux œuvres de l'oncle et du neveu. D'Andrea, voici un Kyrie à 5, un Christe à 8, un Kyrie à 12, un Gloria à 16 et un Sanctus et Benedictus à 12. Paul McCrish dirige les justement nommés Gabrieli Consort and Players. Fermez les yeux, vous êtes à Saint-Marc, à la fin du XVIe siècle, au beau milieu de la masse des fidèles venus honorer leur nouveau dirigeant local. La musique venant des tribunes vous enveloppe. Venise vaut bien une messe.

Nous sommes à Venise en 1595. La population rend hommage au nouveau doge de la ville à l'occasion d'une cérémonie d'intronisation où la musique prend toute sa place, notamment celle des Gabrielli. L'oncle Andrea, dont nous écoutions à l'instant des extraits de messe à 5, 8, 12 et 16 parties, voix et instruments, et Giovanni, neveu et élève d'Andrea, et aussi son successeur comme organiste de la basilique Saint-Marc. En 1595, si Andrea est décédé depuis 10 ans, Giovanni, à 38 ans, est le représentant majeur de l'école vénitienne à la charnière entre 16e et 17e siècle. En bon héritier d'Andrea, il pousse loin le concept de la spatialisation de la musique. Nous voici cernés de toutes parts par son omnes gentes.

Giovanni Gabrielli a produit environ 250 œuvres. Compositeur très original, il est considéré comme une figure importante de la transition entre la musique de la Renaissance et la musique baroque. Il composa avant tout de la musique sacrée et développa de manière décisive le style concertant polyphonique appelé concertato. Il fut aussi l'un des premiers à utiliser des parties instrumentales à l'intérieur d'œuvres chorales. Comme d'autres compositeurs avant et après lui, il utilisa la particularité de la disposition de l'église, avec ses deux loges pour les chœurs se faisant face pour créer de saisissants effets spatiaux. Plusieurs de ses pièces sont ainsi écrites de façon que l'on entende d'abord un chœur sur la gauche avant que le chœur situé à droite ne réponde. C'est ce qu'on appelle la polychoralité. En août 1608, un voyageur anglais du nom de Thomas Coriat assiste à un concert à l'école Saint-Roch et en écrit ses impressions. Je le cite. Parfois, 16 ou 20 hommes chantaient ensemble, ayant leur maître ou modérateur pour les garder en bon ordre. Et quand ils chantaient, les instruments jouaient aussi. Parfois, 16 jouaient ensemble sur leurs instruments qui étaient 10 sacboutes, 4 cornets et 2 violes de gambe d'une grandeur extraordinaire. Parfois, c'était 16, 6 sacboutes et 4 cornets, parfois 2 instruments seulement, un cornet et un dessus de viol. Cette musique était si belle, si délectable, si rare, si admirable, si excellente, qu'elle ravissait et stupéfiait même tous ces étrangers qui n'en avaient jamais entendu de pareil. Comment les autres en furent affectés, je n'en sais rien. Mais pour ma part, je puis dire cela, pendant l'exécution, j'étais transporté avec saint Paul au 7e siècle. Giovanni Gabrielli, Salvator Noster à 15, O Jesumi Dulcissime à 8, Quem Vidistis Pastores à 12. Paul McCrish est à la tête des Gabrielli Consort and Players.

0: les musiques polychorales, spatiales et éclatantes d'Andrea et Giovanni Gabrielli constituaient la première étape de l'exploration organisée par Voix Plurielle à la recherche de la lumière des musiques vénitiennes au temps de la Renaissance et du Baroque. Comme de coutume, vous pouvez retrouver cette émission à la réécoute sur la page Voix Plurielle du site de Radio Semnose. Cette exploration en quatre étapes se poursuivra avec un autre compositeur attaché à Venise, Francesco Cavalli. Il vous reste donc à nous retrouver la semaine prochaine. À très bientôt.
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3: Merci de nous retrouver à l'écoute de cette émission La vie en abondance. Je suis en compagnie de Philippe Aurouze. Bienvenue.
4: Bonjour.
3: Je rappelle que vous êtes pasteur. Merci de prendre le temps régulièrement pour venir avec nous aborder différents sujets. Aujourd'hui, vous nous proposez de parler des dons naturels ou des talents. Enfin, on peut choisir la terminologie que l'on souhaite, qu'on reçoit tous. Donc, on a tous des dons à la naissance ou peut-être des dons qui viennent plus tard. Vous souhaitez nous en parler parce que peut-être que vous pensez qu'on n'en est pas assez conscient de ces dons qu'on reçoit.
4: La société est presque coupée en deux. Il y a d'un côté celles et ceux qui ont une mauvaise estime d'eux-mêmes et qui ont des difficultés à reconnaître leurs capacités, reconnaître ce dont ils sont capables de faire, de produire. Et puis les autres, alors, qui n'ont aucun souci. Ils ont été dans un milieu bienveillant, voire avec des parents qui les ont un tout petit peu poussés et qui arrivent à mettre en exergue le moindre côté positif de leur personne et de leur personnalité. Néanmoins, tout le monde, me semble-t-il, a reçu un talent, au minimum, un don, en tout cas, à la naissance. Certains vont pouvoir faire rire, on ne pense pas forcément à celui-ci en premier, d'autres vont pouvoir s'exprimer en différentes langues, d'autres vont avoir des facilités pour tel ou tel art, musique, peinture, théâtre, d'autres vont être des contemplatifs, d'autres vont pouvoir accompagner les autres sur un chemin de vie, juste en les écoutant, en étant une oreille attentive, en étant une main consolatrice. Bref, les uns et les autres possèdent des dons, des talents qui peuvent être utiles à tous.
3: Et vous, pasteur Philippe Aurouze, vous considérez que ces dons et ces talents viennent de la nature? Comment est-ce que vous considérez les choses?
4: Alors, pour moi, et en fonction de ma lecture du texte biblique, je crois que ces dons, ces talents sont vraiment un cadeau supplémentaire que Dieu fait à l'être humain. Il donne des capacités et il ne donne pas les mêmes à tout le monde. Et il fait en sorte que chacun, en ayant au moins une capacité, un don, un talent, puisse être utile à ceux avec qui il vit.
3: Et alors, ça change quelque chose de fondamental de penser que ces dons, ces talents viennent plutôt de Dieu que de la Providence ?
4: Alors, je crois que ça change quelque chose de vraiment fondamental. Si vous considérez que c'est la Providence qui vous a donné cela, vous pouvez vous regarder avec un égocentrisme assez exacerbé, avec une ambition vraiment développée, voire pour pas dire outrancière, et faire en sorte de viser le sommet de l'échelle sociale, voire d'écraser les autres, pour bien montrer à tous les talents que vous possédez, les dons que vous possédez. Alors certains sont brillants dans la matière, et il faut une dose d'ambition, me semble-t-il. Néanmoins, lorsqu'on reconnaît que c'est Dieu qui nous les accorde, Dieu a ce brin de malice, si vous me permettez, de nous offrir des choses pour que quelque part, en en prenant conscience, nous ayons le choix soit de les utiliser pour nous, de manière égocentrique, soit de les mettre au service des autres. Et aujourd'hui, nous sommes dans une société, dans un siècle qui met l'emphase non pas sur l'individualisme, même si les individus restent assez individualistes, mais met l'emphase sur la coopération, sur la collaboration. Et toutes les jeunes générations préfèrent travailler en synergie les uns avec les autres plutôt qu'en compétition. Et c'est d'ailleurs très intéressant de voir le développement de sports coopératifs, de voir des équipes de travail être beaucoup plus efficaces et recherché d'ailleurs pour cette qualité de mise en œuvre des talents et des dons de chacun pour le bien de l'équipe. Et il me semble que lorsque nous prenons conscience que ces cadeaux viennent de Dieu, alors nous pouvons les offrir plus facilement à celles et ceux qui nous entourent. Et dans ce cadre-là, il me semble, mais là encore, l'expérience doit être faite par chacun, que lorsque nous prenons conscience du don qui est le nôtre, ou des dons qui sont les nôtres, et que nous les additionnons avec ceux de celles et ceux qui nous entourent, alors le groupe a tout à gagner et progresse, et l'humanité peut progresser ainsi.
3: Donc ces talents, ces dons, c'est encore une question de gestion.
4: C'est encore une question de gestion, et la vie en abondance, là encore, est-ce que c'est ma vie exclusive, égocentrique, ou est-ce que c'est la vie dans le partage avec les autres, au service des autres et au service de l'humanité dans laquelle je me trouve.
3: Donc on l'aura bien compris, vous nous invitez à mettre à disposition des autres ce que nous recevons, que ce soit pour le matériel, que ce soit pour les talents, que ce soit pour tout ce que nous recevons.
4: Tout à fait, et nous verrons dans la prochaine émission vraisemblablement qu'il en est de même pour le temps.
3: Le rendez-vous est pris, Philippe Aurouze, c'était donc La Vie en Abondance. À bientôt, merci, au revoir.

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Nous consacrons cette demi-heure à l'écoute de courtes pièces de musique de chambre de Georges Bizet et Gabriel Fauré. Voici tout d'abord de Georges Bizet, Jeu d'enfant. Jeu d'enfant est une collection de miniatures colorées inspirées par des scènes de l'enfance. Les idées musicales sont fraîches et lumineuses, l'harmonie est parfois surprenante. Cette œuvre est tissée par la tendresse et la sentimentalité de l'enfance. Nous écouterons la toupie, un impromptu, la poupée, c'est une berceuse, les chevaux de bois, un scherzo, Colin Maillard, une nocturne, trompettes et tambours, une marche, les quatre coins, une esquisse, petit mari, petite femme, et le bal qui représente un galop dans un final éblouissant. L'interprétation nous est donnée par Fidelio, un ensemble d'instruments à vent constitué de solistes de l'orchestre de la Suisse romande.

Nous écoutions « Jeux d'enfants » du compositeur français Georges Bizet, 8 petites pièces interprétées par l'ensemble Fidelio de Suisse romande. Pour suivre, voici deux pièces de musique de chambre de Gabriel Fauré, Sicilienne pour violoncelle et piano opus 78 et Fantaisie pour flûte et piano opus 79. Le pianiste est Jean-Philippe Collard, le violoncelliste Frédéric Lodéon et le flûtiste Michel Debost.

Nous écoutions deux courtes pièces de musique de chambre du compositeur Gabriel Fauré, Sicilienne et Fantaisie pour flûte et piano, avec trois grands interprètes, Jean-Philippe Collard, pianiste, Frédéric Lodéon, violoncelliste et Michel Debost, flûtiste. Vous avez partagé ces quelques minutes en compagnie de charmantes pièces de Georges Bizet et Gabriel Fauré.

Nous sommes au pied d'une immense montagne. Que faisons-nous ? Nous regardons le sommet ou nous marchons pas à pas avec l'intime conviction qu'on arrivera jusqu'au bout ? Beethoven nous aidera à cela. Nous attaquons le Gloria de la Missa Solemnis, opus 123 en ré majeur. Alors naturellement, il y a 5 parties dans ce Gloria. Gloria in excelsis Deo, gratias, ensuite quitolis, quoniam et amen. Ces 5 parties sont toutes scellées ensemble dans un ciment d'ineffable force et de conviction. C'est David Zinman qui conduit la Tonale Orchestra de Zurich.

0: Avec le Schweizer Kammerchor et la Tonale Orchestra de Zurich, sous direction de David Zinman, ainsi que les solistes Luba Orgonasova, soprano, Anna Larsson, alto, Rainer Trost, ténor et Franz-Joseph Zelig, basse. Nous étions avec la musique de Beethoven dans cette musique si gigantesque, le Gloria de la Missa Solemnis, opus 123 en ré majeur.
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1: Le rendez-vous est pris à présent avec un très beau lied de Schubert, transcrit pour le piano par Franz Liszt, La fille du pêcheur.

0: C'était du Schubert, revu, transcrit par Franz Liszt. Frédéric Kiou était au piano et la partition s'intitulait « La fille du pêcheur ».
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2: C'est Naboo, le bec, au Hangar Zéro qui se situe au Havre, 37 quai de la Saône. Tous les mercredis, vous avez plusieurs rendez-vous.
3: Et oui, tous les mercredis, on se retrouve en hangar. On débute la journée du coup avec un petit déj solidaire à 9h30, donc c'est gratuit. Vous venez boire un café avec nous, discuter et prendre votre petit déjeuner gratuitement, donc viennoiserie, pâtisserie. Il y a pas mal de choses que LH Anti-Gaspi récupère pour les distribuer. Ensuite, on propose du coup l'après-midi des ateliers. Donc il y aura l'atelier macramé, l'atelier adulte-enfant et l'atelier dessin. Donc ces ateliers-là sont de 15h à 17h et sont à prix libre. Pour l'atelier macramé et l'atelier dessin, ce sera des ateliers gratuits car c'est dans le cadre de l'appel à projet que nous avons fait. Et ensuite, on va retrouver également la musique irlandaise. Donc ça, ce sera à partir de 17h30 et jusqu'à 19h et c'est gratuit.
2: Tous les mercredis.
3: Tous les mercredis. Et parfois, il y a même des danseurs qui viennent danser sur la musique irlandaise.
2: Donc, on a tous les rendez-vous. De toute façon, vous avez un site internet qui est complet où on retrouve un certain nombre de renseignements. Il y a même un numéro de téléphone 02 32 92 68 51 où on peut vous contacter pour avoir des infos. Et on peut venir de toute façon, même toute la semaine, puisque c'est ouvert de quelle heure à quelle heure ?
3: De 9h à 17h toute la semaine et du jeudi au samedi, ça ferme à 1h30 avec les événements, selon les événements.
2: Bon, en tous les cas, le mercredi, on sait qu'on peut avoir un petit déjeuner citoyen.
3: C'est bien ça.

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Je vous invite à accompagner ce promeneur solitaire qu'était Johannes Brahms dans ses balades qui n'en finissaient pas, dans cet adagio du concerto numéro 1 en ré mineur pour piano et orchestre.

0: C'était l'adagio du concerto en ré mineur pour piano et orchestre de Johannes Brahms avec Rudolf Zerking au piano.
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0: C'était une petite pièce de Robert Schumann, l'opus 99, Bunte Blätter, interprétée par Jean Martin.

0: Nous retrouvons la musique de Robert Schumann une fois encore sous les doigts de Jean Martin dans Bunte Blätter, opus 99.
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0: sous les doigts de Thelma Owen. C'était étude de concert en mi bémol mineur de Godefroy.
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0: Le compositeur anglais Benjamin Britten, né en 1913, mort en 1976, a écrit notamment une pièce pour hautbois et piano intitulée Two Insect Pieces.

0: C'était de la musique du compositeur Benjamin Britten, pièce pour deux insectes, pour hautbois et piano, avec François Leleu, oboïste, et Emmanuel Strausser, pianiste.
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0: Non seulement il faut de la virtuosité, mais aussi une immense sensibilité pour interpréter Franz Liszt. Nous avons la chance d'entendre maintenant Yeno Yando au piano dans un magnifique extrait des Années de pèlerinage de Franz Liszt. Nous écoutons le sonnet 123e de Pétrarque.

0: C'était le 123e sonnet de Pétrarque, extrait de l'album Deuxième année, Italie, des années de pèlerinage de Franz Liszt.
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0: Il nous suffit que de quelques instruments et par-dessus des voix superbes, nous donnons rendez-vous à la musique de Schütz, le psaume 136, « Célébrez l'Éternel car il est bon ».

0: Sur une musique de Schütz, c'était le psaume 136.
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0: Un moment vocal un peu particulier avec une musique un peu patchwork. I love you, what a wonderful world. Nous retrouvons ici deux thèmes bien connus, arrangés par Craig Ella Johnson avec l'ensemble Company of Voices.

0: l'ensemble Company of Voices, dirigé par Craig Ella Johnson.
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0: De la musique véloce, une ambiance prime-sautière, voire printanière à toute saison. C'est le concerto pour violoncelle et orchestre en do majeur, Ob 7b. Nous entendons ici le presto sous les doigts de Atsushi Sakai.

0: C'est pas faux. Quel est le vrai visage de Dieu? Parlons-en avec le chanteur Philippe de Courroux.
1: On le voit dans la création. Dieu a créé le monde, tout ce qui nous entoure, pour que l'homme soit heureux. Il y a vraiment une volonté de nous donner le mode d'emploi où Dieu dit, mais voilà comment faire pour être heureux. Et quand on parle de Dieu le Père, alors ça, c'est des mots que j'emploie avec précaution parce qu'il y a tellement de gens qui ont une image faussée du Père. J'ai rencontré tellement de gens qui ont vécu l'inceste. Mais l'image du Père, ce Père qui est là pour son enfant, qui désire le bonheur de son enfant, qui est là pour le soutenir, pour l'encourager, pour lui pardonner quand il a fait des bêtises et tout ça, cette image de Dieu le Père, c'est extraordinaire. Et malheureusement, il y a peu de gens qui expérimentent cela. Mais c'est le vrai visage de Dieu. C'est comme cela qu'il est. C'est comme ça qu'il veut se révéler à nous. Et plus tu le cherches, plus tu le trouves.
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1: Retrouvons ensemble encore une fois la musique de Handel avec la réussite totale dans l'écriture de ces concerti grossi de l'opus 6 qui sont devenus vraiment très célèbres. Ici, c'est l'opus 6 numéro 12 avec 5 mouvements largo, allegro, aria, larghetto et largo, allegro.

0: C'était le concerto grosso en si mineur opus 6 numéro 12 de Georg Friedrich Händel.
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0: C'était un petit détour à l'époque baroque sous la plume d'Alessandro Scarlatti avec la voix de Kathleen Bethel, soprano, et la trompette de Wynton Marsalis.
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1: C'est un album entre musique des mondes et jazz. Il s'agit d'une chanteuse, auteure, compositrice, interprète, Laura Prince, et l'album s'appelle Aljoko.

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Bonjour à tous, Laura Prince est originaire d'Agbodrafo. C'est une ville au Togo, elle est née d'un père togolais et d'une mère française. Jeune, elle est bercée par la musique du monde comme Cécilia Cruz ou Fela Kuti et la musique française comme Édith Piaf, ce qui n'est pas rien, Barbara et Charles Aznavour, et de par son père, la musique classique comme Mozart et Bach. Et quand je vous disais musique des mondes, cela lui permet de forger son oreille de manière intuitive. Laura Prince chante et joue ses premières compositions sur un piano offert par sa mère, mais n'apprendra à lire la musique que vers les 13 ans. Sa grand-mère et son arrière-grand-mère, qu'elle n'a pas connue, étaient elles-mêmes pianistes.

Adjoko et son deuxième album. Son premier, elle fut accompagnée de Tilou Bertolo, Zachary Abraham et Inner Sotolongo, des musiciens hors pair, et c'est avec ce premier album, Peace of Mind, qui est un mixte entre ses racines, ses joies, ses chagrins, sa confrontation à la vie, la mort et l'amour. Et elle devient révélation jazz vocale en 2021 par Jazz Magazine, ce qui n'est pas rien. Alors Laura Prince défend une musique épurée qui parle de ses peurs, d'enfance, de la mixité de ses racines, de ses chagrins d'amour. Elle a un parcours atypique de ceux qui forgent et inspirent. Fille du Togo donc et de la France, elle est bercée donc par des musiques du monde depuis toujours. La salsa cubaine, l'afrobeat, le makossa de Manu Dibango, mais aussi par l'émotion, je vous ai dit, de Piaf Barbara, ou même le cri de Brel ou le swing d'Aznavour.

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1: Laura Prince compose et joue piano-voix ses premiers morceaux. Young Heart with an Old Soul. Elle s'enthousiasme pour cette époque de revendication des droits civiques, celle de la naissance du blues et du jazz, celle où l'on chante avec ses tripes et qui a vu naître ses artistes préférés. On va citer Nina Simone, Dinah Washington, Ray Charles ou Etta James. Elle prend alors des cours de danse, jazz, hip-hop, house et salsa. Elle décide et s'intéresse au cinéma, autant d'influences artistiques qui l'inspirent pour créer sa propre musique. Après son bac, toujours curieuse de ses origines, elle étudie l'ethnomusicologie à l'université de Paris 10. Et à 19 ans, elle travaille sa voix, elle suit des cours de chant gospel au studio Bleu de Paris. En même temps, elle devient chef de pupitre alto et reprend des cours de piano avec Philippe Baden-Powell.

Malgré des épreuves personnelles, les déménagements, les petits boulots, Laura continue à vivre sa passion pour la musique. Elle voyage d'Amérique en Asie, d'Europe en Afrique et en particulier au Togo, bien sûr, son pays natal, d'où elle revient grandie et inspirée. Elle a définitivement choisi la musique, celle qui la guérit, la réconforte, la libère et l'affirme. Un premier album, donc, en 2019, Peace of Mind, avec Grégory Priva au piano, Thilo Bertolo à la batterie, Zachary Abraham à la contrebasse et Inor Sotolongo aux percussions. À travers cet album, elle vient partager avec nous sa paix intérieure venue avec le temps, celle de la petite Laura qui se cachait pour échapper aux orages et qui tendait déjà l'oreille aux sonorités des vents d'Afrique et de Navarre.

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1: Alors Adjoko, cet album est sorti fin 2025 et peut-être la mieux placée pour parler de cet album, c'est sûrement Laura Prince elle-même avec sa sensibilité et ses propres mots. Je la cite. « À travers cet album, confie-t-elle, je pars à la rencontre de mes ancêtres, de mon héritage familial, historique et musical. Ce second opus, c'est la continuité logique du premier, tel un parcours initiatique. » Celui où l'âme me commande de fouler cette terre vivante dont je suis l'enfant pour honorer la tradition, la faire perdurer et enfin me laisser porter par la mélopée des vagues venues de l'océan Atlantique. Qui suis-je ? Est donc l'interrogation centrale posée par ce projet car elle questionne les origines et le parcours de Laura Prince.

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1: Adjoko, donc, est le fruit d'une collaboration avec le pianiste ghanéen Victor Day Jr. et le percussionniste béninois Samuel Agosu, avec lesquels elle s'est installée en immersion totale à Ouida afin d'étudier les chants traditionnels locaux et les marier à ses premiers amours, le jazz, la soul et la pop. Adjoko, c'est son prénom qu'elle porte comme une carte d'identité, où qu'elle soit. C'est aussi l'écho de la voix de Marie Prince qui sut s'affranchir de sa condition d'esclave.

C'était Album, une émission de Didier Blonce, montage, réalisation, Gisèle Billon. Aujourd'hui, Laura Prince avec cet album Adjoko. Merci à Sophie Louvet, l'attachée de presse de Laura Prince, qui nous a fourni cette bio complète. Merci à vous pour votre fidélité. Portez-vous bien. Au revoir.

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0: 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Tout de suite, retrouvez Gilles Mézas dans Paroles d'Assaut, suivi de votre chronique Plantes.
1: Qui se cache derrière cette date ?
2: Aujourd'hui, 29 septembre, Michel. Avec Michel, nous allons faire une fois de plus de l'hébreu, puisque Michel est un nom qui vient de cette langue qui est la langue du peuple d'Israël et de l'Ancien Testament. Michel, en fait, c'est une question qui interpelle et qui dit qui est comparable à Dieu, qui est semblable à Dieu, qui est comme Dieu. Et bien évidemment que dans l'Ancien Testament, dans la Bible, il n'y a pas beaucoup de personnages qui peuvent porter un tel nom. En fait, il y a un personnage, mais c'est un personnage mystérieux que l'on voit mentionné dans le livre du prophète Daniel, puis dans le livre de l'Apocalypse de Saint Jean à la fin du Nouveau Testament. Ce personnage, en fait, c'est un personnage extra-humain, surhumain, extraterrestre, c'est un personnage qui est le chef des anges ou présenté comme tel, et en fait que beaucoup de chrétiens ont assimilé à l'une des fonctions du Christ en dehors de son incarnation sur la terre. C'est celui qui défend le peuple de Dieu, c'est celui qui prend la lutte contre le mal en main, c'est celui que les images ont souvent représenté comme vainqueur du dragon avec son épée, et auquel un certain nombre de sanctuaires ont été consacrés dans l'histoire du christianisme, dont l'un des plus célèbres se trouve en France, à la frontière entre la Normandie et la Bretagne, le célèbre Mont Saint-Michel, un site extraordinaire qui vaut la peine d'être visité, que je suis d'ailleurs allé revoir cette année. Donc, ce personnage de Michel n'est pas un personnage de l'histoire, c'est un personnage, on pourrait dire, de la théologie. C'est disons l'un des accompagnateurs de Dieu, l'un des réalisateurs de Dieu, et qui essaye de nous faire comprendre le caractère de Dieu. C'est vrai que dans la tradition, on associe à son nom dans le calendrier celui de Gabriel et celui de Raphaël. Gabriel et Raphaël sont aussi des anges particuliers ou des chefs des anges qui sont présentés comme ayant des missions particulières. Gabriel, c'est l'ange de la révélation, c'est celui qui va parler à Daniel pour lui expliquer les visions qu'il a eues, c'est celui qui va parler à Joseph pour lui annoncer que Marie va donner le jour à un fils qu'il doit adopter, c'est celui qui va parler à Marie elle-même pour lui annoncer la naissance de Jésus, donc c'est l'ange des révélations qui communique de la part de Dieu. Tandis que Raphaël, c'est un ange qui vient simplement secourir, et encore, le nom a été inventé après coup, il serait mentionné dans le livre de Job comme celui qui vient l'aider à faire face au drame de ses attaques du diable qui essaye de le démolir parce qu'il prétendrait que Job sert Dieu par intérêt. C'est vrai que dans d'autres livres, on a inventé encore quantité d'autres anges ou d'autres chefs des anges pour en aller jusqu'à 7 archanges. Ce sont des choses que l'on trouve dans des livres dits apocryphes et qui ne sont jamais racontées dans la Bible. Peut-être qu'il y a pour nous un grand défi, savoir que nous sommes invités à être comme Dieu et donc à imiter le caractère de notre Dieu. Demain, nous parlerons d'un tout autre personnage important dans l'histoire, Jérôme.
1: C'était une chronique de Bernard Souvagnat.
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2: Parole d'assaut, une émission de Gisèle Billan
3: et Didier Blonze. Réalisation Jérôme Aubin.
2: Montage Sarah Rodriguez. Aujourd'hui, l'Indy Hop Le Havre avec pour invité Jean-Bernard Leroy et une fondatrice
3: du l'Indy Hop, Armel.
2: Bonjour à tous. Gisèle, pourriez-vous nous présenter cette association l'Indy Hop Le Havre? En bref, le saviez-vous?
3: Alors, que vous soyez danseur débutant, passionné de swing ou simplement curieux de découvrir l'ambiance, tout le monde est bienvenu. Invitez vos amis, venez danser, partager et profiter d'une belle soirée swing.
2: Attendez, vous me parlez de swing, de l'Indy Hop, il y a une différence?
3: Le swing est un terme large qui désigne une famille de musique et de danse, tandis que le Lindy Hop est une danse précise qui fait partie de cette famille. Le swing est un genre musical né dans les années 20-30 et un style de rythme. Alors vous êtes nombreux, racontez.
4: Au niveau de l'association LH l'Indy Hop, on commence à être une belle communauté sur le Havre en fait. On a ouvert l'association en 2018. Il n'y avait rien au Havre, hein. Ça dansait pas le swing. Ça dansait à Caen, ça dansait à Rouen. Et puis on était 6, voilà, à se dire qu'est-ce qu'on fait au Havre, il faut que ça danse. Donc on a apporté le swing, on avait quelques pas de danse à ce moment-là, on les a enseignés à quelques-uns et la communauté a grossi. Aujourd'hui, l'association, on a 70 adhérents.
2: Un lieu de cette association où on peut vous retrouver?
4: Oui, alors on peut nous retrouver tous les jeudis soirs au Paul Simone Veil, où on enseigne des cours du coup. Ça fait 3 ans. Avant, on était plus sur un mode atelier. Là, maintenant, on enseigne. Donc, on enseigne le Lindy Hop, donc là, plutôt le danse à deux. Et puis, le solo jazz. Donc là, on apprend des petites routines de danse.

0: à une soirée jeudi au Kraft.
1: Où se trouve le Kraft, par exemple? Et puis, quels sont les autres bars où c'est possible de vous écouter, de danser avec vous?
0: Le Kraft, on y va à peu près une fois tous les deux mois. Donc, le Kraft, il se trouve au niveau de la place Danton. Le passage est nécessaire. Donc, c'est un lieu plutôt dynamique et très animé. Donc, il correspond bien à notre esprit swing. Et après, on peut nous retrouver aussi une fois tous les mois, le premier mardi du mois, au Rooftop The People, à l'entrée de la ville.
2: Il y a des gens qui dansent sur la plage également du Havre, au pied de Sainte-Adresse. Est-ce que ça fait partie d'une piste que vous pouvez suivre éventuellement?
0: Oui, on l'a fait il y a quelques années. Et puis là, on a choisi d'autres lieux. Mais oui, souvent, les gens nous demandent pour danser à la plage.
2: Est-ce qu'il y a un numéro de téléphone où on peut contacter Lindy Hop?
0: Alors, non, pas de numéro de téléphone. Par contre, on a un Facebook et un Instagram. Facebook et Instagram, LH Lindy Hop.
2: Et voilà, on prend contact avec vous.
0: On prend contact avec nous. On retrouve toutes nos informations sur nos cours, nos soirées, le festival.
2: C'était Parole d'Assaut, une émission de Gisèle Bihan et Didier Blons. Aujourd'hui, nous recevions Lindy Hop Le Havre, LH Lindy Hop, avec pour invité un habitué de nos studios, Jean-Bernard Leroy.
1: Et Armelle, une des fondatrices de l'association Lindy Hop.
2: Merci pour votre fidélité à tous. Au revoir.
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2: À Deauville, un concert caritatif ce samedi 3 octobre à 19h30 à la chapelle avec Claire Kem qui chante pour les enfants de Noma. Dans un format inédit, guitare, voix, piano, Claire Kem propose un moment intime entre confidence musicale et émotion partagée. Elle dévoile en avant-première des titres de son prochain album tout en revisitant ses succès « Je ne veux qu'elle », Ça dépend, et des chansons françaises et anglo-saxonnes qui ont façonné son univers. Un concert pour sauver les enfants de Noma, une association créée en 2001 par le docteur Philippe Belliti, spécialiste en chirurgie plastique, reconstructive et esthétique, qui répare le visage des enfants mutilés par cette terrible maladie peu connue, le Noma. Je vous rappelle, samedi 3 octobre à 19h30 à la chapelle de Deauville.

0: des gens comme vous et moi. 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
1: Meshoulam. Ce mot, qui est un nom assez fréquent dans la Bible, puisqu'il est porté par plus de 20 personnes différentes, est un mot qui est lié à la notion d'amitié. Alors on comprend que cet été un mot fréquent, donné comme nom à quantité d'enfants, parce que leurs parents souhaitaient que ces enfants deviennent des amis fidèles, et soient des promoteurs de l'amitié entre les êtres humains. Et le Meshoulam dont j'aimerais vous parler aujourd'hui, c'est un personnage qui vivait à Jérusalem, dans la capitale d'Israël, mais à l'époque où cette ville a été reconstruite suite à la captivité à Babylone. Donc nous sommes autour de la fin du 5e siècle, voire du début du 4e siècle, avant Jésus. Et à cette époque-là, eh bien, la ville... Certes, elle est habitée de nouveau depuis un certain temps. Les gens y ont construit leur maison. Ils ont petit à petit réussi à reconstruire le temple, à y rétablir les services. Et donc, il y a une vie à peu près normale qui est là, mais c'est une vie où il y a une certaine pauvreté, une certaine humilité. Et les choses ne sont pas faciles parce qu'il y a des gens autour qui les tournent en dérision, qui les méprisent et qui essayent de limiter leurs initiatives. Et alors arrive Néhémie, un personnage qui était au service du roi de l'Empire perse, et Néhémie se met en tête de reconstruire la muraille de Jérusalem de façon à donner un peu plus de prestance à la ville, mais aussi un peu plus de sécurité à la population qui y habite. Et il se trouve que dans le travail qui va s'organiser sous l'initiative de Néhémie, chacun va être invité à reconstruire une portion de la muraille qui se trouve assez proche de là où il réside. Et Meshoulam fait partie de ceux qui acceptent de restaurer une partie de la muraille en face de sa maison. Mais il n'y a pas suffisamment de gens disposés à s'engager. Alors Meshoulam, c'est quelqu'un qui est vraiment un ami pour Néhémie, qui va dans son projet jusqu'au bout, puisqu'il va accepter de restaurer encore une autre partie, une autre section de cette muraille, dans un endroit qui n'a rien à voir avec la section dans laquelle il réside. Donc c'est un engagé, c'est quelqu'un qui va vraiment se mettre dans le projet de Néhémie et contribuer fortement à réparer deux sections de la muraille de Jérusalem. Pourtant, c'est un homme qui est un peu déchiré parce que l'une de ses filles a épousé l'un des ennemis d'Israël à cette époque-là. Et c'est vrai que c'est toujours un petit peu déchirant de voir sa propre famille ou ses propres enfants ne pas prendre les mêmes options que soi. Et pourtant, eh bien, on est là avec un personnage qui porte ce nom d'amitié et qui nous invite à rester amis, même avec ceux qui ne partagent pas les mêmes points de vue que nous. Alors, vous pourrez retrouver ce personnage dans le livre de Néhémie, en particulier dans le chapitre 3, où on explique toute la reconstruction de la muraille, mais aussi les déboires qu'il a avec sa fille, dans le chapitre 6 de ce même livre de Néhémie.
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2: Amis auditeurs, bonjour. Aujourd'hui, je vais vous parler de trois plantes qui sont utilisées en condiment et que vous connaissez sûrement. La première, c'est la coriandre, Conundrum sativum du nom latin. La coriandre ressemble à la fois au persil et au fenouil. Ses feuilles sont larges et découpées, comme celles du persil. Par contre, les feuilles du haut de la plante sont fines et légères, comme le fenouil. On utilise ses grains et ses feuilles. Tous ceux qui apprécient la cuisine du Maghreb connaissent ce parfum si particulier qui embaume les tagines. On en trouve aussi dans les épiceries asiatiques, car on en consomme beaucoup, fraîche, dans la cuisine d'Extrême-Orient. Peut-être est-ce pour cela qu'on la nomme souvent persil chinois. Les graines de coriandre entrent dans la composition du curry, qui est un mélange d'épices, contrairement à ce que vous pourriez penser, et la coriandre exige beaucoup de chaleur et de soleil. Nous allons parler du cerfeuil, Antriscus cerefolium du nom latin. De la même famille que le persil, ses feuilles sont plus pâles, plus légères. En latin, son nom veut dire « herbe de joie ». Au Moyen-Âge, la médecine le prescrivait, je cite, « pour déboucher le foie et les reins, pousser les urines et les graviers, faciliter le mouvement des liqueurs ». On en bassinait les accouchés, on l'utilisait en cas de jaunisse ou après une chute ou des coups. La médecine populaire a retenu son action stimulante et diurétique. Son goût est prononcé, mais fugace. Évitez de le faire bouillir. Nos grands-mères l'utilisaient en infusion ou en compresse. Le cerfeuil était censé retarder l'apparition des rides et elle l'utilisait aussi en cataplasme pour soulager les douleurs. De nos jours, c'est en cuisine qu'on l'emploie et n'hésitez pas à l'incorporer à vos préparations, salades, légumes ou potages. La troisième plante dont je voulais vous parler, le carvi, Carum carvi. Mes grands-parents ne mangeaient jamais le gruyère sans l'accompagner de quelques graines de carvi ou cumin des prés. Son goût se marie agréablement à la saveur un peu piquante de ce fromage. C'est en Hollande que l'on en consomme le plus et dans la province de Haarlem, on peut voir des champs entiers de carvi. Les graines ressemblent à celles du cumin, mais elles sont un peu plus épaisses et douceâtres au goût. Dans les pays nordiques, la tradition est de les mélanger à de la farine pour confectionner pain et biscuits. Les Allemands et les Russes, eux, en font une liqueur, le kümmel. Son goût est très proche du cumin et dans le commerce, les deux sont souvent confondus. Voilà pour conclure. Eh bien maintenant, vous connaissez mieux la coriandre, le cerfeuil, le carvi. Il y a encore tellement d'herbes à connaître. Nous continuerons dans nos prochaines émissions.
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4: Bonjour à toutes, bonjour à tous, c'est Didier Blons. Si vous avez quelqu'un dans votre entourage qui s'appelle Michel, n'oubliez pas de lui souhaiter sa fête. Nous sommes le 29 septembre, ça s'est passé un jour.

Oui, je parle généralement du 20e siècle. Ça s'est passé un jour, 29 septembre 1902, émotion après la mort d'Émile Zola. Émile Zola est mort à Paris à l'âge de 62 ans. Zola n'est pas seulement l'auteur le plus important de l'école naturaliste française, il est en outre un critique d'art de grande valeur depuis sa jeunesse. Il soutient, comme Paul Cézanne, les impressionnistes, surtout Édouard Manet. Les observations de Zola sur l'évolution sociale de son temps ont exercé une influence considérable dans ses romans naturalistes et ses écrits. Il reprend les théories contemporaines sur les effets de l'hérédité et du milieu social sur les hommes. Son œuvre repose sur une observation rigoureuse, scientifique, des hommes sur le terrain, dans leur métier et dans leur classe sociale. Cette étude est le point de départ de l'œuvre sur lequel l'imagination de l'auteur greffe une suite d'expériences illustrant précisément la détermination de l'être humain par son milieu. L'œuvre principale de Zola est le cycle romanesque Les Rougon-Macquart. Je vous rappelle Nana, Germinal et L'Assommoir qui ont été des films soit noir et blanc, soit couleur. Il y a eu plusieurs versions. Histoire d'une famille sous le Second Empire, remarquable peinture d'une société au travail. On se rappellera aussi son retentissant article Dreyfusard, J'accuse, hein, on en a suffisamment parlé de J'accuse, paru en 1892, notamment pour combattre l'antisémitisme de la fin du 19e siècle en France. Ce petit extrait d'article que je vous ai lu est tiré des chroniques du XXe siècle que je cite régulièrement, édité chez Larousse, vous pouvez vous le procurer. En 1902, Jean Lumière enregistre La Petite Église. Alors, c'est la même année. En fait, il a enregistré beaucoup plus tard. Jean Lumière, en fait, est né en 1905. Mais La Petite Église, elle, la chanson a été écrite en 1902. Jean Lumière est né à Marseille en 1905. Il est décédé à Paris en 1979. Grand prix de l'Académie du disque, cette fois lauréat de référendum sur la voix la plus radiophonique. Il quitte la scène en 1960 et enseigne le chant. Alors, parmi ses élèves, on compte Édith Piaf, ce n'est pas rien, Cora Vauquer, Marcel Amont, Christiane Legrand, que j'ai eu comme professeur au studio des variétés dans les années 83, 84, 85, et Mireille Mathieu. On écoute La Petite Église, une chanson qui a dû, l'enregistrement doit dater de 30-35 ans après sa création.

29 septembre 1908, avancée sociale significative à Lucerne, en Suisse, nous parlions de Zola. La conférence internationale sur la protection du travail interdit le travail industriel nocturne aux enfants de moins de 14 ans. Cela veut donc dire que les moins de 14 ans ont le droit de travailler le jour. C'est terrible quand même de se rappeler des choses comme ça. 29 septembre 1913, mort de Rudolf Diesel, ingénieur allemand, né le 18 mars 1858. 29 septembre 1916, naissance de Françoise Giroud, écrivain, journaliste et femme politique française, notamment, elle a, je vous le rappelle, créé l'Express, le journal L'Express avec JJSS, Jean-Jacques Servan-Schreiber. 1920, première vente d'appareils radio en France, c'est étonnant ça. 1929, le 29 septembre, naissance de Pierre Doris, comédien français, référence pour l'avenir de Laurent Ruquier, qui admire le bonhomme. Et puis, 1933, le 29 septembre 1933, Coleman Hawkins enregistre Jamaica Shoot.

Je rappelle, c'est un enregistrement du 29 septembre 1933 de Coleman Hawkins. 29 septembre 1937, c'est la naissance de Jean-Pierre Elkabbach, journaliste français. 29 septembre 1939, alors là c'est quelque chose de beaucoup plus triste. La Pologne y est vaincue, alors on se rappelle ces images noires et blancs, saccadées d'un côté des cavaliers, avec des lances et un fusil sur le dos, et de l'autre, ce sont évidemment les Polonais, l'armée polonaise, qui est bousculée par ces tanks modernes allemands qui nous annoncent la Deuxième Guerre mondiale. 29 septembre 1962, Ben Bella est le premier président de l'Algérie, qui n'est plus française, qui est devenue algérienne. 29 septembre 1965, à l'ONU, la France propose l'admission de la Chine populaire, ce qui n'est pas du goût de tout le monde, et notamment des Américains. C'est cette même année que Gilbert Bécaud enregistre ce titre, écrit toujours avec son vieux complice Pierre Delanoë, « Quand il est mort, le poète ».

Voilà, c'était votre émission. Ça s'est passé un jour, un petit rendez-vous quotidien. Je vous rappelle qu'aujourd'hui, nous pouvons fêter les Michel. Si vous avez quelqu'un dans votre entourage qui s'appelle Michel, n'oubliez pas de lui souhaiter sa fête. Tous vos commentaires sur www.croquenote.com, j'essaierai de vous répondre autant que faire se peut. Voilà, je vous dis au revoir, à bientôt.

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3: Bonjour à toutes et à tous et bienvenue dans la revue Santé. Comme chaque semaine, eh bien nous avons le grand plaisir de recevoir à ce micro le docteur Jean Lindsay. Bonjour.
4: Bonjour Oscar.
3: Alors vous avez effectué pour nous une veille attentive de l'actualité médicale et scientifique afin d'en dénicher les recherches, les découvertes et puis les avancées les plus intéressantes. Et aujourd'hui, eh bien, nous intéresserons au prestigieux prix Lasker 2026 et les travaux qu'il vient de récompenser. Nous nous intéresserons aussi à la solitude et à ses conséquences sur notre santé. Et enfin, nous verrons quel rôle l'exercice physique peut jouer face à la maladie d'Alzheimer. Alors, docteur Jean Lindsay, ce prix Lasker 2026.
4: Eh bien, le prix Lasker vient d'être donné à un Français, Emmanuel Mignot, qui le partage avec un Japonais qui s'appelle Yanagisawa.
3: Oui, c'est pas toujours facile à prononcer.
4: Non, c'est pas toujours facile. Le prix Lasker, c'est l'antichambre du prix Nobel. Alors, Emmanuel Mignot et le Japonais, donc, ont découvert ce qui expliquait la narcolepsie. La narcolepsie, c'est une maladie dans laquelle les gens ont une hypersomnie. Les patients peuvent s'endormir à n'importe quel moment pendant la période d'éveil.
3: Subitement.
4: Subitement. Avec, en plus, une hypotonie des muscles. C'est-à-dire que c'est des gens qui peuvent tomber ou s'affaisser brutalement, tout en s'endormant à n'importe quel moment.
3: Donc, il y a même un danger, quoi, parce qu'on peut se cogner en tombant.
4: C'est quelquefois déclenché par les émotions. Donc, c'est des gens à qui il ne faut pas faire peur. Mm-hmm. Emmanuel Mignot est psychiatre et neuropharmacologue. Et il a étudié la narcolepsie parce que aux États-Unis, il y a un chercheur qui a une colonie de chiens narcoleptiques. Et donc, ils sont allés étudier les chiens narcoleptiques. Et il a eu l'idée de regarder ce qu'il y avait comme molécule dans le liquide céphalorachidien des patients narcoleptiques. Et il s'est aperçu qu'il manquait une molécule qui s'appelle l'orexine, qui a été découverte par le japonais Yanagisawa. Et quand il s'est aperçu de ça, il s'est dit qu'il avait sans doute trouvé la cause de la narcolepsie, puis ça s'est avéré exact. La narcolepsie est donc due à la perte d'une petite population de neurones dans l'hypothalamus, les neurones dits à orexine. C'est 70 000 neurones, c'est un tout petit noyau dans une toute petite structure du cerveau qui explique cette maladie. Donc on vient de la trouver et on a un traitement maintenant parce qu'on peut donner de l'orexine.
3: Alors donc j'imagine, docteur Jean Lindsay, qu'après avoir trouvé la cause, maintenant la prochaine étape c'est trouver le traitement.
4: Oui, absolument. Donc là maintenant qu'on connaît bien la cause, il y a des tas de recherches qui sont en cours pour développer un médicament spécifique à cette maladie.
3: Donc voilà pour le prix Lasker 2026.
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3: Maintenant, eh bien, nous abordons la question de la solitude, docteur Jean Lindsay, et des effets qu'elle peut avoir sur notre santé.
4: Alors, la solitude est un sujet qui émerge parce que dans notre société, nous avons actuellement en France 11 à 12 millions de personnes qui sont seules et un jeune sur quatre se sent seul. Et on s'est aperçu que la solitude, c'est équivalent à fumer des cigarettes.
3: Ça a le même effet que si on fumait.
4: C'est très mauvais pour la santé, la solitude. Ça équivaut à fumer quelques cigarettes par jour. On sait bien que les cigarettes, c'est pas bon du tout pour la santé. Hein.
3: Ouais.
4: Et ça augmente les maladies cardiovasculaires, une trentaine de pourcents.
3: Ah, quand même.
4: Aussi bien infarctus qu'accident vasculaire. Et la solitude agit comme un signal d'alarme biologique. Il active l'axe hypothalamo-hypophyso-surrénalien qui intervient dans la réponse au stress. Et le sujet va avoir toute une cascade de biochimiques défavorables à la santé. C'est un sujet qui est en train d'émerger beaucoup, et c'est un sujet de santé publique.
3: Vous avez dit 11 millions de personnes.
4: Oui.
3: C'est pas négligeable.
4: Et un jeune sur quatre, c'est ça, le plus étonnant, parce que les jeunes... La question qu'on peut se poser, c'est pourquoi le cerveau humain a-t-il un besoin aussi profond des autres ? Si l'autre n'est pas un danger, c'est ça le problème. Les relations humaines, c'est dangereux. Si l'autre n'est pas un danger, il est un médicament. Nous sommes des médicaments les uns pour les autres, à condition de ne pas être dangereux, à condition de ne pas être stressant de manière
3: toxique.
4: Directe, toxique, voilà.
3: Oui, effectivement. Et je crois que ce n'est pas la première fois que je vous entends dire ça à ce micro, docteur Jean-Linsey, nous sommes des médicaments les uns pour les autres.
4: Oui, absolument.
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3: Et donc, pour finir, l'exercice physique et Alzheimer.
4: Alors, c'est une étude de la Harvard Aging Brain Study, publiée sur Medscape, le réseau professionnel Medscape. Là, je me suis inspiré d'un article de Laurence Salmon, de septembre 2026. Eh bien, chez les personnes ayant des dépôts amyloïdes dans le cerveau, c'est un état après Alzheimer, si vous voulez, un niveau d'activité physique de 5000 à 7500 pas par jour ralentit beaucoup l'évolution des troubles cognitifs. Voilà, c'est ça l'essentiel à retenir. Chez les personnes commençant à avoir des troubles cognitifs, eh bien, marcher.
3: Intensifier l'activité physique.
4: 7500 pas, c'est pas les 10 000 recommandés. 5000, 7500, ça peut se faire quand même. On a déjà des bénéfices à 3000 pas.
3: Donc voilà, aujourd'hui, le prix Lasker et les avancées de la recherche, les effets de la solitude sur notre santé et cette nouvelle illustration des bénéfices de l'exercice physique face à la maladie d'Alzheimer. Alors voilà pour notre tour d'horizon de l'actualité médicale et scientifique de cette semaine. Et s'il fallait retenir un conseil aujourd'hui, eh bien bougez, marchez, faites travailler votre corps régulièrement. L'activité physique ne fait pas seulement du bien à nos muscles et à notre cœur, elle contribue aussi à prendre soin de notre cerveau. On se retrouve très vite pour une prochaine émission de la Revue Santé. D'ici là, prenez bien soin de vous. Docteur Jean-Linsey, merci, au revoir.
4: Au revoir, Oscar.
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5: Nous allons parler des passages. Alors les passages de quoi ? Les passages des animaux. Il faut toujours se remettre dans la tête qu'un animal sauvage ne va pas avoir la même logique qu'un humain. L'humain, il prend sa voiture, il va se balader, il dépense son énergie sans véritablement une raison primordiale. Les animaux sauvages, ils n'ont pas du tout cette logique. Le seul objectif de leur vie, ça va être de survivre. Pour survivre, il faut de l'énergie. Pour garder son énergie, il faut en faire le moins possible. Donc c'est une logique assez sympa de la vie, mais qui comporte forcément des réflexes que nous, humains, nous avons un peu perdus. Dans ce cas-ci, les animaux sauvages, lorsqu'ils se déplacent, ils vont utiliser ce qu'on appelle des coulées. C'est des sortes de grosses autoroutes d'animaux sauvages, et ce sont des passages qu'ils vont se créer en forêt, mais également entre les propriétés, entre une forêt et un milieu humide, entre un milieu sec et un milieu ouvert. Dès qu'il y a un changement de milieu, vous pouvez regarder autour de vous, il y a une coulée. Mais alors comment la trouver ? La coulée, c'est simple. En fait, vous avez l'impression que certains humains sont passés. Les herbes sont vraiment au sol et vous avez ce chemin qui a été créé. Parfois très large, parce qu'il est énormément utilisé, parfois assez restreint. Sur ces coulées, tous les animaux sauvages à quatre pattes peuvent passer. Renards, mammifères, blaireaux, sangliers, hérissons, chevreuils, tout ce qui va être vraiment dans cette logique-là. Et on se met à la place de l'animal. Vous êtes un renard qui arrive sur un environnement qu'il ne connaît pas et il voit que les autres animaux sont passés juste à côté. Il ne va pas prendre le risque d'aller plus loin, car non seulement cet endroit amène quelque part, mais également ça veut dire qu'il n'y a pas de danger. Ce qui est intéressant avec les coulées, ça va être dans notre quotidien d'humain. Normalement, on est censé prendre en compte ces corridors écologiques, ces lieux de passage des animaux sauvages. Lorsque un nouveau lotissement va être créé, ou même lorsque l'on construit notre propre maison, s'il y a une coulée, ça serait peut-être bien soit de déplacer la maison de 3-4 mètres. Comme ça, on ne va pas venir construire un mur en plein milieu du passage. Cette notion de prise en compte de la faune sauvage, malheureusement, n'est pas encore dans notre quotidien et n'est pas encore un réflexe. Mais on voit quand même que certaines structures prennent en compte maintenant ce genre de choses. Une coulée égale un passage, mais pas un passage de quelques animaux. Des fois, c'est des dizaines, des vingtaines, même des centaines. Vous avez des coulées de migration des cervidés. Vous avez vraiment des choses très importantes qui se passent dans ces lieux. Donc n'hésitez pas à ouvrir l'œil, regardez autour de vous. Et je peux vous assurer que dans un rayon de 50-100 mètres carrés, vous aurez au moins quelques coulées que vous pourrez retrouver.
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3: Bonjour à tous. Rougeur et douleur au point d'injection, fièvre, fatigue, maux de tête, les effets secondaires des vaccins varient beaucoup d'une personne à l'autre. Mais pourquoi ? Une étude genevoise apporte la réponse. La plupart des effets indésirables après la vaccination sont bénins et temporaires. Ils traduisent en fait l'activation du système immunitaire par le vaccin. Chez certains, cette activation peut provoquer une inflammation locale au point d'injection, ainsi que des symptômes plus généraux comme la fatigue, la fièvre ou les maux de tête. Mais certaines personnes, elles, ne ressentent rien. Pour étudier ces différences, des chercheurs de l'Université de Genève ont suivi le système immunitaire de 51 personnes en bonne santé et ayant reçu 2 doses d'un vaccin à ARN messager contre la Covid-19. Les participants ont été surveillés pendant 7 jours après chaque injection. De là, les auteurs ont observé le rôle essentiel des interférons. L'interféron est produit par les cellules infectées par un virus, alertant les cellules voisines et les préparant à se défendre. Pour les chercheurs, plus la réponse naturelle aux interférons d'une personne est active, plus ses réactions au vaccin risquent d'être marquées. Or, tous les individus ne partent pas du même niveau de base. Pour des raisons encore mal comprises, facteurs génétiques, microbiote, épisodes inflammatoires antérieurs, certaines personnes ont, avant même d'être vaccinées, une signature immunitaire plus forte liée aux interférons, ce qui semble influencer l'intensité de leur réaction au vaccin. L'étude met également en évidence un deuxième mécanisme. Après la première vaccination, l'organisme développe des anticorps et des cellules T capables de reconnaître l'antigène du vaccin. Lors d'une dose suivante, cette immunité acquise peut amplifier rapidement l'activation de certaines cellules de l'immunité innée, notamment les monocytes, un type de globule blanc. Ces monocytes réagissent alors plus fort, attirant davantage de cellules inflammatoires au point d'injection, ce qui peut expliquer pourquoi les effets secondaires sont souvent plus intenses après la deuxième dose.
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2: Si les hirondelles voient la Saint-Michel, l'hiver n'arrive qu'à Noël. Bonjour à tous, nous fêtons également les Michel, le Gabriel, Raphaël et Gaillac. Nous sommes le 29 septembre, journée mondiale du migrant et du réfugié. Après le mois de décembre, journée internationale des migrants, et le mois de juin, journée mondiale des réfugiés, c'est la troisième journée consacrée à la douloureuse question des migrants, à l'initiative de l'Église catholique. L'engagement de l'Église n'est pas nouveau et de nombreux prêtres et évêques prennent position dans le débat au nom des droits de l'homme et du respect de la dignité humaine. Le fait d'être en situation irrégulière ne fait pas perdre ses droits élémentaires à quelque personne que ce soit. Nous voulons dire notre admiration et notre soutien aux chrétiens qui se mettent au service de leurs frères déplacés avec un grand désintéressement personnel et associatif. C'est Mgr 23, archevêque de Paris, qui s'exprimait ainsi. À l'occasion, on en appelle aussi à la solidarité des non-chrétiens, également journée mondiale du cœur. 1837, en France, le ministre de l'Intérieur, le comte de Montalivet, institue la commission des monuments historiques. Décès en 1902 à Paris d'Émile Zola. Il était né en 1840, toujours à Paris. Naissance le même jour que Mylène de Mongeau, comédienne, en 1935, de Jerry Lee Lewis, chanteur, pianiste américain de rock'n'roll, rockabilly, gospel, on le sait moins, honky-tonk, blues et de country. Pionnier et dernier avec Little Richard, représentant du rock'n'roll, Jerry Lee Lewis, surnommé The Killer, impose un style rapide et énergique tant au piano qu'au chant, livrant des prestations scéniques électriques, n'hésitant pas à frapper le clavier avec ses poings ou ses talons, ou même à jouer debout. Volontairement provocateur et outrancier, il va jusqu'à mettre le feu à son piano à la fin d'un concert, ce qui forge sa réputation de bad boy du rock'n'roll. Plusieurs de ses titres sont devenus des classiques. Personnalité majeure de l'histoire du rock, Bruce Springsteen déclare à son sujet en 1995 « Cet homme ne joue pas du rock'n'roll, il est le rock'n'roll ». Le 13 septembre 1969, il fait une prestation remarquable lors d'un concert au Toronto Rock'n'Roll Revival Festival aux côtés de Chuck Berry, Little Richard, Dou Diddley, John Lennon et Yoko Ono. Voici Jerry Lee Lewis, plus country que rock'n'roll, plus gospel que bad boy, « When they ring those golden bells ».

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1: Bernard Béranger, bonjour.
2: Bonjour.
1: Merci de me recevoir une nouvelle fois dans votre magnifique restaurant à Marseille. Je rappelle que vous êtes propriétaire d'un restaurant-magasin bio à Marseille, Country Life. Et vous êtes avec nous aujourd'hui pour aborder un sujet sur les labels bio. On constate qu'il y a de plus en plus de labels qui arrivent sur le marché. Comment est-ce qu'on peut s'y retrouver avec tous ces nouveaux labels, ces nouvelles certifications ?
2: Alors, c'est relativement simple, hein. En fait, aujourd'hui, ce qui détermine qu'un produit peut avoir l'étiquetage d'agriculture biologique, en France, il n'y a qu'un seul label. C'est le label AB, le logo AB, qui est facilement identifiable, reconnaissable. Il est sur le produit, sur l'emballage. Il garantit que tous les process de fabrication ont bien été respectés selon les cahiers des charges qui ont été définis par à la fois le gouvernement et les professionnels.
1: Un seul label.
2: Un seul label qui fait foi. Maintenant, vous allez trouver souvent aussi une petite feuille avec des petites étoiles, hein, oui. Qui lui, ce logo, c'est le logo européen qui a pour vocation à se substituer progressivement aux différents logos qui existent dans les différents pays. Vous avez Eco en Allemagne, enfin il y a différents labels dans différents pays. Pour harmoniser un petit peu toute la codification européenne au niveau de l'agriculture biologique.
1: Et donc, si c'est écrit bio sans label,
2: ça n'a aucune valeur. Non, c'est souvent des mots qui sont du marketing et qui ont pour vocation de tromper le client. Non, ce qui fait un produit biologique, c'est son label, parce que le label est obtenu soit par le fabricant, le producteur et même le distributeur. Le détaillant, par exemple, un magasin de produits biologiques est contrôlé et doit avoir un agrément et une licence, dans la mesure où il fait du vrac. Ce qui détermine la réception de ce logo, c'est l'adéquation entre le cahier des charges et puis les process de fabrication. Donc, il y a des organismes certificateurs, et ceux-là, ils sont multiples et variés. Il y a les historiques, hein, et eux travaillent au nom du gouvernement et vont venir inspecter à la fois la comptabilité, l'ensemble des factures de vente, d'achat, les locaux, ouvrir les placards, voir s'il y a des produits qui ne seraient pas interdits, etc., etc. Ils ont tout droit. Et voilà, et à partir du moment où vous leur refusez l'accès à quelque part, bon, c'est des petites lumières rouges que vous allumez.
1: Donc pour vendre du bio, il faut avoir un agrément.
2: Il faut avoir un agrément pour le produire, pour le fabriquer et pour le vendre. Et quand on parle de traçabilité aujourd'hui, c'est un mot qui prend toute sa signification avec les crises que l'on voit autour de nous. Il faut savoir que le milieu de la bio a été le premier à mettre en place des évaluations, des contrôles de traçabilité pour savoir effectivement est-ce que quand je paye du bio, est-ce que je reçois du bio. Et il n'y a pas de circuit qui soit plus contrôlé que le circuit de la bio.
1: Et alors Bernard Béranger, quand on achète des produits en grande surface ou dans un magasin spécialisé, est-ce qu'il y a une différence entre ces produits avec alors, des marques qu'on ne retrouve pas dans l'un ou dans l'autre?
2: Voilà, on va retrouver des marques différentes, hein. On ne va pas citer de marques, les publicités sont interdites à la radio, mais on peut prendre par exemple un lait de soja. Vous allez trouver des laits de soja sous une certaine forme d'emballage dans un magasin diététique spécialisé. Il est évident que si vous retrouvez le même emballage, le même produit, avec des fois des prix différents, donc à la fois les producteurs et les distributeurs se sont organisés pour mettre en place, on va dire, ce sont les mêmes produits, c'est le même lait de soja qui vient de la même usine, mais il y a un packaging différent. D'accord. Et la plupart des grandes marques maintenant s'orientent pour se diversifier vers les GMS ou vers les magasins spécialisés, que ce soit les compléments alimentaires ou l'alimentation. C'est pour ça qu'on ne retrouve pas toujours les mêmes produits dans les deux points de vente.
1: Et alors, pour terminer notre émission d'aujourd'hui, est-ce que vous pouvez nous dire, dans un cas concret, la différence qu'il peut y avoir, par exemple, entre un dentifrice qui serait normal et un autre qui serait étiqueté bio ?
2: Alors, il faut faire référence au cahier des charges. Hein, les cahiers des charges ont été négociés par les professionnels pour justement évaluer les ingrédients, les composants dans la cosmétique. Ben, il y a forcément de la chimie, hein. Donc il y a des produits qui sont plus ou moins nocifs. Donc ça a été discuté, élaboré, on enlève certaines choses. Pareil pour l'agriculture, on accepte certains types de traitements. L'agriculture biologique ne veut pas dire agriculture sauvage. On traite forcément, mais avec des produits naturels qui respectent l'environnement, qui respectent le sol, qui respectent la plante. Voilà, donc ce sont des cahiers des charges qui sont sérieux, qui sont contraignants, mais qui assurent la garantie d'un produit de qualité.
1: Donc il y a une réelle différence entre un dentifrice étiqueté bio et l'autre non.
2: Comme on dit, il n'y a pas photo. Hein.
1: Bon, Bernard Béranger, merci beaucoup, à bientôt pour une nouvelle chronique, au revoir.
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1: Bienvenue pour notre émission Sentez-vous bien, une émission de santé avec le docteur Jean Lindsay. Bonjour.
4: Bonjour Oscar.
1: Merci de nous retrouver à ce micro. Alors aujourd'hui, vous reviendrez sur une information que vous avez déjà traitée par ailleurs. Il s'agit de la pollution atmosphérique qui génère près de 50 000 morts par an, je crois.
4: Ouais, on estime, oui, ça. Oui.
1: Et alors, vous dites même qu'au regard de la qualité de l'air actuel, c'est comme si nous étions sur une autre planète ou qu'on arrivait sur une autre planète.
4: Oui, c'est un article de Rémi Slama, épidémiologiste environnemental et titulaire de la chaire annuelle de santé publique au Collège de France. Rémi Slama dit qu'un bébé qui naît aujourd'hui dans notre société, c'est un peu comme s'il arrivait sur une autre planète.
1: Mais c'est pas positif comme terme.
4: Ah ben non.
1: Non,
4: non parce que l'air qu'il va respirer, la nourriture qu'il va manger et les boissons qu'il va absorber n'ont plus rien à voir avec ce que ses parents, ses grands-parents et ses arrière-grands-parents ont pu connaître et contiennent des substances tout à fait imprévues.
1: Et alors, quelles sont ces substances, par exemple ?
4: Pour
1: en citer quelques-unes.
4: Vous avez les perturbateurs endocriniens, c'est-à-dire toute une gamme de molécules qui interfèrent avec la dentelle incroyable que représentent les systèmes hormonaux de l'homme. Vous avez les métaux lourds, qui sont des poisons, en particulier du système nerveux. Vous avez les pesticides, qui sont des molécules qui attaquent le vivant à la racine et qui nous attaquent nous aussi, finalement. Vous avez tous les polluants que l'on rejette dans l'atmosphère, et en particulier les particules de diesel, les particules hydrocarbonées rejetées non seulement par le diesel, mais maintenant par les essences, et par les pneus, et par les freins des voitures, dont la nocivité est très établie. Et puis, vous avez les boissons fabriquées par l'homme, qui peuvent contenir des pesticides, et puis que l'homme s'est ingénié à rendre nocif en mettant du sucre partout ou des édulcorants, des colorants, tout ça est bien documenté. En 1800, le Français consommait 2 kilos de sucre par an. Aujourd'hui, il en consomme 40 et l'Américain 80. Et ça, ça a des conséquences catastrophiques sur la santé, oui.
1: Quand on parle, docteur Jean Lindsay, de près de 50 000 morts,

0: dire chez à l'homme, c'est la nourriture, le sexe, le pouvoir, la curiosité, et puis le plaisir suprême, c'est la paresse. Donc nous, on a fait des sociétés qui nous permettent, on peut se permettre d'être paresseux dans nos sociétés, on peut se permettre de
1: T'en faire le moins possible.
0: En faire le moins possible.
1: Mais ça, c'est pas bon pour l'homme, justement.
0: Et justement, on n'est pas fait pour ça. Et donc là, ce qui fait que maintenant, on observe un phénomène étonnant et inquiétant, c'est qu'on observe maintenant des infarctus chez les jeunes de moins de 30 ans.
1: Ça commence à être alarmant.
0: Et puis aussi les diabètes de type 2 chez les enfants. On voit les diabètes de type 2, vous savez, le diabète de la personne âgée, on en voit chez les enfants. Donc, les transports en commun obligatoires, les voitures, évidemment, surtout première source de passivité, c'est les voitures. On n'a rien contre les voitures, on n'a rien contre les transports en commun, mais il faut s'organiser pour avoir des occasions transformant les temps de transport en temps de sport.
1: Oui, parce que finalement, les transports en commun polluent et en même temps renforcent la sédentarité.
0: Voilà, alors que le train est un merveilleux moyen de transport d'une efficacité extrême pour les longues distances. Mais dans les courtes distances, ça n'a pas de sens de prendre un transport en commun. Il faudrait concevoir les rues et les routes comme des salles de sport gratuites sur lesquelles on peut marcher, courir, faire du vélo.
1: C'est ça la solution, justement, pour dépolluer cet air nocif.
0: On fait d'une pierre deux coups. On dépollue en même temps qu'on a l'activité physique. Et en même temps, on se libère de la dépendance aux énergies fossiles que nous n'avons pas, et qui nous coûte une fortune, et nous rendent très fragiles. Et donc, il faudrait appliquer le principe de subsidiarité et n'utiliser un moteur que quand on ne peut pas faire autrement. Et si le jour où on ne peut pas faire autrement, il faut utiliser le moteur le plus petit et le moins polluant possible. C'est-à-dire bien souvent, simplement, un petit moteur électrique sur un vélo, sur lequel on pédale. C'est-à-dire que le moteur vient juste vous aider un peu, vous permet de résoudre vos problèmes, de transporter vos courses, transporter vos enfants, sans polluer, sans faire de bruit, et tout en ayant l'activité physique. L'intérêt des vélos à assistance électrique, comme le nom l'indique, ça ne fait qu'assister, et donc vous avez quand même l'activité physique.
1: Donc, le fin mot de l'histoire, docteur Jean Lindsay, même au regard de la pollution atmosphérique qui génère près de 50 000 morts par an, c'est l'activité physique.
0: Ah ben oui, puisqu'elle est la clé de voûte de tout. Le temps libre que vous avez, puisque les Français ont, selon les stats, il paraît qu'ils auraient 6 heures de temps libre par jour en moyenne, il faut consacrer une heure par jour à faire du jardin, à produire sa nourriture. Un homme ou une femme habile pourrait produire la nourriture dont il a besoin tous les ans avec une heure d'activité physique dans le jardin par jour. Si vous faites vos légumes et vos fruits, là, pour ce qui est du circuit court, vous ne pouvez pas faire plus court.
1: Merci beaucoup, docteur Jean Lindsay. Donc, nous arrivons à la fin de cette émission. On se retrouvera pour un prochain Sentez-vous bien, où vous reviendrez sans doute sur d'autres sujets, et notamment sur la sédentarité qui prend une place tellement importante aujourd'hui qu'il est important de dire et répéter qu'il faut de l'activité physique. Merci beaucoup, à bientôt.
0: Au revoir, Oscar.
1: Au revoir.

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1: Parole d'assaut, une émission de Gisèle Billan
2: et Didier Blonze, réalisation Jérôme Aubin.
1: Montage Sarah Rodriguez, aujourd'hui l'Indy Hop Le Havre avec pour invité Jean-Bernard Leroy et une fondatrice
2: du l'Indy Hop Armel.
1: Bonjour à tous. Gisèle, pourriez-vous nous présenter cette association l'Indy Hop Le Havre? En bref, le saviez-vous?
2: Alors, que vous soyez danseur débutant, passionné de swing ou simplement curieux de découvrir l'ambiance, tout le monde est bienvenu. Invitez vos amis, venez danser, partager et profiter d'une belle soirée swing.
1: Attendez, vous me parlez de swing, de l'Indy Hop, il y a une différence?
2: Le swing est un terme large qui désigne une famille de musique et de danse, tandis que le Lindy Hop est une danse précise qui fait partie de cette famille. Le swing est un genre musical né dans les années 20-30 et un style de rythme. Alors vous êtes nombreux, racontez.
3: Au niveau de l'association LH Lindy Hop, on commence à être une belle communauté sur le Havre en fait. On a ouvert l'association en 2018. Il n'y avait rien au Havre, hein. Ça dansait pas le swing. Ça dansait à Caen, ça dansait à Rouen. Et puis on était

0: 6, voilà, à se dire qu'est-ce qu'on fait au Havre, il faut que ça danse. Donc on a apporté le swing, on avait quelques pas de danse à ce moment-là, on les a enseignés à quelques-uns et la communauté a grossi. Aujourd'hui, l'association, on a 70 adhérents.
1: Un lieu de cette association où on peut vous retrouver?
0: Oui, alors on peut nous retrouver tous les jeudis soirs au Paul Simone Veil, où on enseigne des cours du coup. Ça fait 3 ans. Avant, on était plus sur un mode d'atelier. Là, maintenant, on enseigne. Donc, on enseigne le Lindy Hop, donc là, plutôt le danse à deux. Et puis, le solo jazz. Donc là, on apprend des petites routines de danse. Donc, le Paul Simone Veil. Et puis, on peut surtout nous retrouver aussi tous les mois dans des bars. Voilà. Où là, c'est vraiment le gros pôle convivial. Et on danse une fois par mois. On met la musique. Les gens parlent, boivent un verre, dansent.
1: Alors, le problème, c'est toujours faire venir un orchestre. J'imagine que vous utilisez des bandes son ou des CD, des clés USB maintenant. Probablement, oui. Parce que faire venir un orchestre, c'est compliqué, c'est cher. En revanche, Jean-Bernard Leroy, lui, il aime bien jouer de la musique en direct.
0: Oui. Oui. Alors, notre idéal, ouais, c'est de danser toujours avec un groupe. Ça, c'est vraiment c'est incroyable.
1: D'où cette rencontre au Magic Mirror.
0: Mais sinon, en effet, pour nos soirées mensuelles, on ne peut pas déplacer un groupe. Donc, pour nos mensuels, on est sur une playlist. Et d'ailleurs, on a une soirée jeudi au Craft.
2: Où se trouve le Craft, par exemple? Et puis, quels sont les autres bars où c'est possible de vous écouter, de danser avec vous?
0: Le Craft, on y va à peu près une fois tous les 2 mois. Donc, le Craft, il se trouve au niveau de la place Danton. Le passage est nécessaire. Donc, c'est un lieu plutôt dynamique et très animé. Donc, il correspond bien à notre esprit swing. Et après, on peut nous retrouver aussi une fois tous les mois, le premier mardi du mois, au Rooftop The People, à l'entrée de la ville.
1: Il y a des gens qui dansent sur la plage également du Havre, au pied de Sainte-Adresse. Est-ce que ça fait partie d'une piste que vous pouvez suivre éventuellement?
0: Oui, on l'a fait il y a quelques années. Et puis là, on a choisi d'autres lieux. Mais oui, souvent, les gens nous demandent pour danser à la plage.
1: Est-ce qu'il y a un numéro de téléphone où on peut contacter Lindy Hop?
0: Alors, non, pas de numéro de téléphone. Par contre, on a un Facebook et un Instagram. Facebook et Instagram, LH Lindy Hop.
1: Et voilà, on prend contact avec vous.
0: On prend contact avec nous. On retrouve toutes nos informations sur nos cours, nos soirées, le festival.
1: C'était Parole d'Assaut, une émission de Gisèle Billan et Didier Blons. Aujourd'hui, nous recevions Lindy Hop Le Havre, LH Lindy Hop, avec pour invité un habitué de nos studios, Jean-Bernard Leroy.
2: Et Armelle, une des fondatrices de l'association Lindy Hop.
1: Merci pour votre fidélité à tous. Au revoir.
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0: Philippe Aurouz, je vous remercie de nous rejoindre à ce micro. Bonjour.
1: Bonjour.
0: Vous êtes pasteur et vous nous invitez à reprendre un récit que l'on trouve dans la Bible. C'est celui du prophète Jonas. Et alors, nous l'avions quitté, Jonas, à la sortie du poisson. Donc, il avait été ingurgité par un grand poisson lors d'une tempête. Et puis, voilà, le poisson le rejette sur le rivage. Alors, c'est une histoire assez invraisemblable. Mais voilà, qu'est-ce qui se passe maintenant, Philippe Aurouz ?
1: Jonas est sauvé par Dieu d'une mort certaine, puisque les marins l'ont jeté par-dessus bord et qu'il s'enfonçait dans la mer. Et ce grand poisson est envoyé par Dieu pour lui sauver la vie. Jonas recolle avec ce Dieu, avec son Dieu, et se retrouve rejeté sur la plage, donc sur la terre ferme. Et nous voici presque au début du récit, au début du livre de Jonas. C'est deux chapitres que nous avons parcourus. Pour faire bref et pour vous les résumer, la parole de Dieu s'adresse à Jonas, lui confie une mission d'aller à Ninive, la grande ville, pour y faire la proclamation qu'il lui confie. Jonas, finalement, fuit à l'autre extrémité de la terre de l'époque. Il fuit sur la péninsule ibérique. Il se retrouve dans une tempête sur un bateau. Finalement, les marins font tout, réveillent Jonas. Et Jonas se sacrifie en leur demandant de l'envoyer par-dessus bord. Et voilà le poisson qui lui sauve la vie. Donc les marins sont sauvés puisque la tempête s'arrête. Jonas est sauvé puisque le poisson lui permet de survivre. Et le poisson, le rejetant sur la terre ferme, ben, on se retrouve au début de notre récit.
0: C'est là que tout commence vraiment ? Philippe Aurouz.
1: Tout recommence.
0: Tout recommence.
1: Jonas. Et en même temps, il a vécu une belle expérience.
0: Ce qui lui permet peut-être de se mettre en route.
1: Tout à fait. Et dans le dialogue avec Dieu, j'aurais aimé, à titre personnel, entendre Dieu lui parler différemment. Bon, Jonas, de manière un peu compatissante, bon papa, bon père de famille, un peu une attitude paternaliste, hein, comme on dirait aujourd'hui. Écoute, Jonas, on s'est peut-être trompé, je vais te filer une mission plus simple, plus à ta hauteur. Non. Absolument pas. Le texte nous redit quasiment les mêmes mots. La parole de l'Éternel s'adressa à Jonas une seconde fois en disant « Lève-toi, va à Ninive, la grande ville, et fais-y la proclamation que je te dis. »
0: La mission reste la même, exactement.
1: La mission reste exactement la même, y compris dans ce « Lève-toi » du départ. C'est-à-dire, Jonas, remets-toi sur tes pieds. Jonas, remets-toi dans une position active. Jonas, mets-toi debout en tant qu'homme. Ne reste pas assis. Ne reste pas dans la situation qui est la tienne. Ne reste pas passif. Je compte sur toi.
0: Et alors, donc, cette mission, c'est d'aller donner un message à une population en dérive.
1: Alors, c'est un peu l'humour de ce texte. Dans beaucoup d'autres endroits dans la Bible, lorsque Dieu mandate un individu, un prophète, le message est clairement indiqué. Voilà ce que tu dois dire. Deux points, ouvrez les guillemets, et le texte nous relate ce que Dieu confie au messager. En revanche, dans le livre de Jonas, nous ne savons pas ce que Dieu demande à Jonas. C'est paradoxal. En revanche, lui sait ce qu'il va dire. Donc, il part de la plage, et direction, cette fois-ci, Ninive. Puisque Dieu veut que j'y aille, alors j'y vais. Permettez-moi de parler à la place de Jonas. Et quand il arrive là-bas, eh bien, il va crier ces mots, encore 40 jours, et Ninive sera détruite, bouleversée, mise à plat.
0: Donc là, il arrive avec un message vraiment catastrophiste.
1: Ah, c'est un message court, simple, destructeur, catastrophiste. Vous fonctionnez mal, mais il ne le dit même pas. En revanche, vous allez être détruits.
0: Et comment est-ce que les habitants de Ninive reçoivent ce message ?
1: C'est un peu paradoxal. Le texte est lapidaire de ce côté-là. Ils mettent leur confiance en Dieu. C'est la première chose. Et la deuxième, parce qu'ils vont avoir une attitude de repentance par rapport à leur fonctionnement général, le roi va prendre une décision, et je lis, « à ce que chacun crie à Dieu avec force » et qu'il revienne de sa mauvaise conduite et de la violence attachée aux paumes de ses mains. Autrement dit, la proclamation de Jonas au lieu d'être un message apocalyptique de destruction et d'anéantissement de la population, va être un électrochoc pour celle-ci, qui se rend compte des méfaits dans lesquels elle vivait, se rend compte de peut-être son égoïsme, de vraisemblablement son profit personnel au détriment d'une construction sociétale positive, et chacun prenant conscience de cela, revient de ses actions et demande à Dieu quelque part de faire grâce. Et ce qui est beau dans ce récit, c'est que Dieu va leur faire grâce.
0: Alors Philippe Aurouz, on pourra revenir sur cette notion de la grâce de Dieu, qui est évidemment essentiel dans ce récit. Je vous propose pour cela qu'on se donne rendez-vous pour une prochaine chronique où nous pourrons revenir sur ce sujet-là. Merci beaucoup, à bientôt. Au revoir.
1: Au revoir.

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1: Chers amis, bonjour, heureux de vous retrouver aujourd'hui avec Johannes Brahms pour saluer une sorte de grand festival de l'intégrale des symphonies de Brahms, et pas que des symphonies, puisqu'il y a aussi les Lieder-Liedes-Walzer, donc des valses d'amour, sur des chants d'amour, des variations sur un thème de Joseph Haydn, l'ouverture tragique, et puis des intermezzi pour piano de Brahms, mais arrangés donc pour orchestre. Et puis il y a aussi dans ce coffret magnifique l'ouverture pour une fête académique opus 80. Et puis, chose très intéressante et curieuse à la fois, il y a une deuxième version, la version originale de l'andante de la première symphonie. Mais c'est avec la troisième symphonie de ce compositeur admirable du romantisme allemand que je voudrais saluer la publication de ce coffret, Ricardo Chailly, pour le label Decca, qui dirige l'orchestre du Gewandhaus de Leipzig avec toute cette intégrale dont je viens de vous parler, et au-delà même de l'intégrale des symphonies de Brahms. J'ai choisi la troisième, en fa majeur opus 90, qui sera l'unique œuvre au programme de notre émission Mi bémol. Mais unique œuvre, quand même, vraiment très très nourrissante, une œuvre qui a été composée par Brahms durant un été à Wiesbaden, c'était en 1883, et c'était environ 6 ans après la deuxième symphonie du maître allemand. Alors, entre les deux, il avait écrit aussi les partitions de son concerto pour violon, et puis deux ouvertures, et puis même son deuxième concerto pour piano. Donc il avait bien travaillé, bien bossé, ce Johannes Brahms, entre la deuxième et la troisième en fa majeur que nous allons entendre aujourd'hui. Alors, elle a été créée un petit peu plus tard, mais quand même, ça veut dire qu'il n'a pas perdu de temps, puisqu'il l'a écrite l'été 83, et elle a été créée, comme on dit, c'est-à-dire jouée pour la première fois en public le 2 décembre 1883 à Vienne, donc la même année, par le chef Hans Richter, qui va la surnommer l'héroïque. C'est d'ailleurs un mot qui survivra, donc comparaison avec la troisième symphonie de Beethoven. Et ça s'est pas très très bien passé, cette création, le 2 décembre 83, puisqu'il y avait là des Wagneriens. Alors, c'est pas interdit d'être Wagnerien, je le suis aussi, j'adore la musique de Wagner, mais enfin, les partisans de Wagner ont sifflé cette musique qu'ils trouvaient peut-être un petit peu trop rétro, pas assez avancée, comme leur Richard Wagner bien-aimé. Alors, ils ont sifflé, ce qui est quand même pas très sympathique à l'égard de Brahms, et à l'égard d'une symphonie aussi sublime. Mais côté partisans, admirateurs de Brahms, ça n'a fait que les renforcer dans leur ferveur, et donc dans les applaudissements de ce chef-d'œuvre à l'issue du concert, à la fin du concert. Alors, c'est une musique qui a connu un certain succès, après, au-delà de ce concert un petit peu difficile, puisque la musique, en tout cas de l'Allegretto, a été reprise dans le film célébrissime d'Anatole Litvak, Aimez-vous Brahms, et puis ce thème a été repris aussi dans la chanson, alors avec Serge Gainsbourg, Baby Alone in Babylon, et puis par Yves Montand, Quand tu dors près de moi, Frank Sinatra, Take My Love, et puis j'en passe, donc pas mal de chanteurs, chanteuses qui ont repris cet Allegretto, donc qui est une page effectivement admirable. Je dis Allegretto, donc il y a 4 mouvements, hein, puisque nous allons l'entendre intégralement, autant le savoir. Allegro con brio, Andante, Poco Allegretto, donc c'est celui-là qui a été repris par le film et par les chansons dont je viens de vous parler, et puis un Allegro final. L'enregistrement Decca interprété par Ricardo Chailly au pupitre du Gewandhaus de Leipzig, c'est quand même pas le premier enregistrement, il y en a quelques centaines, plus de 150 en tout cas. La première gravure a été faite en 1928 sous la direction de Leopold Stokowski. Alors tout à l'heure, je vous parlais de l'Héroïka, alors donc on doit ce mot-là à l'époque donc de la composition. Mais c'est vrai que d'autres l'ont dit, et ça a été repris par Wilhelm Furtwängler, dont je vous livre simplement le témoignage. Après, nous allons écouter cette musique dans l'interprétation promise de Ricardo Chailly et du Gewandhaus de Leipzig. Il dit, Wilhelm Furtwängler, qui est d'ailleurs aussi l'interprète d'enregistrement extraordinaire de cette œuvre et de Brahms en général, et pas que cela bien sûr. La troisième symphonie de Brahms est peut-être l'Héroïka de Brahms, mais aussi son jardin secret. Et l'une des plus grandes symphonies de tous les temps. Voilà un témoignage que nous devons au grand chef allemand Wilhelm Furtwängler. Mais ce n'est pas lui qui dirige pour nous, pour cette émission Mi bémol, aujourd'hui, cette troisième symphonie en fa majeur opus 90 de Johannes Brahms. C'est Ricardo Chailly, donc pour saluer l'intégrale chez Decca de ses symphonies et bien d'autres œuvres du maître allemand. Ricardo Chailly dirige le Gewandhaus Orchestra.

À la tête du Gewandhaus de Leipzig, Ricardo Chailly était l'interprète de l'intégrale de cette symphonie en Fa majeur opus 90, la troisième de Johannes Brahms, pour saluer donc chez le label Decca l'intégrale de ces symphonies de Johannes Brahms avec les Liebeswalzer opus 52 et 65, Variation sur un thème de Joseph Haydn opus 56, l'ouverture tragique opus 81, et puis des autres œuvres, Danse hongroise, ouverture pour une fête académique, et puis aussi des choses assez originales, des intermezzi pour piano arrangés par Paul Klengel, il y en a plusieurs dans ce coffret, et puis aussi, chose assez émouvante qu'on n'entend pas très souvent, extrait de la première symphonie, la version originale de la première représentation de cette Andante, donc de la première symphonie en do mineur, opus 86. Voilà, j'étais heureux de partager avec vous cette symphonie en Fa majeur de Johannes Brahms, et merci à Decca de nous donner l'opportunité d'écouter cette œuvre dirigée par Ricardo Chailly. Au revoir et à très très bientôt, chers amis.

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2: Amis de la radio, bonjour. Nous retrouvons pour la troisième et dernière fois la compositrice finlandaise Kaija Saariaho. Son idée, fondamentale, d'une interaction permanente des sens dans notre perception du monde avait guidé la première partie de l'exploration thématique de son œuvre. C'est ainsi qu'on avait constaté, on s'en souvient, que l'inscription du travail de Kaija Saariaho dans la lignée spectrale de la musique contemporaine ne se borne pas à inviter à la découverte d'un monde sonore inhabituel à nos oreilles. Une visée signifiante l'anime et l'oriente. La modification progressive ou brutale d'un état sonore s'efforce en effet de traduire à la fois la perception globale de notre environnement sensible et le relais mutuel de nos sens à l'œuvre dans le processus de perception. Les sons clairs, parfois éthérés, qui voisinent avec une masse de sons saturés, éventuellement bruités sous l'effet d'une assistance informatique préalablement requise pour l'analyse d'un spectre acoustique, se présentent alors comme l'analogue d'un kaléidoscope qui assurerait comme une médiation nécessaire entre nous et le monde. Car le monde ne se donne pas à nous comme il est, en lui-même. Nous le percevons plutôt par le truchement de nos sens, bien sûr, mais eux-mêmes se comporteraient comme des miroirs nous renvoyant des images variées et fragmentaires, certes, tout en obéissant néanmoins à des lois de symétrie qui satisfont peu ou prou notre besoin de cohérence.

C'était là le Kronos Quartet à l'œuvre dans ce fragment de Nymphéa, ou Jardin secret numéro 3, une pièce pour quatuor à cordes et électronique, composée par Kaya Sarriaho et créée à New York en 1987 par le même quatuor. Nous en avions déjà écouté un large extrait au cours de la précédente émission. Les nénuphars de l'étang que le peintre Claude Monet a fait creuser dans son jardin de Giverny, près de Vernon, dans le département de l'Eure, ont fourni à Kaya Sarriaho les motifs contrastés, oscillant entre la limpidité de l'eau et la viscosité de la boue. En bref, le vocabulaire musical de la composition, comme elle le dit elle-même. Le fragment de Nymphéa diffusé la dernière fois ne faisait cependant pas qu'illustrer l'idée maîtresse de Kaya Sarriaho selon laquelle tous nos sens concourent à la perception de notre environnement. Il concluait, dans le même temps, une évaluation du poids de la représentation du monde de la compositrice dans l'écriture de ses œuvres. Elle n'y observe de stabilité nulle part. Tout ne cesse de se transformer, graduellement ou brutalement, à la manière des nuages qui se forment, mais pour adopter aussitôt une autre forme et finir par s'évanouir, par eux-mêmes ou par l'action de forces extérieures, comme s'ils se diluaient dans l'atmosphère qui les porte. Nymphéa se présente comme une œuvre riche, et pas seulement pour le matériel mélodique, rythmique et harmonique travaillé à partir des sonorités des quatre instruments à cordes, deux violons, un alto et un violoncelle. Le souci de la forme qui commande instamment l'écriture des œuvres de Kaya Sarriaho amène ici à l'opposition de deux blocs sonores. L'aigu, vivace, parfois si léger qu'il en arrive à se perdre dans l'inaudible, s'affronte à de multiples reprises au grave massif, volontiers inquiétant, voire violent, torturé pour le moins. Et pourtant, les deux blocs se complètent et même se rencontrent. La pleine présence du nénuphar atteste de la rencontre. Et c'est bien autant à l'eau limpide et à la boue visqueuse qu'il s'alimente. Kaya Sarriaho a plusieurs fois recouru dans l'ensemble de son œuvre à cette opposition de masse sonore sur le mode de la complémentarité créatrice, plutôt que sur celui de l'affrontement destructeur. L'opposition va parfois jusqu'à donner naissance à un diptyque, comme le disent par exemple les titres des deux œuvres « Longue »,« Loin » dans l'ancienne langue occitane, pour soprano et électronique, et « Prêt » pour violoncelle et électronique, dont nous avons écouté un mouvement au cours de la première émission. La forme du diptyque apparaît même explicitement revendiquée à propos de deux œuvres dont la compositrice emprunte les titres au livre du biologiste Henri Atlan, « Entre le cristal et la fumée », « Essai sur l'organisation du vivant ». Le titre du livre de Atlan se trouvera alors fragmenté, en subissant en outre une légère modification. Du cristal, œuvre à part entière, composée pour orchestre symphonique, ne constitue ainsi qu'un panneau, si l'on reprend la terminologie en usage dans la peinture. La suit immédiatement comme son pendant, à la fumée. Comme les mots « à la fumée » se trouvent précédés de points de suspension, on comprend à leur lecture que le silence auquel aboutit « du cristal » tient lieu d'un pont reliant les deux visages de la même œuvre. Écoutons l'articulation qui, à la fois sépare et relie les deux panneaux du diptyque. L'auditeur s'attachera à remarquer que le violoncelle solo de l'orchestre reste longtemps à jouer un tri sur le chevalet pour obtenir un son faible et très sifflant. Il termine ainsi l'exécution de « du cristal », mais pour réitérer le procédé sur la même note pour commencer celle de « à la fumée ».

Nous avons d'abord entendu la fin de Du Cristal, composée pour orchestre symphonique et exécutée ici par l'Orchestre Philharmonique de Los Angeles, que dirigeait le chef finlandais Esa-Pekka Salonen, en outre dédicataire de l'œuvre. Puis, après un silence, le trille du violoncelle tenu par Anssi Karttunen a annoncé À la fumée, composé pour flûte alto, violoncelle et orchestre symphonique. Dans cette œuvre, dont nous ne pouvons ici diffuser que de trop courts extraits, on retrouve la représentation du monde et de notre mode de perception adopté par la compositrice, ainsi que l'application de ses principes de composition longuement exposés dans les deux émissions précédentes et succinctement rappelés aujourd'hui. L'analogie avec le miroir, plusieurs fois évoquée, reste pertinente. Mais ici, la collection de petits miroirs du kaléidoscope aux effets démultipliants se dédouble. Il est tentant de dire que ce sont deux miroirs qui reflètent une même réalité, à savoir l'organisation de la matière, mais selon deux textures diamétralement opposées. En fait, c'est plutôt un seul miroir, mais dont on a pris soin d'étamer les deux faces. C'est ainsi que le cristal s'offre d'abord à l'exploration musicale. Il fournit un exemple d'ordre répétitif et de stricte symétrie, de compacité et de permanence. Par contraste, la fumée que capte l'autre face du miroir se métamorphose sans cesse, à l'instar des nuages, fumée pour ainsi dire liquide. Ces volutes sont d'apparence capricieuse. Dans l'entretien de 2004 entre Kaya Saryaho et deux professionnels de la musique auxquels Note de Femme s'est référée au cours de la première émission, la compositrice explique, je la cite, « Un livre de Henri Atlan, Entre le cristal et la fumée, essai sur l'organisation du vivant, a inspiré le titre de mon diptyque orchestral, Du cristal à la fumée. » C'est vrai que ces questions me traversent. Dans le cristal, le vivant est sous sa forme la plus compacte, et dans la fumée, elle est au plus épars. En fait, il ne s'agit pas du tout de rendre musicalement la fumée, mais juste de percevoir la texture, le degré d'opacité et le comportement très intemporel de la fumée, et de se laisser envahir par ses sensations. Les deux panneaux du diptyque constituent donc bien une seule et même œuvre, en dépit de leur indépendance, à l'image des panneaux peints ou sculptés qui ornent les retables dans les églises. Et le miroir à deux faces se laisse tout autant comparer à la tête de l'ancien dieu romain Janus. Elle se composait en effet de deux visages pour lui permettre une surveillance infaillible du croisement des routes et des lieux de passage. Rien ni personne n'aurait pu prendre en défaut la vigilance de Janus. Kaya Saryaho, nous l'avons entendu, reconnaît une fascination pour les constructions de la nature, les transformations, la multiplication des relations internes aux organismes. On ne s'étonnera alors pas que sa curiosité ait pu de même s'exercer sur ce qui fait notre identité singulière, propre à notre seule individualité. Sur ce terrain non plus, l'évidence ne s'impose pas d'elle-même. Pourquoi sinon douterions-nous parfois de qui nous sommes ? Particulièrement quand nous ne reconnaissons pas, dans nos actes, celui ou celle que nous croyons être antérieurement. Savons-nous même si nous tenons tant à satisfaire certains de nos désirs que nous posons pourtant comme si impérieux que la quête de leurs objets engage tout notre être ?

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Je devrais être l'homme le plus heureux au monde et je suis le plus désespéré. Si, à cet instant, un génie sortait des flots pour me dire « Ordonne, Geoffrey, et ton vœu sera exaucé », je ne saurais quoi souhaiter. Triste situation que celle du troubadour Geoffrey Rudel, prince de Blaye, et sans doute aussi la nôtre, quand un élan irrépressible nous pousse vers la réalisation de nos idéaux que, de surcroît, nous finissons par ne plus savoir distinguer du fantasme. De retour d'Orient, un pèlerin informe Geoffrey Rudel que l'objet de son désir, une femme parée de toutes les vertus, existe à Tripoli, au nord du territoire du Liban d'aujourd'hui. D'abord réticent, et préférant entretenir par l'art poétique une passion amoureuse dans l'imaginaire, à l'abri des vicissitudes de l'existence réelle, Geoffrey en arrive à éprouver des souffrances telles qu'il décide de traverser les mers, conquérir le cœur de la dame. Le navire de Geoffrey, Rudel, traversera une tempête sans dommage, mais il faut croire Geoffrey plus fragile que son navire. Car c'est lui qui s'effondrera sur lui-même, victime de la tempête qui l'agite intérieurement. Le dénouement nous le montrera se mourir à Tripoli dans les bras de la dame, raison de la traversée. Mais y aurait-il lieu de s'étonner du naufrage de Geoffrey Rudel ? La traversée d'un lieu ou d'un espace se comprend comme le passage réussi d'un côté à l'autre. Toutefois, la suppression de l'écart spatial n'abolit évidemment pas l'altérité. Elle la manifeste au contraire dans toute sa radicalité. Car le voyageur fait inévitablement l'expérience du dépaysement. Il se dépayse, c'est-à-dire ne se trouve plus en son pays. Il ne se trouve plus chez lui, ni même peut-être en lui. Il s'expose en effet à la perte du confort que procure l'installation de soi en soi. C'est pourquoi l'on ne sort pas toujours indemne d'un voyage, du moins quand celui-ci ne se réduit pas à un banal déplacement, mais parvient à devenir ce pourquoi on l'a entrepris, à savoir la fusion entre le voyageur et ce à quoi il aborde, et qui il aborde. La traversée effectuée, une fois le pied sur l'autre rivage, là où l'on n'arrive jamais sans surprise, c'est l'inconnu qui surgit, c'est-à-dire le non-su jusqu'à ce jour de l'abordage, et dont le surgissement engendre des émotions nouvelles, voire une altération de soi-même ou de ce que l'on tenait jusqu'alors pour soi-même. C'est dire que le voyageur qui n'aura pas cédé à la facilité des itinéraires commodes et ordinairement fréquentés reconnaîtra aussi en l'autre ce qu'il connaît déjà peut-être de son identité propre, mais sans le savoir, comme si la médiation de l'autre eût été requise pour accéder à la connaissance de soi, ce que l'ethnologie enseigne d'ailleurs abondamment. Toutefois, il n'est pas si sûr que l'on gagne toujours à vaincre l'ignorance de soi sur soi. Il y a des quêtes génératrices de tensions qu'il vaut mieux s'épargner, des vérités aussi qu'il vaut mieux laisser enfouies dans la nuit de l'inconscience. Voilà en quelques mots ce qui pourrait s'accorder avec le premier des quatre opéras de Kaya Saryaho, « L'amour de loin », composé sur un livret de l'écrivain Amin Malouf et créé en 2000 au Festival de Salzbourg sous la direction d'Essa-Pekka Salonen. Ici, c'était le chef américain Kent Nagano qui dirigeait le Deutsches Symphonieorchester de Berlin avec le baryton Daniel Belcher dans le rôle de Geoffrey Rudel et le Rundfunkchor Berlin, en français le chœur de la radio de Berlin. C'est en composant « L'amour de loin » que Kaya Saryaho prit conscience pour elle-même que ce qui, probablement, est appelé à demeurer inaccessible, exerce une inévitable fascination sur celui qui entend réaliser son être, dont il ignore pourtant en quoi il consiste précisément. Laissons parler la compositrice. J'ai compris au milieu de la composition que c'était aussi mon histoire. J'étais à la fois le compositeur et la dame. Ces deux parties en moi que j'essaye de concilier dans ma vie. Être une femme, compositeur, est presque impossible. Pour écrire de la musique, il faut de la concentration, une écoute intérieure. Pour être femme, pour être une mère, il faut être toujours disponible et efficace. »

Le chœur philharmonique de chambre d'Estonie, dirigé par Paul Hillier, vient de nous offrir une dernière écoute. Ce que le soliste a chuchoté ou soufflé, ce sont les mots qu'Honoré de Balzac fait proférer par cet être androgyne nommé Séraphitus, ou Séraphita, comme on voudra, dans son roman Séraphita, ressortissant tout à la fois du genre philosophique et du genre fantastique. Kaya Saariaho les a choisis pour clore une composition créée à Cologne en 1991 qu'elle a intitulée « Nuit, adieu ». Sans doute, la fictive Séraphita synthétise-t-elle les préoccupations de la compositrice en relation avec la tension inapaisable produite par les deux contradictoires que sont la transformation incessante de toute réalité et l'exigence d'une certitude définitive que requiert l'identité. Je lis ces

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1: Meshoulam. Ce mot, qui est un nom assez fréquent dans la Bible, puisqu'il est porté par plus de 20 personnes différentes, est un mot qui est lié à la notion d'amitié. Alors on comprend que c'ait été un mot fréquent, donné comme nom à quantité d'enfants, parce que leurs parents souhaitaient que ces enfants deviennent des amis fidèles, et soient des promoteurs de l'amitié entre les êtres humains. Et le Meshoulam dont j'aimerais vous parler aujourd'hui, c'est un personnage qui vivait à Jérusalem, dans la capitale d'Israël, mais à l'époque où cette ville a été reconstruite suite à la captivité à Babylone. Donc nous sommes autour de la fin du 5e siècle, voire du début du 4e siècle, avant Jésus. Et à cette époque-là, eh bien, la ville... Certes, elle est habitée de nouveau depuis un certain temps, les gens y ont construit leur maison, ils ont petit à petit réussi à reconstruire le temple, à y rétablir les services, et donc il y a une vie à peu près normale qui est là, mais c'est une vie où il y a une certaine pauvreté, une certaine humilité, et les choses ne sont pas faciles parce qu'il y a des gens autour qui les tournent en dérision, qui les méprisent et qui essayent de limiter leurs initiatives. Et alors arrive Néhémie, un personnage qui était au service du roi de l'Empire perse, et Néhémie se met en tête de reconstruire la muraille de Jérusalem de façon à donner un peu plus de prestance à la ville, mais aussi un peu plus de sécurité à la population qui y habite. Et il se trouve que dans le travail qui va s'organiser sous l'initiative de Néhémie, chacun va être invité à reconstruire une portion de la muraille qui se trouve assez proche de là où il réside. Et Meshoulam fait partie de ceux qui acceptent de restaurer une partie de la muraille en face de sa maison. Mais il n'y a pas suffisamment de gens disposés à s'engager. Alors Meshoulam, c'est quelqu'un qui est vraiment un ami pour Néhémie, qui va dans son projet jusqu'au bout, puisqu'il va accepter de restaurer encore une autre partie, une autre section de cette muraille, dans un endroit qui n'a rien à voir avec la section dans laquelle il réside. Donc c'est un engagé, c'est quelqu'un qui va vraiment se mettre dans le projet de Néhémie et contribuer fortement à réparer deux sections de la muraille de Jérusalem. Pourtant, c'est un homme qui est un peu déchiré parce que l'une de ses filles a épousé l'un des ennemis d'Israël à cette époque-là. Et c'est vrai que c'est toujours un petit peu déchirant de voir sa propre famille ou ses propres enfants ne pas prendre les mêmes options que soi. Et pourtant, eh bien, on est là avec un personnage qui porte ce nom d'amitié et qui nous invite à rester amis même

0: avec ceux qui ne partagent pas les mêmes points de vue que nous. Alors, vous pourrez retrouver ce personnage dans le livre de Néhémie, en particulier dans le chapitre 3, où on explique toute la reconstruction de la muraille, mais aussi les déboires qu'il a avec sa fille, dans le chapitre 6 de ce même livre de Néhémie.
1: C'était une chronique de Bernard Sauvagnat.
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1: L'instrument qui inspire peut-être le plus la liberté en musique, c'est sans doute la harpe. C'est une liberté dans le rêve, la détente. Et Tchaïkovski avait sûrement tout compris à ce sujet-là. Dans La Belle au bois dormant, nous retrouvons l'adagio, où la harpe va s'en donner à cœur joie, avec un bonheur extrême. Vous allez entendre ça d'une seconde à l'autre. C'est avec l'orchestre symphonique de Bratislava.

0: C'était un extrait de La Belle au bois dormant de Tchaïkovski, l'Adagio.
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0: Tous les scherzi de la Terre nous entraînent dans la chorégraphie imaginaire et Rachmaninov, sous sa plume, le scherzo allegro molto avec un trio un petit peu moins mouvementé, c'est la symphonie numéro 2 en mi mineur, opus 27.

0: avec l'orchestre de l'Académie nationale Sainte-Cécile de Rome, dirigé par Antonio Pappano. C'était le Scherzo Allegro Molto de la Symphonie numéro 2 en mi mineur opus 27 de Serge Rachmaninoff.
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0: Vous aimez le calme, et plus précisément le calme de la forêt. Anton Dvorak avait tout prévu. C'est Misha Majski au violoncelle et l'orchestre de Paris dirigé par Simon Bischkoff.

0: poème symphonique de Anton Dvorak, c'était Le calme de la forêt, interprété par Misha Majski au violoncelle.
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2: Je vais vous lire un extrait de « Pas ici, pas maintenant » de Eri De Luca aux éditions Folio. Je suis restée catholique, mais je n'ai pas aimé la religion. Prier pour moi ne fut jamais sollicité. Dans les moments les plus brûlants, je suis entrée dans une église non pour demander, mais pour me sentir loin. Si Dieu était une circonférence, l'église en serait le centre, le point le plus éloigné possible. De son extrême éloignement, j'éprouve le seul sentiment religieux qui me soit permis, la nostalgie. Je suis entrée à l'église pour me taire en elle, dans la faible lueur des cierges, près du murmure d'infidèles. Ainsi faisais-je le vide dans ma tête. Tout se brouillait au point d'imaginer que la flamme des mèches murmurait et que la prière de mon voisin brûlait. Je le voyais baisser la tête sur l'ombre de sa poitrine et remuer les lèvres du seul souffle qu'on parvient à émettre d'aussi loin. Tu nous emmenais avec toi quand tu allais à l'église pour ne pas nous laisser seuls à la maison. Nous nous rendions l'après-midi à l'immense basilique de Piazza Plebiscito. Toi, tu priais en t'éloignant de nous. Tu changeais de banc, tu t'installais sur une barre de bois, plus à l'écart, à genoux, immobile comme une plante, branche de ce bois. Tes propres mots. Quand je prie, je ne suis plus mère, fille, femme. Je suis moi-même, séparée de tout, comme si j'étais seule depuis toujours. Mon fils, je suis heureuse ainsi. C'était comme ça. Tu nous laissais assis sur notre banc sous la gigantesque coupole. Tu devenais arbre. Nous attendions que Dieu te rende à nous. Moi, je ne regardais pas de ton côté. Il valait mieux que je ne te voie pas. Immobile dans la pénombre qui éloigne, j'étais pris de découragement. L'obscurité était la grille de Dieu. Là, habitaient toutes les absences, toutes les distances. Ma petite sœur me tirait discrètement par la manche. Elle voulait me faire voir quelque chose, car elle regardait souvent de ton côté. Elle en avait assez, il était tard, elle n'aimait pas rester ainsi sans bouger. Je regardais fixement les cierges allumés, point de repère pour garder courage dans le noir de toujours. Je regardais les cierges jusqu'à ce que tu reviennes. Comme il était agréable alors de sortir de l'église, léger, de remonter les ruelles, même celles qui n'avaient pas de réverbère, en frappant un peu plus fort le sol de nos semelles, pris d'une soudaine allégresse. La lumière de la ruelle n'atteignait pas le sol. À midi, elle descendait jusqu'au premier étage, puis remontait. L'hiver, elle restait encore plus haut. La maison était enveloppée d'une ombre constante. Chacun de mes souvenirs reste confiné derrière d'opaques fenêtres, aux rideaux toujours tirés, alors qu'elle n'avait pas de rideaux. Le soleil était bien digne de sa réputation. On s'y rendait comme on descend vers une place avec des seaux vides pour puiser l'eau. On revenait fatigué, autant par la lumière qui avait rempli nos yeux que par la montée. Plus tard, j'ai retrouvé le goût de l'ombre, fragile abri. En m'éveillant aujourd'hui, la forte lumière matinale me fait l'effet d'un vase qui se brise. Quand arriva le temps de la nouvelle maison, le soleil nous enveloppa et l'obscurité entra progressivement dans les yeux de papa. Il prenait beaucoup de photographies, il en fit par centaines, jusqu'à ce que son viseur s'offusque et que sa cible lui échappe. Ses gestes devinrent imprécis, brouillé par la cécité rapide qui ne lui laissa pas le temps de se faire à l'idée d'arrêter. Trop vite, il ne sut plus marcher dans la rue, reconnaître les gens. Il n'eut pas le temps de se créer un espace mental qui l'aurait guidé vers les objets environnants. Du linge dans l'armoire, au verre sur la table, il était vaincu par le déplacement des objets, rebelle à son contrôle approximatif de la distance. Ses plus malheureuses tentatives le laissaient tout d'abord en proie à un découragement sans remède. Puis, sur cet échec, il brodait une petite histoire dont on souriait entre nous. À cette époque, mon bégaiement défaisait lentement ses nœuds dans ma bouche. Je vous ai lu un extrait de « Pas ici, pas maintenant » de Eri De Luca aux éditions Folio.
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1: La vertu est harmonie, la voix est ordre. La vertu où personne n'est exclu est la bonté. La voix où chacun est à sa place est la justice. La fidélité consiste à comprendre les devoirs de tous et à aimer ainsi les hommes. Chuang Tzu.
2: 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L'un des exercices les plus appréciés des compositeurs, les variations. Ici, ce sont les variations concertantes, opus 17 de Mendelssohn.

0: C'était l'opus 17 de Mendelssohn, les variations concertantes avec Richard Lester au violoncelle et Susan Thoms au piano.
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1: Avec Alexandre Tarot, nous retrouvons le génie de Maurice Ravel. Dans des extraits, des valses nobles et sentimentales, nous entendrons quatre mouvements presque lents dans un sentiment intime, vif, moins vif et épilogue lent. C'est un moment particulier de finesse, d'horlogerie et de délicatesse.

0: C'était quatre extraits des valses nobles et sentimentales de Maurice Ravel avec Alexandre Tarot au piano.
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0: au Salon des maires pour montrer des exemples, pour montrer des choses à faire pour les maires ou pour vous qui voulez vous engager dans les municipalités près de chez vous, dans les communes, ou faire bouger un petit peu les lignes autour de chez vous. Et j'ai envie de vous présenter cette semaine quelque chose. On se dit, à premier lieu, il ne s'agit pas d'écologie, et pourtant, vous ne regarderez peut-être plus pareil ces panneaux qui, à l'entrée de pas mal de villes et villages en France, présentent les villes et villages fleuris avec une, deux, trois ou quatre petites fleurs qui montrent le degré d'engagement. On croit souvent que c'est au nombre de bégonias qui sont plantées que les choses se forment, mais pas vraiment, c'est un label. Et alors que je trouve très intéressant, parce que finalement, on amène l'écologie par un côté où on n'annonce pas de l'écologie, et puis finalement, on met la main dedans et on finit par y mettre le bras. Je vous présente aujourd'hui Julien Fèvre, qui est directeur du Conseil national des villes et villages fleuris. Bonjour Julien Fèvre.
1: Bonjour.
0: C'est quoi l'origine quand même? On va parler un petit peu de cette origine. C'est quoi les villes et villages fleuris? Combien de villes et villages en France adhèrent?
1: Alors c'est un label historique, villes et villages fleuris. C'est un label qui a été créé en 1959 à l'initiative du ministère du Tourisme dont il dépendait. Il était géré à l'époque par des agents du ministère du Tourisme et puis sous patronage du ministre, attribué dans les territoires par les préfets et sous-préfets. Donc c'était vraiment une organisation très nationale. On est en 59, on est dans une France de l'après-guerre, de la reconstruction, et la philosophie de départ, c'est vraiment d'embellir les communes, de les rendre plus attractives, plus agréables à travers les fleurs, à l'image un peu des balcons fleuris de l'Alsace. Et puis progressivement, c'est un label qui a su, je dirais, s'adapter à son époque, anticiper aussi les grands bouleversements, changements climatiques auxquels on assiste tous, hein. Et aujourd'hui, je dirais que le fleurissement, ça représente une partie certes importante de notre grille d'évaluation. On a pour habitude de dire 25%, mais il y a toute une partie de gestion durable des espaces qu'on parlera peut-être un petit peu tout à l'heure. Au total, c'est 4700 communes qui sont labellisées de 1 à 4 fleurs. Et puis au niveau 4 fleurs, qui est le niveau le plus élevé du label, nous en avons cette année 309 qui ont atteint ce niveau-là. Ce qui est assez peu au regard des quelques 30, 35, 36 000 communes de France. Mais en tout cas, c'est vraiment une jauge intéressante pour nous, parce que ça nous permet d'assurer un suivi qualité auprès des communes, puisque chacune est évaluée tous les 3 ans dans son propre niveau de labellisation. Donc on accompagne les communes.
0: Et l'écologie est une condition pour monter en fleurs, qui est souvent une fierté pour la commune. C'est-à-dire qu'une fleur, on va dire, on peut faire pas grand-chose, juste embellir le cadre de vie. Par contre, si on veut monter à 2, 3, 4 fleurs, là, par contre, il faut avoir cet engagement dont on va parler.
1: Alors, tout à fait. On a un référentiel technique, une grille d'analyse de 70 critères, qui est cette grille commune à l'ensemble des différents niveaux de labellisation. Ce qui va différencier, c'est-à-dire, c'est votre niveau d'engagement, comme vous le disiez, selon tel ou tel aspect, s'il est inexistant, si au contraire, il est conforté ou initié. Et bien sûr, l'écologie, j'allais dire même la gestion durable des espaces en fait largement partie. On va parler aussi bien de protection de la biodiversité. Est-ce qu'il y a des actions spécifiques qui sont mises en œuvre par la commune?
0: Comment déjà sur la végétalisation, qui est la base du label, vous avez rajouté des enjeux environnementaux? C'est quoi? C'est par exemple éviter les îlots de chaleur. C'est le choix même des végétaux qui est en jeu. C'est tout à la fois?
1: Absolument, c'est tout à la fois. Comme je vous le disais, c'est un label qui, alors, a 65-66 ans d'existence et, je pense, n'a jamais été autant d'actualité. Et pour ce faire, c'est un label qui s'est toujours adapté à son temps, à son époque. Je prends par exemple la question de la gestion de la ressource en eau, puisqu'aujourd'hui, ça fait vraiment partie des sujets majeurs. Planter, c'est bien, mais de quelle manière on va derrière entretenir, arroser son patrimoine végétal? La question de la ressource en eau, chez nous, elle est intégrée dans notre référentiel technique depuis les années 90. Donc, j'allais dire, on n'a pas attendu les sécheresses récurrentes pour se poser la question. Et je pense que c'est cette adaptation et cette réactivité, cette proactivité même, qui nous permet aujourd'hui de proposer un label vraiment global, une démarche d'évaluation globale des politiques publiques à l'échelon local. C'est-à-dire que vous êtes une commune, vous avez envie d'améliorer durablement votre cadre de vie, vous ne savez pas trop par quel biais commencer. Et bien, le label, c'est vraiment un super outil qui peut vous y aider.
0: Alors sur le choix des végétaux, on en parlait, et de la ressource en eau, ça va être par exemple de dire mettez plutôt des vivaces, c'est-à-dire des plantes qui vont s'enraciner, qui vont réussir à vivre par elles-mêmes, des végétaux locaux.

0: Plutôt que le bégonia, enfin des plantes qui vont avoir besoin d'arrosage massif pendant l'été.
1: Alors, ce qui est sûr déjà, c'est que nous, on n'oppose pas plantes annuelles horticoles à plantes vivaces durables. Bon, il faut un tout, vous voyez, c'est une harmonie globale. Et dans l'ensemble des critères de la palette végétale, on va regarder aussi bien si c'est des vivaces, de la pleine terre, s'il y a des bulbes, des annuels, bisannuels, des plantations de l'année, des plantations annuelles. On va regarder aussi la strate arborée, la strate arbustive, très importante pour la biodiversité, les plantes couvre-sol, très importante aussi pour garder de la fraîcheur au pied des végétaux, les plantes mellifères, nectarifères. Donc c'est vraiment toute cette démarche globale qui est prise en compte dans la partie palette végétale. Et puis pour en revenir à votre question, bien sûr que nous, on préconise d'éviter, enfin en tout cas de favoriser la plantation pleine terre avec des plantes, j'allais dire, robustes, durables. Mais pour autant, si vous avez un peu de plantes annuelles qui viennent ponctuer, j'allais dire, colorer votre massif, c'est pas gênant. En fait, ce qui va compter, c'est la capacité de la ville à entretenir ce patrimoine. Est-ce qu'elle a la ressource en eau suffisante? Est-ce qu'elle a les moyens techniques, humains, matériels pour ce faire? C'est ça que vraiment nous, on regarde. Plutôt que d'imposer, vous voyez, un modèle un peu standard qui serait duplicable sur l'ensemble des territoires. Chaque territoire est différent. Et ce que nous, on veut mettre vraiment en avant, c'est cette valorisation de l'identité locale de chaque territoire.
0: Comment vous aider, comment vous accompagner les élus à agir pour protéger la biodiversité?
1: Protéger la biodiversité, c'est quelque chose de très vaste. On va regarder par exemple si les communes ont des ruches, mettent en place, du fauchage tardif. C'est vrai qu'aujourd'hui, on est dans de la gestion des espaces qui est très différente de ce qu'elle a pu être par le passé. On n'est plus sur les pelouses extrêmement bien tondues parce qu'on sait que, en cas de...
0: Ce sont des déserts de biodiversité. Et en cas de forte chaleur, ça meurt très vite.
1: Absolument, vous avez parfaitement résumé. En cas de forte chaleur, ça meurt très vite. Donc voilà, on préconise, on tend, on invite les communes à tendre vers ce modèle-là parce qu'on sait que c'est le modèle qui est le plus durable sur le long terme.
0: Et c'est à leur avantage pour faire des économies et pour gérer intelligemment leur commune.
1: Et absolument, tout le monde est gagnant. Tout le monde est gagnant parce que moi, je connais assez bien les difficultés que peuvent rencontrer les collectivités territoriales en termes de ressources, de ressources humaines, de ressources financières. Vraiment, c'est leur dire, voilà, vous voyez, vous pouvez gérer vos espaces autrement, ça va vous gagner du temps, ça va vous coûter pas forcément plus cher, et derrière, c'est bon pour la planète, quoi.
0: Alors vous avez aussi un volet, j'ai vu, de désimperméabilisation des sols. Comment vous les incitez à désimperméabiliser leur sol?
1: On les invite à désimperméabiliser leur sol, j'allais dire, en fonction aussi des espaces et de leurs projets. Vous savez, très très longtemps, on a pensé l'urbanisme des villes avec le tout béton.
0: Et le tout propre.
1: Et le tout propre. Et quand il restait un peu de place, on se disait, tiens, on va mettre un espace vert, quand il était vert, on avait de la chance. Et maintenant, ce à quoi on assiste, en tout cas chez nos communes labellisées, c'est vraiment un changement de paradigme. C'est-à-dire, vous avez un maire qui veut refaire un espace public. Il va déjà regarder, il va déjà faire une étude d'impact. C'est-à-dire, voilà, je veux refaire cet espace-là. Quel impact ça peut avoir sur la vie, sur la biodiversité autour? Et puis, sa deuxième préoccupation, ça va être de dire, je veux le végétaliser, je veux l'arborer pour créer des îlots de fraîcheur et rafraîchir ma ville. Parce que l'arbre, c'est quand même le meilleur climatiseur urbain. On n'en parle pas assez, mais c'est quand même très vrai. Finalement, après, comment j'adapte mon urbanisme autour de tout cela? Et c'est vraiment ce changement-là de paradigme auquel on assiste chez nos communes et qu'on invite à faire. Créer des noues paysagères pour favoriser l'écoulement des pluies et arriver à garder naturellement l'eau. Vous avez aussi des systèmes technologiques très performants pour arroser au goutte à goutte avec des sondes thermiques les végétaux, pour vraiment avoir uniquement la bonne quantité d'eau au bon endroit, parce que l'eau, c'est l'or bleu de demain, hein, on le sait, même d'aujourd'hui. Et le végétal aussi s'est beaucoup adapté depuis ces dernières années. Parce que la filière professionnelle, on travaille nous aussi beaucoup avec... on travaille pas directement, en tout cas les communes travaillent beaucoup avec leurs pépiniéristes locaux, leurs horticulteurs. Et beaucoup maintenant adaptent le végétal en fonction de ces contraintes environnementales. Le végétal, quand il est planté maintenant, naturellement, il est habitué à avoir moins besoin d'eau pour pousser.
0: Alors vous avez commencé à en parler de l'adaptation au changement climatique et du rôle des arbres pour climatiser les villes. Il y a aussi, on voit dans certaines villes fleurir des plantes grimpantes au bas des immeubles. C'est une autre des solutions de végétaliser les façades des rues avec des plantes grimpantes pour climatiser et rendre les intérieurs moins chauds en été.
1: Absolument, parce que vous avez aussi un contexte local parfois dans des villes très architecturales, qui ce contexte qui fait qu'en fait on ne peut pas végétaliser autrement que verticalement, donc en pied de façade, en pied d'immeuble. Et ça, c'est oui, bien sûr, c'est quelque chose que nous on encourage. Ça permet aussi aux riverains d'être partie prenante de la démarche, d'entretenir, j'allais dire le morceau d'espace vert qu'ils ont devant chez eux, et beaucoup sont friands de cela. Voilà.
0: Ouais, j'ai vu l'exemple d'une ville qui, en fait, les citoyens qui désiraient une plante grimpante sur leur façade, ils faisaient un trou, sur des rues étroites en général, la commune fait un trou, offre la plante, même souvent du choix de l'habitant, et voilà, et tout le monde est content.
1: Et vous avez aussi beaucoup de villes qui développent des permis de végétaliser, et donc qui permettent aux habitants.
0: C'est quoi ça, le permis de végétaliser?
1: Le permis de végétaliser, c'est une charte en général qui se conclut entre la commune et l'habitant pour lui permettre de végétaliser, comme vous dites, un morceau d'espace vert devant chez lui. Alors parfois la commune va jusqu'à fournir les plantes ou proposer un certain type de plantes en fonction de la physionomie de la rue et puis de l'image aussi qu'elle veut renvoyer pour le riz.
0: De l'harmonie globale.
1: Et de l'harmonie globale, absolument. Mais voilà, ce permis de végétaliser, c'est un engagement moral, j'allais dire. Ok, on vous donne, entre guillemets, un espace public à entretenir devant vous, mais il faut l'entretenir, il ne faut pas le laisser à l'abandon.
0: Ouais, on donne un droit d'usage de l'espace public.
1: Absolument.
0: On va faire une petite pause musicale. Julien Fèvre, qu'est-ce que vous avez envie d'écouter?
1: Écoutez, je vous dirais Jardin d'hiver d'Henri Salvador, ce serait en tout cas d'actualité.

0: Alors nous sommes de retour avec Julien Fèvre, donc directeur du Conseil national des villes et villages fleuris. On l'a vu dans cette première partie d'émission, les villes et villages fleuris, c'est plus simplement mettre des fleurs dans des parterres et encore moins dans des bacs suspendus. C'est amener de la végétalisation en ville, c'est désimperméabiliser les sols, c'est rendre les villes plus vivables avec des arbres, avec de la végétalisation. On le voit, ce qui est souvent très difficile pour un maire, pour un élu, c'est d'avoir des projets et d'avoir l'assentiment de la population. Comment vous aidez, vous donnez des outils techniques, c'est un petit peu votre rôle de donner aussi des outils techniques aux communes. Comment vous les invitez, comment vous leur dites de faire avec les citoyens pour qu'il y ait une meilleure acceptabilité des projets?
1: Alors, vous avez raison, pour qu'un projet soit accepté, il faut que la population soit partie prenante et au cœur du sujet, ça me paraît indispensable. Beaucoup de nos villes qui sont labellisées le font déjà, vous savez. Elles ont soit un budget participatif citoyen, souvent d'ailleurs fléché à la demande des citoyens sur le verdissement d'un espace public dédié. Beaucoup aussi de communes concertent leurs concitoyens en amont des projets, ou leur demandent, voilà, sur telle place, tel espace public, comment voulez-vous l'avoir transformé? Aussi dans les écoles, il y a un gros travail de pédagogie qui est fait auprès des enfants, qui sont parfois même associés à certains projets. Je voyais hier une mère l'adjointe au maire d'Angers, qui participait à une table ronde. Au Salon des maires, une table ronde sur le sujet ville et village fleuri, et qui disait, ben voilà, nous on a vraiment travaillé le sujet avec les enfants dans les écoles, c'est eux qui ont même dessiné ce qu'ils voulaient voir, et ça marche quoi. La population derrière est partie prenante du projet, elle respecte d'autant plus ces espaces-là, aussi sur la propreté des espaces, ça fait aussi partie de nos critères d'évaluation, donc oui, indispensable.
0: Et ça rajoute des fleurs sur le petit panneau ?
1: Ça fait en tout cas partie de notre grille d'évaluation. Tout à fait, la concertation citoyenne, les actions pédagogiques qui sont mises en place autour du label. Vous savez, si vous laissez un espace en gestion différenciée, c'est-à-dire non tondu, on va dire, vous allez avoir des remarques de citoyens en disant « ça n'a pas été tondu devant chez moi ». Alors que simplement, si vous apposez un petit panneau en disant « fauchage tardif, je préserve la biodiversité » et qu'on explique derrière, personne ne vous dit rien. Vous voyez, c'est vraiment ce travail de pédagogie, d'explication qui est à faire auprès de nos concitoyens. Voilà. Mais je trouve que maintenant, ils sont quand même de plus en plus sensibilisés à la cause également.
0: Est-ce qu'aussi le monde associatif ou des gestionnaires d'espaces, autres, agriculteurs, même professionnels, peuvent être emmenés dans la démarche ou pas du tout ?
1: Complètement. Ça fait aussi partie là de ce que l'on observe, en tout cas quand on est en jury national ou même régional d'ailleurs. Puisqu'on va regarder finalement... Comment les différents gestionnaires de l'espace public travaillent entre eux. Est-ce que la commune, elle associe son conservatoire botanique? Est-ce qu'elle associe la LPO, par exemple,
0: Ligue de protection des oiseaux.
1: Ligue de protection des oiseaux, tout à fait. Son agence régionale de la biodiversité. Comment tous ces acteurs, en fait, de l'environnement sur ce même territoire sont associés à la démarche et sont partie prenante. Également aussi les autres collectivités, de quelle manière elles travaillent avec son intercommunalité sur la question souvent de la gestion des déchets, par exemple, puisque les gestions des déchets sont souvent de compétences intercommunales, ou même sur la question de l'eau, de l'assainissement. Enfin voilà, on regarde comment toutes ces collectivités publiques, ces associations locales travaillent ensemble, et ça aussi c'est un critère très important pour nous.
0: Vous amenez de la démocratie, du dialogue, c'est formidable, de l'apaisement.
1: Vous savez, le végétal, c'est un monde apaisé. On n'est pas dans l'urgence, parce que pour que un arbre pousse, il lui faut du temps. Donc on n'est pas dans l'immédiateté, on est vraiment dans un travail de long terme. Vous savez, on a pour habitude de dire, nous, au niveau national, que les arbres qu'on plante aujourd'hui, c'est pour protéger le monde de demain. Bien souvent, ce n'est pas ceux qui plantent les arbres d'aujourd'hui qui les verront grandir. Enfin, ils les verront grandir, mais en tout cas, qui en profiteront le plus, c'est pour les générations qui arrivent. C'est un très beau label, moi, je trouve, qui apporte de l'apaisement, du bien-être, et puis du fond aussi, vraiment.
0: Alors vous avez commencé à le dire, on plante les arbres pour demain. J'ai découvert récemment, parce que je ne connaissais pas du tout, que vous aviez aussi, vous occupiez aussi du prix national de l'arbre. C'est quoi ? Parce que vraiment, j'ai vu ça rapidement, j'aimerais bien que vous m'expliquiez.
1: Absolument, le prix national de l'arbre, c'est un prix que le Conseil national des villes et villages fleuris délivre depuis maintenant 1989, pour le bicentenaire de la Révolution. C'est pas nouveau, avec le fameux arbre de la liberté. Et à l'époque, mes prédécesseurs en tout cas, et le conseil d'administration du CNVF a eu l'idée de créer ce prix national de l'arbre pour récompenser une commune, non pas pour un ou deux arbres remarquables qu'elle aurait dans sa commune, mais vraiment pour une gestion de son patrimoine arboré dans sa globalité. C'est-à-dire, on va regarder si la commune a des documents support, planificateurs, si l'arbre est protégé dans son PLU, dans son PLUI, s'il existe une charte de l'arbre aussi, s'il y a une volonté de planter et planter, de quelle manière on plante, à quel endroit. On a assisté ces dernières années un peu à une course effrénée à qui plantera le plus d'arbres. Bon, nous on n'est pas forcément...
0: La ville de Paris, entre autres, annonce des chiffres pharaoniques.
1: Voilà. Donc ça, on n'est pas dans ce travail. Même s'il y a une urgence climatique qui est réelle, et bien sûr qu'il faut planter des arbres, mais il faut savoir où on plante les arbres, quels arbres on plante, quelles sont les essences les mieux adaptées au contexte local. Est-ce qu'elles sont diversifiées, ces essences-là, pour éviter des fois
0: des maladies, des ravageurs.
1: Absolument, des ravageurs. Donc voilà, ce prix, c'est vraiment un prix à part, avec un jury dédié, qui ne s'occupe que d'ailleurs de ce prix-là, des experts dans le domaine de l'arbre, et qui va évaluer les villes qui candidatent. Là, c'est vraiment une volonté de la ville de candidater pour ce prix-là, qu'elle soit labellisée 1 à 4 fleurs, peu importe. Cette année, on l'a délivré d'ailleurs hier au Salon des maires. Il y a eu 6 lauréats cette année qui ont bénéficié du prix national de l'arbre, dont des petits villages de moins de 3000 habitants. Donc c'est tout à fait possible, et avec également des villes très très urbanisées comme Courbevoie par exemple, ou Pantin, voilà. Et ça, c'est aussi une preuve forte que l'arbre a vraiment plus que jamais un rôle fondamental à jouer.
0: Alors, est-ce qu'il y a une belle aventure, je sais pas, une ville que vous avez envie de mettre à l'honneur, enfin, par rapport à cette démarche écologique qui a 4 fleurs, hein, j'imagine, et qui fait un beau travail en lien avec les citoyens, en lien avec les associations, en lien avec l'écologie et les habitants.
1: Alors, ce ne sont que de belles rencontres et que de beaux échanges et vraiment que des projets très motivants. Hein. C'est très difficile de n'en retenir qu'un ou deux. Comme ça, peut-être, j'ai en tête Rochefort en Charente-Maritime que j'ai évalué cette année avec le jury national qui m'accompagnait. Rochefort, vous savez, c'est une ville patrimoniale très très importante.
0: Ville de garnison, ville de construction qui a construit l'Hermione, ce bateau de style Louis XIV avec la corderie royale. Mais une ville avec la maison de Pierre Loti, c'est une très très belle ville, Rochefort, que je connais en effet. Par contre, une ville qui a eu des difficultés, hein, avec l'armée qui s'en est allée, une ville qui a connu beaucoup de pauvreté. Absolument. Et qu'est-ce qu'ils ont fait à Rochefort ?
1: Ils ont fait un travail, moi, que j'ai trouvé vraiment remarquable au niveau de la préservation des ressources et de la gestion environnementale. Parce que vous savez que Rochefort, c'est le siège national de la Ligue de protection des oiseaux. Donc déjà, un travail exceptionnel avec l'ensemble des partenaires publics, associatifs.
0: C'est-à-dire, ils ont fait, par exemple, là, beaucoup de caches à oiseaux, de lieux pour la reproduction des oiseaux, ouais. De nichoirs.
1: De nichoirs pour la protection de la faune, des oiseaux. Un grand travail aussi avec le conservateur du littoral pour protéger les rives de la Charente, parce que vraiment, la Charente rentre dans les terres, hein, avec le fameux pont transbordeur que l'on identifie, qui est un ouvrage d'art aussi assez exceptionnel. Et Rochefort, effectivement, ils sont passés à 100% de vivaces sur l'ensemble de leur territoire. De la vivace fleurie, on peut fleurir joliment une ville et l'égayer avec de la vivace.
0: La sauge, par exemple, soges, et qui sont très bonnes pour les bourdons.
1: Oui, absolument, c'est un bon exemple. Parallèlement, voyez, Rochefort, c'est le conservateur national du bégonia, avec plus de 1800 espèces, je crois, référencées sur les 2300 qui doivent exister dans le monde. Donc, voyez, on peut...
0: Et le bégonia, qui est l'enfer pour les écolos, qui est considéré comme le degré zéro de l'écologie.
1: Et vous en avez plein de sortes de bégonias, hein, qui poussent à l'état sauvage aussi. Donc, vous voyez, c'est cet exemple-là. Moi, j'ai aussi l'exemple de...
0: Ah, on On peut changer de regard sur le bégonia.
1: Ah, oui, absolument. Moi, j'ai trouvé que c'était... En tout cas, que la démarche était intéressante. En tout cas, cette démarche de conservation, en tout cas, était très bonne. Ils ont aussi une zone très importante, je crois, j'en suis sûr, ils ont une zone très importante, zone artisanale, industrielle, où s'est installé Airbus. Qu'ils ont vraiment su préserver. Le maire nous disait, on a vraiment souhaité à ce qu'il n'y ait qu'une seule voie pour les camions. Donc c'est une voie unique camion, une voie unique vélo, une voie unique piéton. Et tout le reste, c'est des espaces naturels. Donc vous voyez, il y a vraiment ce travail de fond qui est fait sur une ville, de taille moyenne, voilà, comme on en connaît beaucoup d'autres. Je pourrais vous citer également Millau, que j'ai visité cette année, qui a accédé aussi à la quatrième fleur, comme Rochefort. Millau, ils font un travail assez exceptionnel avec les agriculteurs, au niveau de l'écopastoralisme notamment, puisque ça fait vraiment partie de leur identité, de leur ADN. Vous avez Roquefort, hein, qui n'est pas très loin.
0: C'est-à-dire, ils font paître des brebis dans la ville.
1: Absolument, dans la ville et puis dans leur espace naturel qu'ils ont à entretenir, parce que le territoire de la commune de Millau est très très grand. Et puis il y a des espaces qui sont entretenus 100% par des bergers, par des agriculteurs. Donc il y a un gros travail sur l'écopastoralisme qui est fait. Je vais même vous dire plus loin, ils vont même jusqu'à pailler les massifs, certains de leurs massifs, avec de la laine de mouton ou de brebis, qui en tout cas est extrêmement bonne pour préserver l'humidité au pied des végétaux, tout en assurant quand même un minimum de protection. Donc ça, c'est très bien. C'était une belle démarche aussi environnementale, écologique, qui était mise en place. Dernier exemple en tête, moi j'ai visité aussi Gravelines cette année, Gravelines dans le Nord. C'est les corons, c'est aussi l'EPR, qui est construit. C'est une zone aussi qui est compliquée en termes de flux migratoires. Et Gravelines, ils ont des espaces à la fois très industriels et très, très urbains, avec des espaces qu'ils ont su reconquérir, je dirais, pour les préserver, pour favoriser la biodiversité. Et d'ailleurs, on leur remet cette année le prix national de la préservation de l'environnement. Ça fait partie des quelques prix que le Conseil national délivre chaque année aux communes qui se distinguent dans un domaine particulier. L'environnement en fait partie.
0: Un petit mot de la fin pour inviter les communes de 10 à 1 million d'habitants à entrer dans le label.
1: Vous croyez pas si bien dire, parce que effectivement, je crois que notre plus petite commune labellisée 4 fleurs fait 40 habitants, et la plus grosse, c'est Lyon ou Toulouse, puisque maintenant il y a discussion entre le nombre d'habitants des deux villes. Mais en tout cas, on a vraiment toute la gamme, j'allais dire toute la palette de population des communes. Moi, je vous dirais que c'est un label qui est à la fois exigeant, bien sûr, parce que nous n'avons que 4700 communes labellisées en France, mais c'est très bien parce que ça permet d'avoir vraiment un suivi qualité de la démarche, un accompagnement aussi personnalisé sur mesure pour les communes.
0: Oui, pas un truc qu'on donne comme ça pour faire joli.
1: Pas du tout. Et objectivement, ça nous intéresserait pas. Je trouve que ça n'aurait pas beaucoup de sens.
0: Et vous perdez d'ailleurs des communes qui sortent du label parce qu'on leur enlève des fleurs et que ça leur plaît pas.
1: Et oui, on en perd chaque année parce que il y a aussi des communes qui rencontrent des difficultés passagères. Et là, on essaie vraiment de les accompagner, de difficultés techniques, financières. On est souple aussi. On regarde. On connaît vraiment ces difficultés-là. Mais chaque année, on perd des communes. On en gagne aussi beaucoup, puisque en moyenne, je crois qu'il y a 50 communes qui doivent nous quitter chaque année pour 150 communes nouvelles qui adhèrent à la démarche. Bon, ça fait partie de la vie d'un label, hein, les arrivées, les sortants. Des fois, il faut faire un peu de pédagogie, rappeler les communes, leur demander pourquoi elles partent, leur expliquer aussi qui on est, rappeler que le label, c'est aussi toute cette boîte à outils technique aussi qu'on leur met à disposition. Des fiches pratiques sur leur espace extranet.
0: Ouais, c'est ça qui peut les inviter aussi à venir, c'est que vous leur déroulez tout un prêt à agir.
1: Tout un prêt à agir, un kit de communication pour valoriser aussi leur démarche. Et puis, c'est aussi faire partie, j'allais dire, d'un réseau national très, très bien structuré et très puissant. Et c'est un partage, un échange aussi de bonnes pratiques entre elles, entre les communes. Donc, c'est vraiment un label qui est exigeant d'une part pour l'obtenir, mais qui est vertueux dans sa démarche et dans la manière de le valoriser pour la commune, parce que derrière, ça offre quand même une très très belle carte postale de la commune qui le détient.
0: Très bien, merci Julien Fèvre. On invite les gens à aller voir, il y a un site internet, Ville et Village Fleuri, vous pouvez aller découvrir tout ça et bien d'autres choses encore. Merci beaucoup Julien Fèvre, au revoir.
1: Merci, au revoir. Et on est bien sûr à leur disposition, ainsi que les régions et les départements qui font un travail formidable pour nous accompagner localement dans la démarche.
0: Et on les remercie. Au revoir.
1: Au revoir.
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2: Bonjour et bienvenue dans Conscience et Harmonie. Comment vous êtes-vous réveillé ce matin? Avez-vous bien dormi et vous sentez-vous reposé? Beaucoup d'entre vous auront le plaisir de me répondre que tout va bien. Super. Pour d'autres, l'endormissement aura été trop long, quelqu'un aura fait la crêpe dans son lit cherchant la bonne position pour trouver le sommeil. Quelqu'un d'autre me dira qu'il s'est endormi tout de suite, mais se sera réveillé à 1h du matin, comme toutes les nuits. Eh bien, sachez qu'un problème à l'endormissement est le signe d'une pensée soucieuse. Une idée trotte dans votre tête, et elle ne vous plaît pas du tout, cette idée. Un réveil nocturne montre qu'un sentiment profond est en train d'être refoulé, mais préférerait être conscientisé. Surtout si vous vous réveillez toujours à la même heure de la nuit. Si vous dormez d'un sommeil profond, une nuit entière, mais n'êtes pas reposé au réveil, cela peut être le signe que votre inconscient travaille avec une idée qui ne lui convient pas du tout. Il est tellement occupé à ruminer qu'il n'a plus le temps de remplir sa fonction première, vous faire rêver ou cauchemarder pour digérer psychiquement votre journée. Alors que faire? La première chose est de faire une belle rencontre avec la relaxation. Pour vous endormir, entraînez-vous à avoir un rituel. Votre corps saura qu'il est bientôt l'heure d'aller dormir. Puis, une fois bien installé dans vos draps, respirez. Faites l'inventaire des tensions dans votre corps, puis, sur l'inspiration, amplifiez la tension que vous avez trouvée. Sur l'expiration, relâchez-la. Commencez par exemple par les pieds. Remontez les jambes, le bassin, le dos, les bras, jusqu'à la tête. Terminez par détendre votre cerveau, comme s'il était un muscle. Vous pouvez vous servir de cette technique pour vous rendormir également. Vous pouvez aussi décider de commencer une psychothérapie pour réveiller le loup qui dort.
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5: et Didier Blonce, réalisation Jérôme Aubin.
4: Montage Sarah Rodriguez, aujourd'hui Lynn Diop Le Havre avec pour invité Jean-Bernard Leroy et une fondatrice
5: du Lynn Diop Armel.
4: Bonjour à tous. Gisèle, pourriez-vous nous présenter cette association Lynn Diop Le Havre? En bref, le saviez-vous?
5: Alors, que vous soyez danseur débutant, passionné de swing ou simplement curieux de découvrir l'ambiance, tout le monde est bienvenu. Invitez vos amis, venez danser, partager et profiter d'une belle soirée swing.
4: Attendez, vous me parlez de swing, de Lynn Diop, il y a une différence?
5: Le swing est un terme large qui désigne une famille de musique et de danse, tandis que le Lynn Diop est une danse précise qui fait partie de cette famille. Le swing est un genre musical né dans les années 20-30 et un style de rythme. Alors vous êtes nombreux, racontez.
6: Au niveau de l'association LH Lynn Diop, on commence à être une belle communauté sur le Havre en fait. On a ouvert l'association en 2018. Il n'y avait rien au Havre, hein. Ça dansait pas le swing. Ça dansait à Caen, ça dansait à Rouen. Et puis on était 6 voilà, à se dire qu'est-ce qu'on fait au Havre, il faut que ça danse. Donc on a apporté le swing, on avait quelques pas de danse à ce moment-là, on les a enseignés à quelques-uns et la communauté a grossi. Aujourd'hui, l'association, on a 70 adhérents.
4: Un lieu de cette association où on peut vous retrouver?
6: Oui, alors on peut nous retrouver tous les jeudis soirs au Paul Simone Veil, où on enseigne des cours du coup. Ça fait 3 ans, avant on était plus sur un mode atelier, là maindenant on enseigne. Donc on enseigne le Lindy Up, donc là plutôt le danse à deux, et puis le solo jazz, donc là on apprend des petites routines de danse. Donc le Paul Simone Veil, et puis on peut surtout nous retrouver aussi tous les mois dans des bars. Voilà, où là c'est vraiment le gros pôle convivial. Et on danse une fois par mois, on met la musique, les gens parlent, boivent un verre, dansent.
4: Alors, le problème, c'est toujours faire venir un orchestre. J'imagine que vous utilisez des bandes son ou des CD, des clés USB maintenant. Probablement, oui. Parce que faire venir un orchestre, c'est compliqué, c'est cher. En revanche, Jean-Bernard Leroy, lui, il aime bien jouer de la musique en direct.
6: Oui, oui. Alors, notre idéal, ouais, c'est de danser toujours avec un groupe. Ça, c'est vraiment c'est incroyable.
4: D'où cette rencontre au Magic Mirror. Ça.
6: Mais sinon, en effet, pour nos soirées mensuelles, on ne peut pas déplacer un groupe. Donc, pour nos mensuels, on est sur une playlist. Et d'ailleurs, on a une soirée jeudi au Kraft.
5: Où se trouve le Kraft, par exemple? Et puis, quels sont les autres bars où c'est possible de vous écouter, de danser avec vous?
6: Le Kraft, on y va à peu près une fois tous les deux mois. Donc, le Kraft, il se trouve au niveau de la place d'Anton. Le passage est nécessaire. Donc, c'est un lieu plutôt dynamique et très animé. Donc, il correspond bien à notre esprit swing. Et après, on peut nous retrouver aussi une fois tous les mois, le premier mardi du mois, au Rooftop The People, à l'entrée de la ville.
4: Il y a des gens qui dansent sur la plage également du Havre, au pied de Sainte-Adresse. Est-ce que ça fait partie d'une piste que vous pouvez suivre éventuellement?
6: Oui, on l'a fait il y a quelques années. Et puis là, on a choisi d'autres lieux. Mais oui, souvent, les gens nous demandent pour danser à la plage.
4: Est-ce qu'il y a un numéro de téléphone où on peut contacter Lynn Diop?
6: Alors, non, pas de numéro de téléphone. Par contre, on a un Facebook et un Instagram. Facebook et Instagram, LH Lynn Diop.
4: Et voilà, on prend contact avec vous.
6: On prend contact avec nous. On retrouve toutes nos informations sur nos cours, nos soirées, le festival.
4: C'était Parole d'Assaut, une émission de Gisèle Billan et Didier Blons. Aujourd'hui, nous recevions Lynn Diop Le Havre, LH Lynn Diop, avec pour invité un habitué de nos studios, Jean-Bernard Leroy.
5: Et Armel, une des fondatrices de l'association Lynn Diop.
4: Merci pour votre fidélité à tous. Au revoir.
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4: L'établissement français du sang EFS Hauts-de-France Normandie lance cette année la Ligue du Plasma. C'est un challenge destiné à encourager le don de plasma et renforcer durablement la régularité et l'engagement des donneurs. Le plasma est indispensable à la fabrication de médicaments essentiels, notamment pour le traitement de patients atteints de maladies chroniques, immunitaires ou hémorragiques. Face à des besoins en constante augmentation, la capacité à compter sur des donneurs réguliers est aujourd'hui un enjeu majeur pour garantir l'autonomie nationale et la continuité des soins. Comment donner son plasma? Eh bien, les conditions d'éligibilité et prise de rendez-vous, vous pouvez les prendre sur dondesang.efs.santé.fr. Je répète, dondesang.efs.santé.fr. D'avance, merci pour tous.

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2: Bonjour à tous. Rougeur et douleur au point d'injection, fièvre, fatigue, maux de tête, les effets secondaires des vaccins varient beaucoup d'une personne à l'autre. Mais pourquoi ? Une étude genevoise apporte la réponse. La plupart des effets indésirables après la vaccination sont bénins et temporaires. Ils traduisent en fait l'activation du système immunitaire par le vaccin. Chez certains, cette activation peut provoquer une inflammation locale au point d'injection, ainsi que des symptômes plus généraux comme la fatigue, la fièvre ou les maux de tête. Mais certaines personnes, elles, ne ressentent rien. Pour étudier ces différences, des chercheurs de l'Université de Genève ont suivi le système immunitaire de 51 personnes en bonne santé et ayant reçu 2 doses d'un vaccin à ARN messager contre la Covid-19. Les participants ont été surveillés pendant 7 jours après chaque injection. De là, les auteurs ont observé le rôle essentiel des interférons. L'interféron est produit par les cellules infectées par un virus, alertant les cellules voisines et les préparant à se défendre. Pour les chercheurs, plus la réponse naturelle aux interférons d'une personne est active, plus ses réactions au vaccin risquent d'être marquées. Or, tous les individus ne partent pas du même niveau de base. Pour des raisons encore mal comprises, facteurs génétiques, microbiote, épisodes inflammatoires antérieurs, certaines personnes ont, avant même d'être vaccinées, une signature immunitaire plus forte liée aux interférons, ce qui semble influencer l'intensité de leur réaction au vaccin. L'étude met également en évidence un deuxième mécanisme. Après la première vaccination, l'organisme développe des anticorps et des cellules T capables de reconnaître l'antigène du vaccin. Lors d'une dose suivante, cette immunité acquise peut amplifier rapidement l'activation de certaines cellules de l'immunité innée, notamment les monocytes, un type de globule blanc. Ces monocytes réagissent alors plus fort, attirant davantage de cellules inflammatoires au point d'injection, ce qui peut expliquer pourquoi les effets secondaires sont souvent plus intenses après la deuxième dose.
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0: trois fruits qui j'ai trouvé que c'est trois fruits très riches en vitamines et trois fruits qui nous apportent beaucoup, beaucoup de choses.
1: Quoi, par exemple, je crois aussi que c'est bon pour le transit intestinal aussi.
0: Oui,
1: hein,
0: surtout ça.
1: Donc ça veut
0: dire c'est un jus que je bois moi-même régulièrement parce que j'ai un problème au niveau digestif.
1: Oui.
0: Et ça aide beaucoup dans ce sens-là.
1: Donc vous conseillez aux gens qui ont des problèmes intestinaux de consommer ce type de jus?
0: Je conseille fortement à utiliser ces jus parce que ça va faciliter le transit intestinal. Et puis, ça va favoriser aussi la digestion et c'est très, très, très bien pour la santé aussi. Ils ont d'autres propriétés aussi qui sont importantes pour la santé.
1: Alors donc, qu'est-ce que vous nous proposez de mettre dans ce jus vitaminé, Jesmylène?
0: Alors, j'ai choisi trois fruits, comme j'avais dit.
1: Oui.
0: Les deux sont des prunes.
1: Oui.
0: Alors, une, c'est des prunes citères.
1: Oui.
0: C'est une prune d'origine des pays tropicaux.
1: Donc, on peut trouver malgré tout ici, dans certains supermarchés.
0: Hein. Qu'on peut trouver si facilement dans les magasins qui vendent des fruits,
1: oui,
0: les grains frais, par exemple.
1: Mm-hmm.
0: Et les prunes rouges, que c'est une prune qu'on peut trouver aussi partout.
1: Oui.
0: Et des papayes.
1: D'accord.
0: Alors, j'ai rassemblé ces trois fruits-là, mm-hmm, parce qu'eux, ils ont des propriétés similaires. Donc, c'est des fruits très riches en vitamine A. Donc, ça lutte contre la fatigue. Il y a des calciums, les fers, les fibres. C'est très important, les fibres. Ils sont très riches en fibres. C'est pour ça que ça va nous aider dans les transits. Sont des fruits antioxydants.
1: D'accord.
0: Ça va permettre de combattre les radicaux libres.
1: Oui.
0: Donc, ça va éviter beaucoup de maladies.
1: Mmh. Donc voilà, il y a tout ce qu'il faut.
0: Il a tout ce qu'il faut dans ces trois fruits.
1: De bon
0: franchement,
1: dans ce jus et dans
0: je conseille fortement.
1: Alors, je répète, les prunes de citère, les prunes rouges et puis la papaye.
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1: Alors, comment vous faites votre jus? Il faut presser tout ça et puis voilà, ça donne un jus?
0: Presque, presque. Alors, on va bien laver les fruits.
1: Ah oui, ça c'est important.
0: Conserver, oui, on va conserver la peau. On va l'éplucher et on va enlever les graines.
1: D'accord.
0: Et puis, comme vous avez dit, on mixe tout.
1: Avec,
0: on va tout mixer.
1: Avec un appareil type extracteur de jus, par exemple.
0: Oui. Si vous avez un extracteur de jus, vous allez mettre dans un extracteur de jus et vous allez recueillir votre jus.
1: Oui.
0: Sinon, si vous n'avez pas, vous pouvez mettre dans un blender. Sauf que dans un blender, le jus il sera plus épais, mais c'est quand même très bon.
1: Alors, ce qu'on n'a pas précisé, ce sont les doses. Là, vous proposez deux prunes de citère, deux prunes rouges et puis 100 grammes de tranches de papaye, c'est
0: oui,
1: ça hein?
0: Oui, oui, voilà. Oui.
1: Et ça équivaut à combien en quantité à peu près? C'est pour une personne?
0: C'est une personne.
1: Une personne.
0: Oui, c'est un jus qu'il faut boire des préférences le matin,
1: d'accord,
0: quand on se lève.
1: Oui.
0: Avant de prendre notre petit déjeuner, on prend ce jus-là.
1: Et on le boit tout frais. Hein?
0: On le boit tout frais, oui, des préférences.
1: Uh-huh.
0: Oui. Donc voilà, c'est comme vous avez dit, des prunes citères, des prunes rouges, et une tranche de papaye à peu près de 100 grammes.
1: D'accord. Donc voilà, on a notre jus et on part en pleine forme avec ce jus-là pour la journée.
0: Eh oui.
1: C'est ça?
0: Oui.
1: Merci beaucoup, Jesmylène. Donc, c'était Top Cuisine. Aujourd'hui, vous nous avez proposé un jus vitaminé à base de prunes et de papayes. On se retrouve bientôt pour une prochaine émission de Top Cuisine. Au revoir.
0: Au revoir, merci.
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1: Derrière l'action humanitaire que l'on connaît, il y a des compétences et une multitude de métiers. Alors comment donner à des jeunes l'envie de s'engager dans ce secteur? Comment leur faire découvrir cet univers et leur transmettre les valeurs qui porte l'action d'ADRA? Susciter des vocations lors d'un grand rassemblement de jeunes chrétiens adventistes durant l'été, c'est aussi l'une des missions que s'est donnée ADRA Europe. Alors pour en parler aujourd'hui dans Parole solidaire, j'ai le grand plaisir de recevoir à ce micro Jackie Moubedi d'ADRA Europe. Bonjour.
2: Bonjour Oscar.
1: Alors Jackie, revenons un peu en arrière et notamment revenons à l'été là, qui vient de se passer.
2: Tout à fait.
1: Et ADRA s'est engagée dans un rassemblement de jeunes chrétiens adventistes qui avait lieu en Espagne, à Valence.
2: Oui.
1: Est-ce que vous pouvez nous dire comment est-ce que s'est passée cette présence d'ADRA auprès de tous ces jeunes?
2: Oui, alors nous faisions partie de ce congrès où il y a à peu près 3500 jeunes qui sont venus de toute l'Europe et certains d'un peu plus loin. Et nous avions un stand. Et la thématique de ce congrès qui avait lieu de mardi après-midi jusqu'au samedi soir, c'était « Fait pour plus », « Made for more ». Et donc, nous avons réfléchi avec trois bureaux qui étaient avec nous, ADRA Royaume-Uni, ADRA Espagne et ADRA France, comment nous allions motiver les jeunes qui sont là dans leur événement pour travailler dans l'humanitaire.
1: Alors donc, on entend les sirènes, hein, quand on est à Bruxelles, c'est courant, et notamment dans vos bureaux, Jackie. Alors oui, quand on est une ONG humanitaire et qu'on souhaite sensibiliser la jeunesse à la cause humanitaire, et notamment autour des valeurs d'ADRA, comment est-ce qu'on s'y prend?
2: Alors, nous avions un stand, et on a décidé de les motiver, de les accueillir sur le stand, et avec des jeux. Comme ça, au moins avec des jeux. Et notre slogan, justice, compassion et amour, nous avons développé des activités à ce stand.
1: Autour de ces trois thématiques.
2: Exactement. Mm-hmm. Alors, il y avait plusieurs choses que nous faisions qui étaient possibles à ce stand. On avait mis un petit peu à côté de notre stand une table vide avec des feuilles qui expliquaient la pauvreté. Elle était là, elle était bien dressée, bien belle, mais ça expliquait les chiffres de la pauvreté, en fait. Et après, à côté, on donnait la possibilité aux jeunes de prendre un biscuit. Donc, les biscuits étaient là, bien emballés, séparément, et de prendre un biscuit et de faire une donation. Et cette boîte-là, ce coin-là, on le laissait comme ça, c'était quand ils passaient qu'ils pouvaient faire cette action. Alors, après, on va dire plus au centre, nous avions plusieurs actions. Pour la justice, nous nous sommes dit, les jeunes, ce sont eux qui portent la voix, qui sont encore pleins d'énergie. Et on leur a dit, vous pouvez plaider pour quelque chose. Vous pouvez défendre une cause qui vous tient à cœur. Et là, on avait installé une tablette pour prendre une vidéo d'à peu près 15 secondes sur des thématiques qui leur tiennent à cœur. Et on les aidait aussi pour ceux qui ne pouvaient pas, avec des feuilles qui étaient déjà, qui commençaient des phrases et qu'eux pouvaient finir. À côté de ça, on avait mis aussi juste un petit cadre avec notre logo et le thème du congrès où ils pouvaient se prendre en photo et alors publier sur leurs réseaux sociaux. Et beaucoup de gens sont venus, mais ça a eu un succès moyen.
1: Alors, je ne sais plus si on a mentionné le nombre de jeunes, mais on peut le dire, c'est
2: 3500 jeunes qui étaient là. Et vraiment, enfin, on a parlé tout le temps, on avait presque des extinctions de voix chaque soir en fin de journée, parce qu'on expliquait, on interagissait avec les jeunes. Et ce qui était chouette aussi, nous voulions faire prendre conscience que l'aide humanitaire ou le travail dans l'aide humanitaire, c'est quelque chose qui est rémunéré.
1: C'est-à-dire qu'on peut en faire un métier, c'est ça?
2: On peut en faire un métier, exactement. Donc, il y a des gens, il y a du volontariat qui est fait au niveau local pour certains, mais quand on entre dans un bureau, il y a plusieurs métiers que l'on peut exercer. Et donc, on a remis ces métiers en avant et on expliquait aussi aux jeunes, à partir de leurs envies, à partir de ce qu'eux faisaient, en disant, comment on peut relier votre métier à ce qui se fait déjà chez ABRA. Et donc, on leur disait, écrivez votre métier sur un panneau, mais aussi on leur disait de scanner une brochure que nous avions en ligne qui explique les différents métiers chez ABRA. Et là aussi, on leur donnait la possibilité de nous donner leurs coordonnées, soit pour un stage, soit pour dans les différents bureaux qui sont prêts à recevoir des stagiaires ou des volontaires, mais pour voir comment un bureau fonctionne et qu'ils puissent être engagés après. Donc, il y a beaucoup de choses différentes au sein de ABRA.
1: Donc, finalement, c'était très pédagogique parce que pour certains jeunes qui sont en train de se demander qu'est-ce qu'ils vont bien pouvoir faire dans leur vie, ça peut être aussi d'un coup une piste qui s'ouvre.
2: Tout à fait. Il y a plusieurs jeunes, il y en a qui travaillent déjà, il y en a qui vont commencer les études. Et là, on disait, par exemple, qu'est-ce que vous étudiez ou qu'avez-vous envie de faire plus tard comme métier? Et à partir de ce qu'ils nous disaient, nous, on reliait ça à ce qui est fait chez ABRA. Par exemple, dans le secteur de la santé, nous ne sommes pas une organisation. Enfin, nous travaillons sur la santé, mais il y a des programmes de santé. Évidemment, il y a les médecins, mais il y a plein d'autres métiers qui sont dans les laboratoires, des choses comme ça, que nous aussi, on dit, ce sont des choses qu'on peut promouvoir dans des programmes à long terme. Par exemple, il y avait une jeune fille qui disait qu'elle était styliste et qu'elle voyait pas. Enfin, voilà, elle était contente d'aider, de faire du volontariat, mais elle ne voyait pas comment elle pouvait en faire un métier chez ABRA.
1: Comment ses compétences de styliste pouvaient s'appliquer chez ABRA?
2: Et donc là, nous avons donné l'exemple d'une action qui avait été développée en Bosnie avec des femmes qui ont fait du reconditionnement et des objets nouveaux à partir de vêtements qui étaient usés. Mmh. Et donc, elle a dit, ah oui, c'est vrai que dans notre cours de stylisme, on a aussi travaillé avec des vêtements de seconde main pour en faire d'autres objets ou alors les rendre deuxième vie. Et donc ça, c'était une partie aussi du stand. Et à ce stand, on a fait beaucoup de choses, en fait. Il y avait 3500 jeunes, donc nous avions prévu plusieurs activités. Et une des dernières, c'était comment montrer son amour au monde.
1: Oui.
2: En fait, les secteurs où nous, en tant qu'ABRA, nous sommes actifs, nous avions la santé, la pauvreté, les déplacements, l'action climatique et aussi l'éducation, évidemment. J'allais oublier. Et pour ça, nous avions inventé une roue. Et les jeunes tournaient la roue, avaient une question à laquelle ils répondaient correctement ou pas, et nous continuions la conversation avec eux. Et aussi, à savoir que c'était le seul jeu où on pouvait gagner un prix. Si on tombait sur l'action climatique et qu'on répondait convenablement à cette question, on avait un prix. Alors, il y avait mes collègues, Julia et Lovemin, qui aidaient beaucoup. et moi, j'étais un peu plus stricte, mais voilà, nous avons passé un très bon moment à aider les jeunes, en fait, à comprendre l'action d'ABRA et de leur sortir peut-être de ce qui se passe au niveau local, distribution de soupe ou distribution de vêtements. Ça, c'était vraiment, vous pouvez être un acteur. Et quand on se cherche en tant que jeune, on est motivé, on a vraiment toute l'énergie, les bonnes intentions, on va dire, et on a envie de donner du sens à ce qu'on va faire dans la vie, eh bien, nous, on leur donne cette possibilité et d'ouvrir la porte en disant, chez ABRA, vous pouvez être engagé, vous travaillez aussi pour un salaire, et voilà, quelles que soient vos compétences, ne pensez pas seulement à ceux qui partent à l'étranger, mais si vous travaillez dans l'informatique, si vous travaillez dans le développement de projets,
1: ou la bureautique,
2: exactement, si vous êtes dans la communication, que ce soit les réseaux sociaux ou des plans de communication, nous avons aussi besoin de toutes ces compétences. Et là, je lance vraiment un appel à tous les jeunes qui nous écoutent, parce que c'est vraiment important. Comme dans tous les métiers, nous voulons vraiment encourager, susciter les vocations et les encourager, parce que voilà, les personnes qui sont là sont très motivées, mais elles se rendent compte aussi que voilà, il y aura un moment où la main doit passer, et ça va passer par les jeunes, ça va passer par des gens qui veulent s'engager, qui ont des compétences. Et évidemment, peut-être que dans le pays où vous êtes, en France ou ailleurs, on ne va pas venir directement et dire, voilà, il y a du travail chez ABRA. Il y a certaines compétences dont on a besoin à certains moments. Mais une fois qu'on est engagé, on fait vraiment partie d'un beau voyage humanitaire, et où dans un monde où on peut vraiment avoir plus de justice, de compassion et d'amour, comme le dit notre slogan, auquel nous avons vraiment bien travaillé pour le rendre attrayant envers les jeunes. En fait, c'est pas vraiment le rendre attrayant, c'est juste montrer la réalité de ce que nous faisons d'une autre manière aux jeunes en disant, voilà, vous faites aussi partie de ce voyage ou de ce chemin.
1: Adapter ce slogan à la jeunesse.
2: Exactement.
1: Et donc, Jackie, je crois que le message est bien passé. Hein, vous vous adressez aux jeunes et vous souhaitez les sensibiliser à l'action humanitaire de par leur propre engagement en termes de métier professionnel. Oui. Donc, faire découvrir l'humanitaire aux jeunes, c'est leur montrer qu'il existe bien des façons de s'engager avec leurs compétences et aussi en faire un métier là où on est en réalité. Et derrière les mots justice, compassion et amour, il y a surtout une invitation à passer à l'action. Si j'ai bien compris.
2: Exactement.
1: Avec qui sait, parmi les jeunes rencontrés cet été, peut-être les futurs professionnels
2: qui
1: feront vivre et perdurer et bien justement l'action humanitaire d'ADRA demain.
2: Exactement, merci beaucoup.
1: Merci Jackie Mouimoidi d'avoir partagé avec nous cette expérience d'ADRA Europe. Parole solidaire, c'est terminé pour aujourd'hui. On se retrouve très bientôt. Merci, au revoir.
2: Merci beaucoup, au revoir.

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0: Bienvenue à l'écoute de notre émission Vers d'autres cieux. Merci de nous rejoindre sur cette antenne. Nous sommes aujourd'hui en compagnie de Pierre Péchou. Bonjour.
1: Bonjour Oscar, chers auditeurs, bonjour.
0: Merci de nous rejoindre aussi à ce micro pour évoquer avec nous quelques passages de la Bible. Aujourd'hui, vous nous proposez, pour notre réflexion du jour, de nous arrêter sur un texte que l'on trouve dans la lettre de Paul aux Galates, et c'est le chapitre 5 au verset 6. « Pour celui qui est uni à Jésus-Christ, être circoncis ou ne pas l'être n'a pas d'importance. Ce qui importe, c'est la foi qui agit par l'amour. » Pierre Péchou, ce passage est plutôt clair, mais est-ce que vous pouvez revenir sur ce qui nous amène à cette pratique de la circoncision, justement, dans la Bible à cette époque-là?
1: Oui, ça remonte à très loin quand Paul en parle. C'est une alliance que Dieu a passée avec Abraham, qui est un des premiers personnages importants de la Bible, un des patriarches. On dit souvent qu'Abraham est le père de la foi. Dans le Nouveau Testament, vous avez un personnage qui s'appelle Étienne et qui va parler avec le peuple et revenir un peu sur tous ces patriarches. Et à un moment, il dira dans son discours que Dieu a conclu avec Abraham l'alliance dont la circoncision est le signe. Alors peut-être est-il utile de rappeler que la circoncision, c'était le fait d'enlever le prépuce du sexe de l'homme. Alors dans la religion juive, celle dont parle la Bible, on le faisait à l'âge de 8 jours, donc c'était fait très très tôt. Et donc c'est un signe extérieur, visible dans la chair, d'une alliance que Dieu passe avec son peuple.
0: Finalement, pas de polémique là-dessus, puisque l'important est ailleurs.
1: Oui, alors, pas de polémique parce qu'il y a une polémique en fait. Là maintenant, on va parler un peu du contexte. C'est un texte qui est extrait de la lettre que Paul écrit aux Galates. Les Galates forment un groupe de croyants, ce qu'on appelle une église, une assemblée de croyants que Paul a fondée. Là, il n'est plus présent physiquement, mais d'autres personnes sont venues en faisant croire qu'on ne pouvait plaire à Dieu que si on continuait à être circoncis. Et Paul, en fait, dit ailleurs que la circoncision n'est pas importante parce que on peut plus s'arrêter au signe extérieur. Ça serait trop facile si, parce que j'ai un signe dans la chair, j'appartiens à Dieu. Si à côté de ça, je fais n'importe quoi de ma vie, eh bien, c'est trop facile. Ça serait presque magique. C'est-à-dire, appartenir à Dieu, ça ne serait pas faire le bien. Ça serait simplement avoir un signe extérieur et après, je pourrais faire le mal. Donc, pour moi, c'est n'importe quoi. Mais là, Paul va encore plus loin. Il dit, écoutez, de toute façon, si vous vous battez pour la circoncision, c'est inutile. Mais si vous vous battez aussi pour refuser systématiquement la circoncision, ce que Paul appelle être incirconcis, eh bien, c'est futile aussi, c'est inutile aussi. Et donc, on arrive au cœur du verset. Ce qui est important, c'est la foi qui opère par l'amour.
0: Donc, circoncision ou pas circoncision, l'important est vraiment ailleurs.
1: L'important est ailleurs parce qu'il y a un postulat. C'est-à-dire, il y a d'abord quelque chose de posé, un socle. C'est le début du verset. En Jésus-Christ. Celui qui est uni à Christ, c'est ça qui est important. C'est la première question qu'on se pose. Ça, c'est tout le but de ce que nous appelons la parole de Dieu, la Bible. C'est de nous permettre de connaître ce Dieu révélé à travers cette parole. Le Dieu de l'univers et son Fils Jésus-Christ qui est venu parmi nous. On arrivera avec cette connaissance à vivre une relation personnelle avec Dieu à travers le Christ, dans la prière, dans la méditation. Donc ça, c'est un postulat. Tout ça nous amène à être unis en Christ. Bon, si ça s'est posé, circoncis, pas circoncis, ce n'est pas important. Ce qui va être important, c'est la foi qui opère par l'amour. L'amour, est-il utile de le rappeler, tant nous l'avons déjà fait.
0: Je crois que c'est toujours utile de le faire.
1: Je crois aussi. C'est la définition de Dieu. Dieu est amour. Il n'y a pas de différence. Dieu égale amour. Et donc, le Christ, le Fils qui vient vivre parmi nous, témoigne de cet amour du Père. Donc si vous êtes unis à Christ, vous rentrez dans ce monde de l'amour, dans cette connaissance de ce qu'est le véritable amour. Parce que aimer, ça ne veut peut-être rien dire. Aimer tel que Dieu veut que l'on aime, aimer son ennemi, aimer celui qu'on ne connaît pas, tout ça c'est à développer. En tout cas, on le connaîtra à travers la rencontre avec Dieu. Eh bien, rencontrer Jésus-Christ, rencontrer l'amour du Père, l'amour du Fils, l'amour de Dieu, nous amène à vivre pleinement par la foi. Je me sais tellement aimé que l'acte de foi, j'ai envie de dire, deviendra facile, normal, plus aisé en tout cas, parce que je suis dans cette confiance incroyable qui vient de l'amour que Dieu me témoigne. Alors, l'enseignement de ce texte, c'est de dire que ça serait trop facile de s'arrêter au signe extérieur, parce que je suis circoncis, mais ça pourrait être autre chose, parce que simplement je fais des choses, je plais à Dieu. Non, Dieu veut une transformation de l'intérieur, une transformation du cœur. Cette transformation ne peut venir que par un bouleversement qui vient de l'Esprit de Dieu en nous. Donc, plus de signes extérieurs, ça serait trop facile, il y aurait un petit côté magique, mais se laisser transformer par l'amour de Dieu et vivre par la foi dans cette union avec le Christ, c'est ce que je souhaite pour chacun de nos auditeurs.

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3: Bienvenue sur Planète Jazz, une émission un peu spéciale car nous avons en vedette un invité de prestige, puisqu'il s'agit de Hugo Lippi, le guitariste à Vray, qui vient d'obtenir le prix Django Reinhardt du meilleur musicien de jazz français. Merci Hugo d'être présent, d'être fidèle à Radio Albatros. Et nous sommes vraiment très très contents de savoir qu'un

0: connaissance voilà, de tous ces gens, tout le métier, parce que c'est un mélange en plus de musiciens, de gens de presse, enfin voilà, c'est très agréable, évidemment.
1: Et je pense que ton dernier disque, Comfort Zone, a été primordial pour que tu puisses être le vainqueur de cette compétition qui est simplement la reconnaissance du métier. Donc, Comfort Zone, tu as comme pianiste Nardin,
0: oui,
1: qui lui aussi a été lauréat de ce prix il y a quelques années.
0: Ouais, Fred Nardin, il a été lauréat en 2016. 2016 ou 2017, mais je crois que c'est 2016. Et on ne bossait pas encore, on se connaissait évidemment déjà assez bien à ce moment-là, mais on n'avait pas encore commencé à collaborer. Et oui, de toute façon, ce disque-là, ça a été évidemment une des bases. Je sais que si ce disque n'avait pas été là, j'aurais sûrement pas eu cette récompense, parce que ça fait une actualité. C'est un disque qui a eu un certain succès. Donc, c'est ce qui est arrivé sur la table de différentes personnes. Et oui, c'est sûr que les deux sont indissociables.
1: Et donc, pour compléter ce quartet, tu as fait appel à deux musiciens américains, Ben Wolfe à la basse et Donald Edwards à la batterie. Et par contre, ce qui a un peu surpris, mais positivement, c'est le titre du premier morceau, qui n'est autre qu'une composition de Django Reinhardt, « Manoir de mes rêves ». Ce que je te propose, c'est qu'on l'écoute, et ensuite que tu nous apportes un peu ton impression pour avoir fait ce choix.
0: Avec grand plaisir.

0: beaucoup de délicatesse de la part de la rythmique. Et bien que ce soit une composition de Reinhardt, on n'est pas dans le gypsy, là.
1: Non, pas du tout. Enfin, pas du tout. C'est un peu évident. Enfin, personnellement, c'est Django Reinhardt que je situe comme influence. Moi, j'aime bien dissocier les artistes des mouvements auxquels on les a associés. C'est-à-dire que moi, je me sens davantage inspiré par Charlie Parker que par le bebop, par Thelonious Monk que par le bebop, que Charlie Parker que par ce qu'on appelle le style gypsy. Même, je peux aller plus loin, mais même par je suis davantage influencé par Bach que le mouvement baroque que j'écoute finalement. Voilà. Donc, personnellement. C'est un arrangement que j'avais joué déjà il y a pas mal d'années avec Christian Escoudé, en fait. Et voilà, c'était le mix des deux. Ça me paraît être... Bon, c'est ce rythme qui a été popularisé par Ahmad Jamal dans son légendaire Poissana. Et je sais pas, ça m'est apparu il y a très longtemps comme une évidence. Et je l'ai joué aussi beaucoup avec Alain Jean-Marie. C'était... Et effectivement, Donald Edwards et Ben Wolfe sont évidemment des maîtres de ce type de rythmique. Donc c'était très facile de se placer dessus. Ouais. Et Fred fait un travail évidemment fabuleux.
0: Eh bien, c'est effectivement une réussite. Et je t'avais proposé de nous commenter quelques morceaux qui étaient importants pour toi. Et t'as proposé Tal Farlow. Tal Farlow, c'est pas quelqu'un à qui on pense immédiatement.
1: Non.
0: Qu'est-ce que tu as dans ton parcours qui nous rapporte à Tal Farlow ?
1: Alors, j'ai choisi un morceau en particulier qui s'appelle Moonlight Becomes You parce qu'il faisait partie d'une compile à l'époque qui s'appelait Gitane Jazz, dans lequel on retrouvait à peu près tous les guitaristes. Bon, évidemment, il y a toujours des oublis, mais que ce soit les Wes Montgomery, les George Benson, les Jimmy Rainey, Jim Hall, bon, et d'autres. Même c'est là-dessus que j'avais découvert Johnny Smith. Et l'ambiance générale du morceau, c'était le premier morceau que j'ai découvert de Tal Farlow. Moi, j'adorais surtout l'arrangement, que je trouve très chantant, l'orchestration qui est assez... Alors, je ne sais plus ce qu'elle est, mais je crois qu'il y a un saxophone baryton, il y a peut-être un saxophone alto. Et je ne sais pas, ça m'a toujours évoqué les feuilles d'automne. Et en fait, j'ai choisi ça plus par réminiscence que... Parce que voilà, ça m'évoque beaucoup, beaucoup de choses, en fait, dès que je...
0: Donc, on va écouter Moonlight Becomes You, qui est le morceau que tu as choisi. Donc, Tal Farlow est à la guitare, Bob Gordon est effectivement au baryton, Monty Budvish à la basse, Lawrence Marable à la batterie. Tout ça, c'est de la côte ouest pur jus.
1: Oui.
0: Bill Perkins également au saxo ténor et Bob Enevoldsen au trombone. Ce qui nécessite un arrangement très particulier. C'est pas simplement un guitariste, c'est un...
1: Oui.
0: On peut dire compositeur. Mais arrangeur.
1: Oui, et il y a pas de piano, donc je pense que c'est ça donne tout un grain et quelque chose de très particulier à ce morceau.
0: Enregistré à Los Angeles en août 55.

0: Tal Farlow, qu'est-ce que ça dit à Monsieur Lippi?
1: Tal Farlow, bah c'est moi, il fait quand même partie de mes influences, davantage pour la flamboyance de ses phrases et ses trouvailles harmoniques, pour son swing, et je me sens plus influencé rythmiquement par des gens comme Wes Montgomery, par Glenn Green.
0: On va y venir.
1: Voilà, exactement. et même d'autres. Hein. Enfin, il y a tellement de guitaristes qui m'ont influencé, pas juste des années 50-60, il y en a eu un grand nombre.
0: Ouais. Tal Farlow, tel qu'on l'a entendu, c'est du Hollywood pur jus, et le baryton est assez extraordinaire, ce qui donne une ambiance tout à fait particulière,
1: ouais.
0: Et qui met en valeur la guitare, alors que le son de Tal Farlow n'est pas particulièrement personnel.
1: Non, il est pas. Il a quand même une attaque à lui, mais c'est vrai que c'est un son qui est assez en plus souvent le piano a tendance à adoucir un peu les harmoniques de la guitare, donc là il n'y a pas de piano, donc on se retrouve vite, c'est un drôle de sentiment, parce qu'il y a toute cette masse orchestrale, et à un moment on se retrouve juste, tout retombe, et lui continue à jouer comme ça avec allant et avec beaucoup d'entrain, et moi j'aime beaucoup cette version, mais j'aime particulièrement l'arrangement de ce morceau là
0: Donc, tu as mentionné Wes Montgomery, qui est un passage obligé pour les guitaristes,
1: oui,
0: mais surtout très, très apprécié et à juste titre. Et le morceau choisi n'est autre que The Natural Blues. Et là, tu as peut-être une histoire un peu particulière avec ce morceau.
1: Bah, c'est tout simplement le premier chorus de guitare que j'ai relevé. Voilà, par l'intermédiaire de mon professeur Patrick Gaillard était très très fan de ce morceau-là, et voilà, pour moi ça a été quelque chose de très déclencheur. C'est un chorus qui est un véritable chef-d'œuvre, enfin pour le coup, même 30 ans après, pour moi il y a encore un mystère dans ce chorus-là, enfin c'est une œuvre définitive.
0: Alors, Montgomery est accompagné par Tommy Flanagan, le pianiste qui a joué entre autres avec Coltrane au début de sa carrière. Percy Heath est à la basse et son frère Al à la batterie. The Natural Blues, disque Riverside.

Eh bien, pour ceux qui aiment le blues, ils sont servis. Mon cher Hugo, pour nous quitter, ce que je propose, c'est qu'on revienne à ton disque que tu nous as présenté en premier morceau, avec un solo qui s'appelle Clémentine.

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Prélude, une émission réalisée par Christian Malaplate. Aujourd'hui, je vais vous parler de Mozart, la beauté transfigurée. Voici le troisième mouvement, Allegro, de la sonate numéro 1 pour piano en Do majeur de Mozart.

Pourquoi j'aime Mozart ? Parce que toute la musique de Mozart ne dit qu'une chose, la liberté fondamentale de l'amour, mais aussi savoir transcender la souffrance. Mozart explore ce qui, en nous, échappe au langage, ces replis secrets de l'âme, où les contraires se rejoignent, où la joie est en même temps douleur et le rire une manière de larmes. Le génie de Mozart est uniquement le bonheur de la forme, la clarté de l'inspiration, la perfection dramatique. Sa musique est la preuve vivante d'un éternel et vif besoin d'amour. Ses airs d'opéra sont des illustrations vivantes, des sentiments puissants et totalement sublimés. Tout ce qu'il a vu et vécu, Mozart l'a mis dans sa musique. Troisième mouvement, Allegretto, de la sonate numéro 11 pour piano en La majeur de Mozart.

La prodigieuse enfance de Mozart se déroule sous le double signe du voyage et de la gloire. Cet esprit vif, curieux, sensible, vole de fructueuses rencontres en concerts triomphaux et s'imprègne à une vitesse vertigineuse de tout ce qu'il entend pour le transformer par une miraculeuse alchimie en or musical. La musique de Mozart, tantôt souriante, tantôt rêveuse, dégage une paix et une sérénité sincères, spontanées. Sa musique apparaît avec un sourire lumineux, une musique d'amour et d'espérance. Troisième mouvement de la sérénade numéro 6, dite sérénade nocturne.

Le concerto pour clarinette et orchestre en la majeur de Mozart. Mozart l'a écrit pour un frère franc-maçon. Il exploite au maximum les possibilités de la clarinette, ses sonorités, la plénitude traduit, la tendresse. Cette page est bien davantage qu'un acte d'amitié. Entre la flûte enchantée et le requiem, le concerto pour clarinette et orchestre est un hymne à la fraternité universelle. Voici le deuxième mouvement de ce concerto.

Mozart a écrit en hommage à la famille Haffner la symphonie numéro 35 en ré majeur, dont Simon Haffner était le bourgmestre de Salzbourg. Mozart mentionne que le premier mouvement doit être joué avec beaucoup de feu. Le deuxième mouvement marque un retour à la mélodicité. Le mouvement est empreint de douceur. Cette douceur est prenante, avec toutes les nuances possibles qui vont de la tendresse souriante, parfois moqueuse, à la gravité, laquelle ne donne pourtant jamais dans la tristesse. Le troisième mouvement est une mélodie très simple. Voici le deuxième mouvement de la symphonie numéro 35 en ré majeur.

Le deuxième mouvement, Andante de la symphonie concertante pour violon, alto et orchestre en mi bémol majeur de Mozart, traduit un chant poignant qui est d'abord murmuré par les violons accompagnés par les doubles croches des altos. Le violon principal s'empare de ce thème. L'alto le varie, puis les deux solistes engagent un émouvant dialogue très soutenu. Un nouveau thème de l'orchestre et une cadence de belle dimension terminent la première partie de ce mouvement. Ritournelle syncopée de l'orchestre et reprise du premier sujet en mi bémol majeur, puis les solistes dialoguent à nouveau, variant et modulant leur chant dans une atmosphère désespérée, accentuée par l'accompagnement en croche et par d'inquiétants silences avant le tutti qui ramène le premier sujet. Voici ce deuxième mouvement de la symphonie concertante pour violon, alto et orchestre.

La sonate pour piano en la mineur de Mozart parle d'emportement, de vigueur exaltée, d'individualisme romantique. Le premier mouvement pour Mozart est une lutte qui se situerait entre la détermination héroïque d'un esprit viril et la défense contre une pression sourde et douloureuse. Le dernier mouvement crée une atmosphère d'une intensité poignante et montre le ton de la désolation. Pour Mozart, elle est l'expression du sentiment le plus personnel. Le deuxième mouvement de cette sonate, Andante cantabile, est un chant d'une étonnante plongée dans les sombres domaines de la passion. Voici ce deuxième mouvement.

Le concerto pour flûte, harpe et orchestre en ut majeur de Mozart fait la preuve des facultés d'adaptation du musicien au goût d'un pays et d'une société et possède un charme indéniable. Cette œuvre a été écrite à Paris pour le duc de Guines, flûtiste, et pour sa fille harpiste. Le deuxième mouvement de ce concerto est une page rêveuse et pastorale, dont le thème est exposé d'abord par les cordes seules, avant d'être repris par les solistes. La harpe part à loisir déployer ses arpèges et répondre en écho au chant subtil de la flûte, sur l'accompagnement diaphane tissé par les seules cordes. Voici ce deuxième mouvement.

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2: Extrait du recueil Jeu de mots, jeu de langue. Texte écrit par les élèves de 17 classes de primaire des écoles publiques d'Annecy en 2001. C'était dans le cadre projet du parcours culturel littérature de jeunesse à l'initiative de la ville d'Annecy et de ses bibliothèques. Lecture Barbara Lepère, Fabienne Bertin, Anne Sartori. La terre tourne.
3: La terre tourne. Elle tourne. Tourne.
2: À l'endroit, à l'envers.
3: Elle tourne à l'endroit, avec sa nature, sa verdure, qui nous fait respirer.
2: À l'envers, avec les loups, qui ont des dents pointues. Elle tourne à l'endroit.
3: Avec le bleu du ciel, quand il est bleu. Le vert de l'herbe, que mangent les vaches. Le blanc de la neige, qui fond. La terre tourne. Tourne la terre.
2: À l'endroit.
3: Avec le parfum des fraises, qui sentent le carambar.
2: Tourne la terre à l'envers.
3: Avec la poussière, qui s'envole et nous fait mal aux yeux. Les arêtes de poissons qui piquent la gorge.
2: À l'envers, à l'endroit.
3: La terre tourne doucement, avec la fourrure du renard et la peau douce de maman.
2: À l'envers.
3: Avec les bonhommes qui font la bagarre et s'en fichent de la police. À l'envers. Avec l'orage qui gronde fort et les fous qui tapent partout. La terre tourne encore.
2: À l'endroit.
3: Avec les aiguilles d'horloge qui tournent comme des flèches sans arc.
2: À l'envers.
3: Avec les rêves qui s'arrêtent, toujours au beau moment.
2: À l'envers.
3: Avec le rêve d'une maman qui ne sait pas dire non. Avec le rêve d'un château fort pour me protéger. La terre tourne, tourne la terre. Avec tout ce que je veux, tout ce que j'aime. Mon chien, mon ballon, ma famille, avec toutes les belles peintures que je fais.
2: Elle tourna à l'envers avec ce que je déteste.
3: Les dictées, parce que je fais des fautes. Les effaceurs, qui effacent tout cochon. Et la mauvaise humeur des mamans. Elle tourne aussi avec les cris des enfants. Et avec l'armoire qui grince et qui ne ferme pas. La terre tourne avec les mots. Le mot cheval qui galope dans l'histoire. Le mot méchant qui donne des coups de poing dans les dents.
2: Elle tourne à l'envers avec des choses bizarres.
3: Des drôles de hasard. Les lions qui n'ont pas d'appétit. Les écureuils qui jettent leurs noisettes. La terre tourne avec sa culotte sur la tête. Les maisons en pain d'épices.
2: Elle tourne de travers.
3: Avec le temps, quand il danse de travers. Avec les anniversaires. Elle tourne à l'infini. Au réveillon où l'on danse toute la nuit.
2: Elle tourne à l'envers.
3: Quand on fait ce qui est interdit. Tuer les animaux. Les gros. Les grands, les petits, dire des gros mots à la récréation. Et surtout la terre tourne à l'envers quand on prend les enfants des pauvres gens.
2: La terre retourne à l'endroit.
3: Avec le trèfle à quatre feuilles qui apporte la chance.
2: À l'envers.
3: Avec l'amour fatal qui nous fait pleurer.
2: À l'endroit.
3: Avec les retrouvailles d'enfance, avec le silence de la paix après la guerre.
2: À l'endroit, à l'envers.
3: Tourne, tourne. Tourne. Toujours la terre.
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Bonjour. S'il est un phénomène naturel que l'activité de l'humanité n'a pas encore déréglé, c'est l'alternance des jours et des nuits et le va-et-vient de leur durée respective, avec des journées d'hiver dont nous désespérons parfois qu'elles s'allongent et apportent avec elles une lumière dont la rareté fait défaut à notre morale. Qu'à cela ne tienne, au cœur de cet hiver, Voix Plurielle vous irradie d'une lumière éternelle, celle que dispensent les musiques de la Venise rayonnante des 16e, 17e et 18e siècles et des compositeurs dont le destin musical est lié à cette ville. Aujourd'hui, premier de 4 épisodes vénitiens avec les Gabrielli, Andrea l'oncle et Giovanni le neveu.

Dans la famille Gabrielli, je demande l'oncle. Au cœur du XVIe siècle, Andrea Gabrielli, né à Venise, y accomplit toute sa carrière musicale et mourra en 1585. L'établissement dans la cité des Doges de la famille Gabrielli, à laquelle il appartient, remonte au XIVe siècle. Difficile de faire plus vénitien. Organiste, compositeur et professeur émérite, il trouvera la consécration en tant qu'organiste de la basilique Saint-Marc. En tant que compositeur, Andrea Gabrielli nous laisse 400 œuvres, dont beaucoup de musique sacrée, souvent à deux ou plusieurs chœurs, ceux-ci pouvant être remplacés en partie par ce qu'on pourrait appeler des chœurs instrumentaux, c'est-à-dire par des groupes d'instruments. Ces différents ensembles peuvent ainsi dialoguer entre eux ou se rejoindre, notamment du haut des tribunes de Saint-Marc. Par ailleurs, il a également écrit de nombreux madrigaux profanes. L'influence de Roland de Lassus, à qui il a rendu visite lors d'un voyage en Allemagne, se fait sentir sur le style d'Andrea. Spécialiste de la musique des Gabrielli, Paul McCrish a réalisé au disque une reconstitution du couronnement du doge Marino Grimani à Venise en 1595, reconstitution qui laisse la part belle aux œuvres de l'oncle et du neveu. D'Andrea, voici un Kyrie à 5, un Christe à 8, un Kyrie à 12, un Gloria à 16 et un Sanctus et Benedictus à 12. Paul McCrish dirige les justement nommés Gabrielli Consort and Players. Fermez les yeux, vous êtes à Saint-Marc, à la fin du XVIe siècle, au beau milieu de la masse des fidèles venus honorer leur nouveau dirigeant local. La musique venant des tribunes vous enveloppe. Venise vaut bien une messe.

Nous sommes à Venise en 1595. La population rend hommage au nouveau doge de la ville à l'occasion d'une cérémonie d'intronisation où la musique prend toute sa place, notamment celle des Gabrielli. L'oncle Andrea, dont nous écoutions à l'instant des extraits de messe à 5, 8, 12 et 16 parties, voix et instruments, et Giovanni, neveu et élève d'Andrea, et aussi son successeur comme organiste de la basilique Saint-Marc. En 1595, si Andrea est décédé depuis 10 ans, Giovanni, à 38 ans, est le représentant majeur de l'école vénitienne à la charnière entre 16e et 17e siècle. En bon héritier d'Andrea, il pousse loin le concept de la spatialisation de la musique. Nous voici cernés de toutes parts par son omnes gentes.

pour créer de saisissants effets spatiaux. Plusieurs de ces pièces sont ainsi écrites de façon que l'on entende d'abord un chœur sur la gauche avant que le chœur situé à droite ne réponde. C'est ce qu'on appelle la polychoralité. En août 1608, un voyageur anglais du nom de Thomas Coriat assiste à un concert à l'école Saint-Roch et en écrit ses impressions. Je le cite. Parfois, 16 ou 20 hommes chantaient ensemble, ayant leur maître ou modérateur pour les garder en bon ordre. Et quand ils chantaient, les instruments jouaient aussi. Parfois, 16 jouaient ensemble sur leurs instruments qui étaient 10 sacboutes, 4 cornets et 2 violes de gambe d'une grandeur extraordinaire. Parfois, c'était 6 sacboutes et 4 cornets, parfois 2 instruments seulement, un cornet et un dessus de viol. Cette musique était si belle, si délectable, si rare, si admirable, si excellente, qu'elle ravissait et stupéfiait même tous ces étrangers qui n'en avaient jamais entendu de pareil. Comment les autres en furent affectés, je n'en sais rien. Mais pour ma part, je puis dire cela, pendant l'exécution, j'étais transporté avec saint Paul au 7e siècle. Giovanni Gabrielli, Salvator Noster à 15, O Jesumi Dulcissime à 8, Quem Vidistis Pastores à 12. Paul McCrish est à la tête des Gabrielli Consort and Players.

0: les musiques polychorales, spatiales et éclatantes d'Andrea et Giovanni Gabrielli constituaient la première étape de l'exploration organisée par Voix Plurielle à la recherche de la lumière des musiques vénitiennes au temps de la Renaissance et du Baroque. Comme de coutume, vous pouvez retrouver cette émission à la réécoute sur la page Voix Plurielle du site de Radio Semnose. Cette exploration en quatre étapes se poursuivra avec un autre compositeur attaché à Venise, Francesco Cavalli. Il vous reste donc à nous retrouver la semaine prochaine. À très bientôt.
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0: 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Qui se cache derrière cette date ?
1: Aujourd'hui, 29 septembre, Michel. Avec Michel, nous allons faire une fois de plus de l'hébreu, puisque Michel est un nom qui vient de cette langue qui est la langue du peuple d'Israël et de l'Ancien Testament. Michel, en fait, c'est une question qui interpelle et qui dit qui est comparable à Dieu, qui est semblable à Dieu, qui est comme Dieu. Et bien évidemment que dans l'Ancien Testament, dans la Bible, il n'y a pas beaucoup de personnages qui peuvent porter un tel nom. En fait, il y a un personnage, mais c'est un personnage mystérieux que l'on voit mentionné dans le livre du prophète Daniel, puis dans le livre de l'Apocalypse de Saint Jean à la fin du Nouveau Testament. Ce personnage, en fait, c'est un personnage extra-humain, surhumain, extraterrestre, c'est un personnage qui est le chef des anges ou présenté comme tel, et en fait que beaucoup de chrétiens ont assimilé à l'une des fonctions du Christ en dehors de son incarnation sur la terre. C'est celui qui défend le peuple de Dieu, c'est celui qui prend la lutte contre le mal en main, c'est celui que les images ont souvent représenté comme vainqueur du dragon avec son épée, et auquel un certain nombre de sanctuaires ont été consacrés dans l'histoire du christianisme, dont l'un des plus célèbres se trouve en France, à la frontière entre la Normandie et la Bretagne, le célèbre Mont Saint-Michel, un site extraordinaire qui vaut la peine d'être visité, que je suis d'ailleurs allé revoir cette année. Donc, ce personnage de Michel n'est pas un personnage de l'histoire, c'est un personnage, on pourrait dire, de la théologie. C'est l'un des accompagnateurs de Dieu, l'un des réalisateurs de Dieu, et qui essaye de nous faire comprendre le caractère de Dieu. C'est vrai que dans la tradition, on associe à son nom dans le calendrier celui de Gabriel et celui de Raphaël. Gabriel et Raphaël sont aussi des anges particuliers ou des chefs des anges qui sont présentés comme ayant des missions particulières. Gabriel, c'est l'ange de la révélation, c'est celui qui va parler à Daniel pour lui expliquer les visions qu'il a eues, c'est celui qui va parler à Joseph pour lui annoncer que Marie va donner le jour à un fils qu'il doit adopter, c'est celui qui va parler à Marie elle-même pour lui annoncer la naissance de Jésus, donc c'est l'ange des révélations qui communique de la part de Dieu. Tandis que Raphaël, c'est un ange qui vient simplement secourir, et encore, le nom a été inventé après coup, il serait mentionné dans le livre de Job comme celui qui vient l'aider à faire face au drame de ses attaques du diable qui essaye de le démolir parce qu'il prétendrait que Job sert Dieu par intérêt. C'est vrai que dans d'autres livres, on a inventé encore quantité d'autres anges ou d'autres chefs des anges pour en aller jusqu'à 7 archanges. Ce sont des choses que l'on trouve dans des livres dits apocryphes et qui ne sont jamais racontées dans la Bible. Peut-être qu'il y a pour nous un grand défi, savoir que nous sommes invités à être comme Dieu et donc à imiter le caractère de notre Dieu. Demain, nous parlerons d'un tout autre personnage important dans l'histoire, Jérôme.
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0: Toujours à l'écoute de Radio Albatros, c'est l'heure de la chronique Oxygène, suivie de Paroles d'assaut, animée par Gilles Mézas, et retour à la musique classique en compagnie de Daniel et Musique Pluriel. Bon après-midi sur Albatros.
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3: La plus belle des choses dans la vie est de rencontrer quelqu'un qui connaît vos faiblesses, vos fautes et les failles de votre vie et qui pense quand même que vous êtes malgré tout étonnant. En effet, parfois on a l'impression qu'on ne vaut rien. Et c'est agréable de rencontrer des gens qui vous connaissent très bien, qui ne se font pas des illusions à votre sujet, mais qui reconnaissent que vous avez quand même quelque chose de beau, quelque chose de positif, une étincelle quelque part. Un auteur que j'ai lu avec plaisir disait que Jésus-Christ voyait dans chaque être humain les plus déchus un lumignon qui fumait encore. En d'autres mots, quelque chose à partir de laquelle il pouvait bâtir une relation plus profonde. Il y a chez chaque être humain quelque chose de grand, de beau, quelque chose capable de nous étonner.
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6: Montage Sarah Rodriguez, aujourd'hui l'Indiop Le Havre avec pour invité Jean-Bernard Leroy et une fondatrice
7: du l'Indiop Armel.
6: Bonjour à tous. Gisèle, pourriez-vous nous présenter cette association l'Indiop Le Havre? En bref, le saviez-vous?
7: Alors, que vous soyez danseur débutant, passionné de swing ou simplement curieux de découvrir l'ambiance, tout le monde est bienvenu. Invitez vos amis, venez danser, partager et profiter d'une belle soirée swing.
6: Attendez, vous me parlez de swing, de l'indie-hop, il y a une différence?
7: Le swing est un terme large qui désigne une famille de musique et de danse, tandis que le l'indie-hop est une danse précise qui fait partie de cette famille. Le swing est un genre musical né dans les années 20-30 et un style de rythme. Alors vous êtes nombreux, racontez.
8: Au niveau de l'association LH Lindy Hop, on commence à être une belle communauté sur le Havre en fait. On a ouvert l'association en 2018. Il n'y avait rien au Havre, hein. Ça dansait pas le swing. Ça dansait à Caen, ça dansait à Rouen. Et puis on était 6, voilà, à se dire qu'est-ce qu'on fait au Havre, il faut que ça danse. Donc on a apporté le swing, on avait quelques pas de danse à ce moment-là, on les a enseignés à quelques-uns et la communauté a grossi. Aujourd'hui, l'association, on a 70 adhérents.
6: Un lieu de cette association où on peut vous retrouver?
8: Oui, alors on peut nous retrouver tous les jeudis soirs au Paul Simone Veil, où on enseigne des cours du coup. Ça fait 3 ans, avant on était plus sur un mode d'atelier, là maindenant on enseigne. Donc on enseigne le Lindy Hop, donc là plutôt le danse à deux, et puis le solo jazz, donc là on apprend des petites routines de danse. Donc le Paul Simone Veil, et puis on peut surtout nous retrouver aussi tous les mois dans des bars. Voilà, où là c'est vraiment le gros pôle convivial. Et on danse une fois par mois, on met la musique, les gens parlent, boivent un verre, dansent.
6: Alors le problème c'est toujours faire venir un orchestre. J'imagine que vous utilisez des bandes son ou des CD, des clés USB maintenant. Probablement, oui. Parce que faire venir un orchestre c'est compliqué, c'est cher. En revanche, Jean-Bernard Leroy, lui, il aime bien jouer de la musique en direct.
8: Oui. Oui. Alors notre idéal, ouais, c'est de danser toujours avec un groupe. Ça c'est vraiment que c'est incroyable.
6: D'où cette rencontre au Magic Mirror. Ça.
8: Mais sinon, en effet, pour nos soirées mensuelles. On ne peut pas déplacer un groupe. Donc, pour nos mensuels, on est sur une playlist. Et d'ailleurs, on a une soirée jeudi au Craft.
7: Où se trouve le Craft, par exemple? Et puis, quels sont les autres bars où c'est possible de vous écouter, de danser avec vous?
8: Le Craft, on y va à peu près une fois tous les 2 mois. Donc, le Craft, il se trouve au niveau de la place Danton. le passage Aimé Césaire. Donc c'est un lieu plutôt dynamique et très animé, donc qui correspond bien à notre esprit swing. Et après, on peut nous retrouver aussi une fois tous les mois, le premier mardi du mois, au rooftop The People, à l'entrée de la ville.
6: Il y a des gens qui dansent sur la plage également du Havre, au pied de Sainte-Adresse. Est-ce que ça fait partie d'une piste que vous pouvez suivre éventuellement ?
8: Oui, on l'a fait il y a quelques années. Et puis là, on a choisi d'autres lieux. Mais oui, souvent, les gens nous demandent pour danser à la plage.
6: Est-ce qu'il y a un numéro de téléphone où on peut contacter Lindy Hop ?
8: Alors, non, pas de numéro de téléphone. Par contre, on a un Facebook et un Instagram. Facebook et Instagram, LH Lindy Hop.
6: Et voilà, on prend contact avec vous.
8: On prend contact avec nous. On retrouve toutes nos informations sur nos cours, nos soirées, le festival.
6: C'était Parole d'Assaut, une émission de Gisèle Billan et Didier Blonce. Aujourd'hui, nous recevions Lindy Hop Le Havre, LH Lindy Hop, avec pour invité un habitué de nos studios, Jean-Bernard Leroy.
7: Et Armelle, une des fondatrices de l'association Lindy Hop.
6: Merci pour votre fidélité à tous. Au revoir.
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6: Du théâtre, ce vendredi 16 octobre à 20h30 à Fécamp, au théâtre Le Passage Génération Mitterrand. Luc, professeur d'histoire-géographie à Vénissieux, Marie-France, journaliste parisienne, et Michel, ancien ouvrier d'Alstom à Belfort, ont 30 ans en 1981. Cette année-là, ils votent tous trois pour François Mitterrand à l'élection présidentielle. En 2022, leurs choix se portent respectivement sur Jean-Luc Mélenchon, Emmanuel Macron et Marine Le Pen. Que s'est-il passé entre ces deux dates ? Chacun d'eux nous raconte comment cette présidence a changé leur vie et retrace l'évolution politique d'une démocratie confrontée à une époque difficile. 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
1: Je vous propose de retrouver la musique de Jean-Sébastien Bach dans un registre pianistique, celui de la toccata en sol majeur BWV 916, avec Jean-Bernard Pommier au piano. Avec Jean-Bernard, cette toccata comporte trois mouvements d'adagio et allegro.

0: C'était du Bach, j'allais dire évidemment. C'était donc trois mouvements de toccata, presto, adagio, allegro de cette pièce BWV 916 avec Jean-Bernard Pommier.
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1: Il y a des moments comme cela en musique où on aurait tous aimé avoir eu ces idées géniales. Oui, des compositeurs comme Brahms nous emportent maintenant dans une partition ineffable. Cela commence par du cor, de la harpe, puis des voix de femmes. Ce sont les chants opus 17 de Johannes Brahms.

0: Nous venons d'entendre le Monteverdi Choir sous la direction de John Elliott Gardiner dans les chants opus 17 pour deux corps, harpe et chœur féminin de Johannes Brahms.
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2: Bonjour et bienvenue dans la quatrième L'Hebdo.
3: Cette semaine, l'Hebdo se retrouve sur le campus universitaire du Havre et dans la préparation du grand événement qui va arriver dans quelques jours sur les épaules des géants, on a eu la chance de rencontrer Alice Michonnet qui nous a présenté sa fonction et aussi la part de l'université qui s'intéresse à la vie culturelle en général des étudiants, mais pas que, c'est ce qu'on va découvrir ensemble. Bonjour Alice Michonnet.
4: Bonjour.
3: Alors, est-ce que vous pouvez vous présenter votre rôle ici? On est au milieu des bâtiments universitaires, on voit des étudiants partout qui circulent joyeusement d'ailleurs. Quel est votre rôle spécifique?
4: Oui, c'est vrai que c'est très animé en ce moment parce que la rentrée bat son plein.
3: Et le train remarche.
4: C'est ça,
3: ça alimente aussi le flux.
4: Je suis Alice Michonnet, je suis responsable de la direction culture, arts, sciences de l'université. Cette direction porte en fait une saison culturelle, culture artistique, culture scientifique, avec le concours de la bibliothèque universitaire et qui s'adresse aux étudiants, mais pas seulement. C'est aussi une programmation qui est ouverte à tous les publics. Tout le monde peut franchir les portes du campus. D'ailleurs, il n'est pas fermé, il est complètement ouvert et c'est ouvert à toutes et tous.
3: Oui, c'est ça. Donc, c'est aussi pour ça qu'on est là, parce que les étudiants, bien, ils sont très informés, mais nos auditeurs, pas forcément. Vous le soulignez très justement, c'est un lieu ouvert. De part et d'autre, on descend du tram, on arrive, c'est magnifique, on est accueillis, cet endroit est très très beau, avec des beaux jardins, enfin c'est vraiment très accueillant. Alors, on peut pas évidemment envisager toute la saison, puisqu'elle est très très longue, mais si on s'intéresse à cette première partie, c'est-à-dire qui va de septembre à décembre, qu'est-ce que vous avez à nous recommander?
4: C'est vrai qu'on pourra pas en faire tout l'inventaire, parce que rien que de septembre à décembre, c'est plus d'une trentaine d'événements qui attendent le public. On peut peut-être évoquer des temps forts ou certains coups de cœur, même si c'est toujours difficile de faire un choix. Mais cette période de septembre à décembre, elle est effectivement très dense, puisqu'on a plus d'une trentaine d'événements qui attendent tous les publics sur la période. À l'heure où vous nous écoutez, on vient de terminer l'événement sur les épaules des géants, qui est un grand temps fort de rentrée en termes de culture scientifique. Et puis, on se dirige très rapidement vers la fête de la science, qui est le second temps fort de l'automne. Cette année, il y a un grand changement. Jusqu'ici, la fête de la science se déroulait à l'hôtel de ville du Havre et on a eu envie de recréer ce lien avec la recherche, avec le campus, avec l'université. Et donc, cette année, la fête de la science se déroule ici même à l'université, dans différents lieux, dans le gymnase qui va être réaménagé pour l'occasion et également dans la bibliothèque universitaire qui va accueillir une magnifique exposition qui s'appelle « Le monde à travers les yeux de French Lines » qui va plaire à tous les amoureux du patrimoine maritime. Je la recommande, c'est une superbe exposition. Et puis, il y aura aussi des ateliers durant la fête de la science.
3: Alors justement, cette exposition, elle est vraiment à l'entrée du campus, hein, à partir du 8 octobre. Et là, ouverte à tous les publics, aux heures d'ouverture de la bibliothèque.
4: Exactement, surtout que la bibliothèque, elle est ouverte sur une large amplitude horaire, du lundi au samedi. Donc, il y a plein de possibilités de venir découvrir l'exposition. Effectivement, il suffit d'arrêter au tram université et la bibliothèque universitaire se trouve à une minute de marche et ça vaut vraiment le détour. Et puis je précise aussi d'ailleurs pour les auditeurs qui seraient intéressés que même si on n'est pas étudiant, on peut aussi s'inscrire à la bibliothèque universitaire et emprunter des livres.
3: Les expositions sont en entrée libre.
4: Absolument. Comme toute la programmation d'ailleurs qui est en entrée libre.
3: Donc après ce grand événement de la fête de la science, vous alliez parler aussi de votre collaboration avec Port Center.
4: Absolument. Dans le cadre du festival du paysage et des arts de l'architecture qui s'appelle Zigzag, c'est un festival qui se déploie sur toute la région Normandie et en collaboration avec le Havre Port Center qui est un partenaire très proche de l'université. Il y a une conférence performance qui aura lieu le 30 septembre, le mercredi 30 septembre à 17h qui s'appelle Habiter la zone, journal de terrain. Et c'est une sociologue de l'université qui s'appelle Missia Forlen. Cette rencontre, elle va se dérouler directement au Port Center dans le cadre de leur salle panoramique qui permet d'avoir aussi une vue sur l'environnement portuaire et qui fait vraiment sens avec le travail de la sociologue Missia Forlen.
3: Alors, des expositions, des rencontres, quelque chose qui va se passer dans le jardin aussi?
4: Oui, tout à fait. Ça fait plusieurs années maintenant que l'université contribue au dispositif MUR, M-U-R, et c'est un dispositif qui vise à mettre en valeur les artistes d'art urbain, donc collage, graphe, peinture, fresque. Et donc, dans le cadre de la Fête de la Science, on accueille un artiste qui est bien connu des Havrais, qui est Teutis, qui va faire un collage. Alors, je vous dévoile pas l'animal qu'il a créé à cette occasion et qui sera collé dans les jardins de l'université. Mais c'est un vrai clin d'œil avec le laboratoire de recherche Cébio en écotoxicologie et c'est une espèce emblématique de ce laboratoire qui sera présentée. L'artiste sera là le mardi 6 octobre à midi pour inaugurer cette œuvre. Il y aura un temps d'échange pour ceux qui le souhaitent. Et puis, on a un rendez-vous le samedi qui suit, le 10 octobre, de 10h à midi, un atelier de dessin qui sera animé par Teutis lui-même. Il y a très peu de place, donc il faut vraiment réserver pour pouvoir y participer. Et ce sera vraiment un moment assez privilégié.
3: Alors justement, réservation en route, vous avez aussi une programmation dans la salle de spectacle de la Maison de l'étudiant.
4: Oui, absolument. Une vaste programmation avec du spectacle vivant, du stand-up, des conférences. Il faut noter aussi qu'on participe cette année encore au festival Un automne à Bulle qui commence là tout début du mois d'octobre. Donc on aura différentes conférences qui vont se dérouler hors les murs à la bibliothèque Niemeyer, mais aussi à la maison de l'étudiant, avec notamment Sylvain Venner qui a créé une collection qui s'appelle L'histoire de France en bande dessinée. Et il va venir en fait nous raconter de son point de vue d'historien, quel est l'apport de la bande dessinée dans le fait de transmettre l'histoire de France. On a également un grand auteur de bande dessinée qui est invité de la bibliothèque universitaire qui s'appelle Alessandro Pignocchi, qui a travaillé sur la relation de l'être humain à son environnement, à la nature. Ce sont des bandes dessinées qui sont absolument magnifiques avec des aquarelles superbes et un humour décalé, absurde, acide qui est particulièrement savoureux. Ça promet d'être une rencontre vraiment intéressante. On a également, dans le cadre de l'année Georges Sand, un spectacle de la compagnie Les Anges du Plafond qui s'appelle Laissez Verdure. Le rendez-vous est fixé pour le 13 octobre 2026 à 20h. C'est un très beau spectacle qu'il faut absolument venir voir. Et on accueillera également en conférence le 21 octobre une spécialiste de Georges Sand qui s'appelle Claire Le Guillou et qui viendra nous parler de son ouvrage Georges Sand Superstar. Autre rendez-vous à ne pas manquer au mois de novembre, un spectacle de la compagnie Diplex qui s'appelle My Loneliness is Killing Me. Ça parlera forcément aux amateurs de pop culture puisque c'est le titre d'une chanson de l'artiste Britney Spears et c'est un spectacle qui raconte sa trajectoire médiatique avec beaucoup de délicatesse. C'est un spectacle qui est vraiment superbe et qui a la particularité de s'ouvrir à la participation des étudiants. En fait, il y aura un atelier de danse qui sera programmé avec la compagnie et les étudiants et le spectacle qui sera présenté le 10 novembre sera un mix de cette participation et du travail de la compagnie. C'est vraiment un moment à ne pas manquer.
3: Donc, on peut inciter nos auditeurs à se rapprocher. De quelle façon? Pour réserver éventuellement, pour trouver les dates précises? Vous avez une très belle plaquette hein, qu'on trouve partout en ville, mais ceux qui ne se déplacent pas, par exemple, comment on peut faire?
4: Vous pouvez vous rendre sur le site internet de l'université, rubrique agenda. Pour les amateurs de réseaux sociaux, nous avons deux comptes Instagram, Culture Artistique, ULHN, et Culture Scientifique, ULHN. Vous pouvez trouver tout le détail de notre programmation là-dessus. Et puis, vous pouvez également nous envoyer un petit mail et on vous inscrit à notre newsletter. Ça vous permet d'être tenu informé de notre programmation. D'autant plus que, effectivement, la brochure est très dense, mais l'université, c'est un lieu qui est en perpétuelle effervescence et il y a beaucoup de rendez-vous qui viennent se greffer en plus de cette programmation, de rencontres avec des chercheurs, de propositions artistiques. Voilà, il y a beaucoup de choses à faire.
3: Donc, on a compris que c'est un lieu en ébullition. Hein, il y a beaucoup de choses qui attendent et les étudiants et les auditeurs libres, enfin tous les curieux. Et pour les étudiants, comment vivent-ils cette offre magnifique hein ?
4: Il s'en empare plutôt joyeusement et ça nous fait plaisir. Le campus, si les auditeurs, les auditrices ont l'occasion de s'y rendre, est en pleine métamorphose. Il y a beaucoup de nouveaux espaces qui sont aménagés pour le bien-être des étudiants, pour qu'ils puissent mener leurs études dans de bonnes conditions. On est aussi attentif à leur santé physique, leur santé mentale. Et je pense que la culture a un vrai rôle à jouer là-dedans.
3: Bah écoutez, merci beaucoup Alice et rendez-vous à la MDE, sur le campus, quand vous voulez. Bonne journée.
5: Et bon courage pour ce qui vous attend.
4: Merci, bonne journée.
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0: Philippe Aurouz, bienvenue au micro de Porteur de Vie. Merci de nous rejoindre pour une nouvelle réflexion autour de textes qui se trouvent dans la Genèse. Vous nous proposez donc de nous arrêter sur le texte qui se trouve dans Genèse 2 au verset 15 à 17. Alors je vous propose d'en faire la lecture. Le Seigneur Dieu prend l'homme et il le place dans le jardin d'Éden pour le cultiver et pour le garder. Le Seigneur Dieu donne cet ordre à l'homme. Tu peux manger les fruits de tous les arbres du jardin, mais tu ne dois pas manger les fruits de l'arbre qui fait connaître ce qui est bien ou mal. Oui, le jour où tu en mangeras, tu mourras, c'est sûr. Alors Philippe Aurouz, pourquoi est-ce que vous avez choisi de vous arrêter sur ce texte en particulier ?
1: Alors le texte de la Genèse est un texte extrêmement porteur et porteur de vie, comme vous l'avez signalé.
0: C'est le titre de notre émission.
1: Le texte de la Genèse, tout le monde le connaît et en même temps sans le connaître. On a tous des références aux origines.
0: Oui, c'est un texte qui est très connu, qui est repris.
1: Adam et Ève, on les connaît.
0: Ouais.
1: Ils font presque partie de la famille. Maintenant, de là à tirer des conclusions, des interpellations existentielles pour nous aujourd'hui, souvent on met le texte de côté. Ce qui m'intéresse dans ce partage avec vous sur cette émission et sur les autres, c'est un peu de revisiter ces textes fondateurs.
0: Et vous pensez que ce texte mérite vraiment d'être relu avec des nouvelles lunettes ou...
1: Ah, je crois, ouais. Oui, vraiment. Vraiment. Alors, on peut rentrer dedans. Alors déjà, plaçons un tout petit peu le contexte, en tout cas tel qu'il nous est proposé dans Genèse 2. Dieu vient de prendre de la glaise, à la différence de la création des animaux où il parle pour les créer. Dieu prend de la glaise, de la terre, façonne avec ses mains, on peut s'imaginer même la chose, et il façonne un être humain, un homme, dans lequel il va insuffler un souffle de vie, le sien, et cet homme devient un être vivant. Nous l'avons au verset 7. On pourrait imaginer un Dieu qui pose l'homme à cet endroit-là, en lui disant, voilà, maintenant t'as la vie, bah fais ce que tu veux, fonctionne, agis, débrouille-toi. Mais Dieu est bien plus grand pédagogue et va donner une mission, une dynamique de vie à cet homme-là. Et c'est le début du texte que vous avez lu, hein, au verset 15. Dieu prend l'homme et le place au milieu d'un jardin idyllique. D'ailleurs, quand on parle de jardin d'Éden, on a l'impression que c'est quasiment le paradis. Alors, on n'a pas d'image, hein. On n'a que des représentations.
0: Et l'idée qu'on s'en fait.

0: Mais Dieu va placer cet homme au milieu du jardin. Et là, c'est à l'homme de commencer à cultiver et à garder. Alors cultiver, c'est l'entretenir. Le garder de quoi ? Bah, peut-être de quelque chose de négatif. Mais en tout cas, Dieu va donner une mission à l'homme. Et ce qui est intéressant, c'est que dans cette mission, il va en même temps lui poser un interdit, mais en même temps que cet interdit, il lui ouvre des possibles. Nous l'avons avec « tu pourras manger de tous les arbres du jardin ». Donc mange, profite, va de l'avant. Mais n'oublie pas, il y a une chose que tu ne peux pas faire, toucher l'arbre de la connaissance du bien et du mal. Alors il ne s'agit pas de la connaissance en tant que telle, il s'agit simplement pour l'homme de reconnaître qu'il n'est pas le propriétaire du jardin. Dieu est le propriétaire, c'est lui le créateur, c'est lui qui est à l'origine de tout. L'homme, lui, il doit rester à sa place, gestionnaire. Et des fois, ça nous embête. Des fois, ça nous pique. Alors, on aimerait bien être calife à la place du calife.
1: Oui, c'est un peu ça. Ouais.
0: Dieu à la place de Dieu. Et Dieu aurait pu mettre un caillou, Dieu aurait pu mettre n'importe quoi à la place de ce fruit. Mais c'est un élément tout simple pour dire à l'homme, le jour où tu le touches, en fait, tu te fais Dieu. Tu me mets dehors du jardin. Tu deviens le propriétaire. Mais n'oublie pas que c'est pas toi qui étais à l'origine de tout, c'est moi. Je te confie une mission formidable, éclate-toi dans le jardin, mais n'oublie pas que tu n'es que gestionnaire. Et cet interdit est pour moi très pédagogique. C'est un interdit qui m'appelle à la réflexion. Aujourd'hui, quel est mon rapport à l'autorité ? Quel est mon rapport à celui qui donne la vie ? Qui la génère ?

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3: À propos, saviez-vous que le diaphragme est en lien avec la respiration ? Dans ce podcast, nous allons encore parler de la respiration et tout particulièrement du diaphragme. Derrière ce doux nom se cache un des muscles sollicités par la respiration. Il est en forme de dôme et sépare notre cavité abdominale de notre cage thoracique. Bref, en gros, les intestins et estomac dessous et les poumons et le cœur en haut. Or, si on parle aujourd'hui du diaphragme, c'est qu'il est un muscle clé dans notre respiration et notre bien-être. Tout d'abord, par son rôle de va-et-vient, il se soulève et il s'abaisse. Le diaphragme accomplit trois actions bienfaisantes. Il masse la zone abdominale, il favorise la digestion et enfin, il favorise le retour veineux. Ensuite, comme le diaphragme est en lien avec le plexus solaire, il joue un grand rôle dans notre état émotionnel. En effet, souvent, quand on respire mal et qu'on respire par le haut,

0: c'est-à-dire une respiration au-dessus des clavicules, notre diaphragme n'est pas assez sollicité. De ce fait, il peut se bloquer ou être en tension. On peut avoir alors la sensation d'un nœud ou d'une pression juste au-dessous du sternum. Or, le plexus solaire se trouve précisément à cet endroit. Lorsque le diaphragme est bloqué, du fait qu'il soit en lien avec de nombreux nerfs, cela peut augmenter les états anxieux ou de stress. Des exercices respiratoires peuvent alors le relâcher et ainsi se détendre. Pourtant, parfois, il faudra passer par un ostéopathe ou un kiné qui sera en mesure de le débloquer. Les exercices de respiration permettront alors de prolonger les bénéfices de son action. Pouvait-on imaginer que la respiration pouvait avoir tant de liens avec notre corps ? Bien plus que l'apport d'oxygène dans nos cellules, ce qui est bien entendu vital. Il existe de nombreux exercices respiratoires qui ont des effets immédiats et sur le long terme. La plupart de ces exercices nécessitent moins de 5 minutes. Il est donc facile de les intégrer à notre quotidien. Cela peut se faire le matin pour commencer la journée sereinement. Par ces exercices, nous apportons à notre cerveau et à tout notre organisme une bonne oxygénation, idéal pour démarrer la journée avec énergie. Au cours de la journée, ces exercices peuvent représenter une pause, mettre en off son cerveau quelques minutes et offrir ainsi à son système nerveux l'occasion de se recharger. On passe alors d'un état stressé sur le qui-vive à un état serein et plus relaxé. L'un de ces exercices s'appelle la cohérence cardiaque. Il permet en quelques minutes de retrouver son calme si on a l'impression d'être submergé. Plusieurs guides existent sur YouTube ou en application. Enfin, ces exercices respiratoires sont fortement conseillés comme routine de sommeil. Ils ont l'effet d'une soupape et vous préparent à l'endormissement. Pour terminer, voici quelques exemples d'exercices faciles à pratiquer. Le premier que nous vous proposons, c'est la cohérence cardiaque, déjà citée, et qui a pour objectif de rendre les battements du cœur plus réguliers afin d'apaiser la personne qui la pratique. En régulant votre fréquence cardiaque, cela a un impact sur le système nerveux. La partie parasympathique, en charge de la relaxation, va être à l'équilibre avec la partie sympathique, celle qui réagit face au danger et qui est souvent majoritaire dans notre quotidien. On va se retrouver dans un état de cohérence entre notre système nerveux, notre fréquence cardiaque et notre respiration. La cohérence cardiaque est simple. Respirez sur 5 secondes, expirez sur 5 secondes. En une minute, vous allez ainsi faire ce cycle 6 fois. Pour bénéficier de tous ces effets, la cohérence cardiaque se pratique pendant 5 minutes. L'idéal est de la pratiquer 3 fois par jour, le matin au lever, le midi et le soir. Une deuxième proposition, c'est la respiration complète et consciente. Dans un autre podcast, l'on a parlé des 3 étages de la respiration. Il s'agit de la respiration ventrale, de la respiration costale et de la respiration claviculaire. La respiration complète est en enchaînement de ces 3 respirations, mais en une seule fois. Je vous conseille de la pratiquer allongée. Cela vous permettra d'assouplir votre cage thoracique et de vous faire travailler votre respiration. On commence ainsi par inspirer en gonflant le ventre, puis on écarte les côtes, toujours en faisant pénétrer de l'air dans nos poumons. Enfin, on termine notre inspiration au niveau des clavicules. Vous pouvez, en fermant les yeux, visualiser l'air qui est passé du ventre jusqu'au-dessus de vos clavicules. Pour l'expiration, vous commencez par expirer en abaissant les clavicules, puis en serrant les côtes et enfin en abaissant votre abdomen. Et enfin, une troisième possibilité, la respiration ventrale. La respiration ventrale est la respiration anti-stress par excellence. En effet, c'est bien l'utilisation de cet étage qui permet de faire appel à notre système nerveux parasympathique et donc être responsable de notre relaxation. La respiration ventrale consiste à inspirer uniquement par le ventre. Vous pouvez imaginer un ballon à la place de votre ventre. À chaque inspiration par le nez, vous devez ainsi gonfler ce ballon. À chaque expiration, ce ballon se dégonfle. Vous pouvez Expirer par le nez ou par la bouche. Expirer par la bouche va avoir une action anti-stress supplémentaire. Bien entendu, ces exercices peuvent être pratiqués avec vos enfants ou vos ados. Cela leur sera utile au cours de leur journée pour retrouver du calme, de la concentration et un esprit positif. Alors, respirons donc.
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2: c'est la même chanson, une émission de Didier Blonce avec Gisèle Billan à La Technique. Aujourd'hui, l'une des nombreuses reprises de John Baez par John Baez, Prison Trilogy. Bonjour à tous, grand succès de John Baez, surtout l'une de ses nombreuses reprises, certaines sont courtes, d'autres beaucoup plus longues, celle-ci fait 4 minutes 20. On connaît John Baez, auteur, compositeur, interprète américaine de musique folk, elle est née à New York en 1941, c'est l'une des voix des années 60-70, soprano, souvent surnommée la reine du folk, la Madone des pauvres. Pauvre Jean qui impose Bob Dylan à notre plus grand plaisir et ses chansons au public américain ainsi qu'au monde entier. Alors elle chante des ballades généralement anglo-irlandaises adaptées en folk américain, au gospel. Son titre le plus connu en France est Here's to You, sorti en 71, très présente sur les scènes mondiales. Elle participe à des événements musicaux tels que le festival de folk de Newport et puis surtout le festival de Woodstock ou encore le Life Aid en 1985. Soucieuse de son rôle d'artiste engagé à délivrer un message de paix et de liberté, comme la chanson d'ailleurs que nous allons entendre aujourd'hui, qui est également, je vous ai dit que son titre Prison Trilogy, on peut l'appeler également Billy Rose, je ne sais pas si j'aurai le temps de vous dire un mot de cette chanson. En tous les cas, elle se bat beaucoup contre la guerre et l'injustice sociale. Elle est notamment une amie et supportrice du pasteur Martin Luther King et elle multiplie les apparitions sur toute la planète. On peut citer notamment les marches pour les droits civiques sur Washington. Alors un mot sur cette chanson qu'elle reprend régulièrement. Billy Rose était un cavalier, un combattant de la nuit. Il fera de la prison et en fait la fin de l'histoire, c'est une histoire assez sombre, assez noire et en fait elle termine par cette idée qu'on ne sauve pas les gens en prison et elle veut raser toutes les prisons, les mettre au sol, aidez-nous, chante-t-elle, aidez-nous à raser les prisons définitivement.

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1: Petit propos sur les plantes inspiré du livre de Jean Palaiseul, Nos grands-mères savaient.
2: Amis auditeurs, bonjour. Aujourd'hui, je vais vous parler de trois plantes qui sont utilisées en condiment et que vous connaissez sûrement. La première, c'est la coriandre, Conandrum sativum du nom latin. La coriandre ressemble à la fois au persil et au fenouil. Ses feuilles sont larges et découpées, comme celles du persil. Par contre, les feuilles du haut de la plante sont fines et légères, comme le fenouil. On utilise ses grains et ses feuilles. Tous ceux qui apprécient la cuisine du Maghreb connaissent ce parfum si particulier qui embaume les tagines. On en trouve aussi dans les épiceries asiatiques, car on en consomme beaucoup, fraîche, dans la cuisine d'Extrême-Orient. Peut-être est-ce pour cela qu'on la nomme souvent persil chinois. Les graines de coriandre entrent dans la composition du curry, qui est un mélange d'épices, contrairement à ce que vous pourriez penser, et la coriandre exige beaucoup de chaleur et de soleil. Nous allons parler du cerfeuil, Antriscus cerefolium du nom latin. De la même famille que le persil, ses feuilles sont plus pâles, plus légères. En latin, son nom veut dire « herbe de joie ». Au Moyen-Âge, la médecine le prescrivait, je cite, « pour déboucher le foie et les reins, pousser les urines et les graviers, faciliter le mouvement des liqueurs ». On en bassinait les accouchés, on l'utilisait en cas de jaunisse ou après une chute ou des coups. La médecine populaire a retenu son action stimulante et diurétique. Son goût est prononcé, mais fugace. Évitez de le faire bouillir. Nos grands-mères l'utilisaient en infusion ou en compresse. Le cerfeuil était censé retarder l'apparition des rides et elles l'utilisaient aussi en cataplasme pour soulager les douleurs. De nos jours, c'est en cuisine qu'on l'emploie et n'hésitez pas à l'incorporer à vos préparations, salades, légumes ou potages. La troisième plante dont je voulais vous parler, le carvi, carum carvi. Mes grands-parents ne mangeaient jamais le gruyère sans l'accompagner de quelques graines de carvi ou cumin des prés. Son goût se marie agréablement à la saveur un peu piquante de ce fromage. C'est en Hollande que l'on en consomme le plus et dans la province de Haarlem, on peut voir des champs entiers de carvi. Les graines ressemblent à celles du cumin, mais elles sont un peu plus épaisses et douceâtres au goût. Dans les pays nordiques, la tradition est de les mélanger à de la farine pour confectionner pain et biscuits. Les Allemands et les Russes, eux, en font une liqueur, le kümmel. Son goût est très proche du cumin et dans le commerce, les deux sont souvent confondus. Voilà pour conclure. Eh bien maintenant, vous connaissez mieux la coriandre, le cerfeuil, le carvi. Il y a encore tellement d'herbes à connaître. Nous continuerons dans nos prochaines émissions.
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2: et Didier Blonz, réalisation Jérôme Aubin.
1: Montage Sarah Rodriguez, aujourd'hui Lindy Hop Le Havre avec pour invité Jean-Bernard Leroy et une fondatrice
2: du Lindy Hop Armel.
1: Bonjour à tous. Gisèle, pourriez-vous nous présenter cette association Lindy Hop Le Havre? En bref, le saviez-vous?
2: Alors, que vous soyez danseur débutant, passionné de swing ou simplement curieux de découvrir l'ambiance, tout le monde est bienvenu. Invitez vos amis, venez danser, partager et profiter d'une belle soirée swing.
1: Attendez, vous me parlez de swing, de Lindy Hop, il y a une différence?
2: Le swing est un terme large qui désigne une famille de musique et de danse, tandis que le Lindy Hop est une danse précise qui fait partie de cette famille. Le swing est un genre musical né dans les années 20-30 et un style de rythme. Alors vous êtes nombreux, racontez.
3: Au niveau de l'association LH Lindy Hop, on commence à être une belle communauté sur le Havre en fait. On a ouvert l'association en 2018. Il n'y avait rien au Havre, hein. Ça dansait pas le swing. Ça dansait à Caen, ça dansait à Rouen. Et puis on était 6, voilà, à se dire qu'est-ce qu'on fait au Havre, il faut que ça danse. Donc on a apporté le swing, on avait quelques pas de danse à ce moment-là, on les a enseignés à quelques-uns et la communauté a grossi. Aujourd'hui, l'association, on a 70 adhérents.
1: Un lieu de cette association où on peut vous retrouver?
3: Oui, alors on peut nous retrouver tous les jeudis soirs au Pôle Simone Veil, où on enseigne des cours du coup. Ça fait 3 ans, avant on était plus sur un mode d'atelier, là maintenant on enseigne. Donc on enseigne le Lindy Hop, donc là plutôt le danse à deux, et puis le solo jazz, donc là on apprend des petites routines de danse. Donc le Pôle Simone Veil, et puis on peut surtout nous retrouver aussi tous les mois dans des bars. Voilà, où là c'est vraiment le gros pôle convivial. Et on danse une fois par mois, on met la musique, les gens parlent, boivent un verre, dansent.
1: Alors le problème c'est toujours faire venir un orchestre. J'imagine que vous utilisez des bandes son ou des CD, des clés USB maintenant. Probablement, oui. Parce que faire venir un orchestre c'est compliqué, c'est cher. En revanche, Jean-Bernard Leroy, lui, il aime bien jouer de la musique en direct.
3: Oui, oui. Alors notre idéal ouais, c'est de danser toujours avec un groupe. Ça, c'est vraiment c'est incroyable.
1: D'où cette rencontre au Magic Mirror. Ça.
3: Mais sinon, en effet, pour nos soirées mensuelles, on ne peut pas déplacer un groupe. Donc, pour nos mensuels, on est sur une playlist. Et d'ailleurs, on a une soirée jeudi au Craft.
2: Où se trouve le Craft, par exemple? Et puis, quels sont les autres bars où c'est possible de vous écouter, de danser avec vous?
3: Le Craft, on y va à peu près une fois tous les 2 mois. Donc, le Craft, il se trouve au niveau de la place Danton, le passage Aimé Césaire. Donc, c'est un lieu plutôt dynamique et très animé. Donc, il correspond bien à notre esprit swing. Et après, on peut nous retrouver aussi une fois tous les mois, le premier mardi du mois, au Rooftop The People, à l'entrée de la ville.
1: Il y a des gens qui dansent sur la plage également du Havre, au pied de Sainte-Adresse. Est-ce que ça fait partie d'une piste que vous pouvez suivre éventuellement?
3: Oui, on l'a fait il y a quelques années. Et puis là, on a choisi d'autres lieux. Mais oui, souvent, les gens nous demandent pour danser à la plage.
1: Est-ce qu'il y a un numéro de téléphone où on peut contacter Lindy Hop?
3: Alors, non, pas de numéro de téléphone. Par contre, on a un Facebook et un Instagram. Facebook et Instagram, LH Lindy Hop.
1: Et voilà, on prend contact avec vous.
3: On prend contact avec nous. On retrouve toutes nos informations sur nos cours, nos soirées, le festival.
1: C'était Parole d'assaut, une émission de Gisèle Billan et Didier Blonz. Aujourd'hui, nous recevions Lindy Hop Le Havre, LH Lindy Hop, avec pour invité un habitué de nos studios, Jean-Bernard Leroy.
2: Et Armel, une des fondatrices de l'association Lindy Hop.
1: Merci pour votre fidélité à tous. Au revoir.
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supervisé par Hans Zimmer pour les besoins du film d'Éric Darnell et Thomas McGrath, sorti en 2005, Madagascar. La bande originale comprend parmi les titres additionnels What a Wonderful World, interprété par Louis Armstrong.

Réalisé en 1936 pour les besoins du film de Sacha Guitry, Le roman d'un tricheur, la musique a été confiée à Aldolf Bauchard. Frey, l'actrice et chanteuse dans ce film, interprète Et v'là pourquoi.

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0: 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D'ici là, prenez soin de vous.
1: Merci de nous retrouver à l'écoute de cette émission La Vie en Abondance. Je suis en compagnie de Philippe Aurouze. Bienvenue.
2: Bonjour.
1: Je rappelle que vous êtes pasteur. Merci de prendre le temps régulièrement pour venir avec nous aborder différents sujets. Aujourd'hui, vous nous proposez de parler des dons naturels ou des talents. Enfin, on peut choisir la terminologie que l'on souhaite, qu'on reçoit tous. Donc, on a tous des dons à la naissance ou peut-être des dons qui viennent plus tard. Vous souhaitez nous en parler parce que peut-être que vous pensez qu'on n'en est pas assez conscient de ces dons qu'on reçoit.
2: La société est presque coupée en deux. Il y a d'un côté celles et ceux qui ont une mauvaise estime d'eux-mêmes et qui ont des difficultés à reconnaître leurs capacités, reconnaître ce dont ils sont capables de faire, de produire. Et puis les autres, alors, qui n'ont aucun souci. Ils ont été dans un milieu bienveillant, voire avec des parents qui les ont un tout petit peu poussés et qui arrivent à mettre en exergue le moindre côté positif de leur personne et de leur personnalité. Néanmoins, tout le monde, me semble-t-il, a reçu un talent, au minimum, un don, en tout cas, à la naissance. Certains vont pouvoir faire rire, on ne pense pas forcément à celui-ci en premier, d'autres vont pouvoir s'exprimer en différentes langues, d'autres vont avoir des facilités pour tel ou tel art, musique, peinture, théâtre, d'autres vont être des contemplatifs, d'autres vont pouvoir accompagner les autres sur un chemin de vie, juste en les écoutant, en étant une oreille attentive, en étant une main consolatrice. Bref, les uns et les autres possèdent des dons, des talents qui peuvent être utiles à tous.
1: Et vous, pasteur Philippe Aurouze, vous considérez que ces dons et ces talents viennent de la nature? Comment est-ce que vous considérez les choses?
2: Alors, pour moi, et en fonction de ma lecture du texte biblique, je crois que ces dons, ces talents sont vraiment un cadeau supplémentaire que Dieu fait à l'être humain. Il donne des capacités et il ne donne pas les mêmes à tout le monde. Et il fait en sorte que chacun, en ayant au moins une capacité, un don, un talent, puisse être utile à ceux avec qui il vit.
1: Et alors, ça change quelque chose de fondamental de penser que ces dons, ces talents viennent plutôt de Dieu que de la Providence ?
2: Alors, je crois que ça change quelque chose de vraiment fondamental. Si vous considérez que c'est la Providence qui vous a donné cela, vous pouvez vous regarder avec un égocentrisme assez exacerbé, avec une ambition vraiment développée, voire pour pas dire outrancière, et faire en sorte de viser le sommet de l'échelle sociale, voire d'écraser les autres, pour bien montrer à tous les talents que vous possédez, les dons que vous possédez. Alors certains sont brillants dans la matière, et il faut une dose d'ambition, me semble-t-il. Néanmoins, lorsqu'on reconnaît que c'est Dieu qui nous les accorde, Dieu a ce brin de malice, si vous me permettez, de nous offrir des choses pour que quelque part, en prenant conscience, nous ayons le choix soit de les utiliser pour nous, de manière égocentrique, soit de les mettre au service des autres. Et aujourd'hui, nous sommes dans une société, dans un siècle qui met l'emphase non pas sur l'individualisme, même si les individus restent assez individualistes, mais met l'emphase sur la coopération, sur la collaboration. Et toutes les jeunes générations préfèrent travailler en synergie les uns avec les autres plutôt qu'en compétition. Et c'est d'ailleurs très intéressant de voir le développement de sports coopératifs, de voir des équipes de travail être beaucoup plus efficaces et recherchées d'ailleurs pour cette qualité de mise en œuvre des talents et des dons de chacun pour le bien de l'équipe. Et il me semble que lorsque nous prenons conscience que ces cadeaux viennent de Dieu, alors nous pouvons les offrir plus facilement à celles et ceux qui nous entourent. Et dans ce cadre-là, il me semble, mais là encore, l'expérience doit être faite par chacun, que lorsque nous prenons conscience du don qui est le nôtre, ou des dons qui sont les nôtres, et que nous les additionnons avec ceux de celles et ceux qui nous entourent, alors le groupe a tout à gagner et progresse, et l'humanité peut progresser ainsi.
1: Donc ces talents, ces dons, c'est encore une question de gestion.
2: C'est encore une question de gestion, et la vie en abondance, là encore, est-ce que c'est ma vie exclusive, égocentrique, ou est-ce que c'est la vie dans le partage avec les autres, au service des autres et au service de l'humanité dans laquelle je me trouve.
1: Donc on l'aura bien compris, vous nous invitez à mettre à disposition des autres ce que nous recevons, que ce soit pour le matériel, que ce soit pour les talents, que ce soit pour tout ce que nous recevons.
2: Tout à fait, et nous verrons dans la prochaine émission vraisemblablement qu'il en est de même pour le temps.
1: Le rendez-vous est pris, Philippe Aurouze, c'était donc La Vie en Abondance. À bientôt, merci, au revoir.

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À 19h30, c'est Didier Blonce qui nous rejoint pour une nouvelle escapade musicale et dans quelques instants, nous vous proposons un moment de réflexion sur Albatros.

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1: Au commencement, une émission scientifique sur les origines du monde avec Jacques Sauvagnat, enseignant et chercheur.
2: Bienvenue Jacques Sauvagnat à ce micro. Merci de venir à nous une nouvelle fois.
3: Bonjour.
2: Vous êtes scientifique, enseignant, chercheur aussi, et que vous êtes à l'occasion chroniqueur radio. Et vous nous accompagnez chronique après chronique autour des questions liées aux origines du monde. Et puis, lors de ces chroniques, vous nous avez parlé d'évolution, de création. Finalement, est-ce qu'il y a un juste milieu entre les créationnistes, les évolutionnistes, Jacques Sauvagnat ? Est-ce qu'il peut y avoir un rapprochement ?
3: Alors oui, ça c'est une affaire un peu compliquée, c'est vrai. Vous avez, et là aussi, des écoles différentes parmi les créationnistes et ceux qui sont toujours fixistes, c'est-à-dire qui croient que Dieu a créé des espèces et que depuis, elles n'ont plus jamais bougé.
2: Ah, il y a des créationnistes qui pensent ça.
3: Ah, oui. Elles deviennent minoritaires, mais c'est quand même quelque chose qui existe encore. D'où vient cette idée ? Eh bien, c'est une affaire d'interprétation, toujours, des textes, notamment bibliques. Vous avez une expression, notamment, qui apparaît très fréquemment, selon son espèce ou selon leur espèce, création qui se fait selon leur espèce. Et on a souvent lu ce mot « espèce », qui n'est qu'une traduction d'un terme qui veut dire, en fait, « type », une sorte de. Donc c'est quelque chose de beaucoup plus vague. Ça ne désigne pas l'espèce biologique comme on pourrait le penser au départ. Donc on peut pas ici faire appel à ce texte pour dire réellement que les espèces n'ont jamais varié. D'autant plus que dans ce même texte, un peu plus loin, on s'aperçoit qu'il est mentionné des modifications de la nature, notamment des plantes, même dans l'espèce humaine. Et ces modifications font que, évidemment, il y a une variabilité qui s'installe. Alors, jusqu'où, ça c'est difficile à dire. Un peu plus loin encore, il est parlé d'un déluge, d'une catastrophe planétaire. Or, une catastrophe planétaire, c'est clair, pour tout scientifique, ça va déclencher des modifications de climat, de milieu. Et donc, ces modifications vont entraîner forcément des modifications chez les espèces. Ou bien elles vont s'adapter, ou bien elles vont disparaître.
2: Oui.
3: Et en s'adaptant, forcément, elles vont devenir progressivement des espèces nouvelles. Aujourd'hui, d'ailleurs, il y a suffisamment d'observations qui sont faites dans des milieux reculés, que ce soit des vallées encaissées, dans des lacs, dans des îles, dans des régions, dans des forêts complètement isolées, où vous avez des nouvelles espèces qui apparaissent. Alors maintenant, est-ce que le fait d'être créationniste nous permet d'accepter l'apparition de nouvelles espèces ? Alors comme je l'ai dit tout à l'heure, le texte du livre sacré n'est pas clair là-dessus et ne nous empêche pas de penser qu'il y a eu des modifications des espèces et même l'apparition de nouvelles espèces. D'ailleurs, j'irais même jusqu'à dire que la logique même de ces textes est plutôt favorable à la variabilité des espèces. Alors maintenant, jusqu'où peut-on accepter ça ?
2: C'est une question d'acceptation ?
3: Alors, pour certains, c'est une question d'acceptation. Pour d'autres, c'est une question purement scientifique. Et j'opterai évidemment pour le problème purement scientifique, c'est qu'en effet, lorsque vous observez les fossiles, vous apercevez qu'effectivement, il y a une diversification assez importante à l'intérieur de grands groupes. Et ces grands groupes apparaissent assez isolés les uns des autres. Il n'y a pas ou rarement et suffisamment d'espèces intermédiaires qui permettent de faire le lien entre ces grands groupes. Et alors, qu'est-ce que c'est qu'un grand groupe ? Eh bien, c'est à partir de ce qu'on appelle en classification, en systématique, c'est la famille. Pour vous donner une idée, d'un côté, vous avez la famille des canidés,
2: oui.
3: Les chiens, la famille des félidés, des félins.
2: Oui.
3: Eh bien, c'est deux familles différentes. Elles sont proches par certains aspects, mais quand même bien différentes
2: oui.
3: Sur bien d'autres points.
2: Oui.
3: Eh bien, est-ce que ils ont un ancêtre commun? Eh bien, pour l'instant, on ne connaît pas leur ancêtre commun. Est-ce qu'il y aurait des intermédiaires qui permettraient de passer de cet ancêtre commun supposé vers ces deux voies? Ça n'est pas évident. Alors qu'il est plus facile d'admettre que, par exemple, dans la lignée des félins, peut-être il y a eu un ancêtre commun au lion, au tigre, au panthère, etc. C'est plus facile à accepter, à la fois génétiquement, à la fois anatomiquement, etc. Donc, si vous voulez, un créationniste, à mon avis, doit être capable d'accepter ce niveau d'évolution.
2: Ceci sans remettre en cause la théorie créationniste elle-même.
3: Non, tout dépend évidemment du point de vue qu'on a dès le départ.
2: Bien sûr. Jacques Sauvagnat, donc, on pourra reparler bien sûr de ces sujets-là lors de notre prochaine chronique. Je vous donne donc rendez-vous. À bientôt. Au revoir.
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2: Vous connaissez mon plaisir de parler des pays où, que j'ai eu l'occasion de visiter, en partie parce que je ne suis pas géographe, je vois des choses, je ne vois pas tout et je ne sais pas grand-chose sur les pays, mais généralement je découvre des populations et surtout je découvre des musiques que j'aime à vous faire partager. Je ne connais pas le Cameroun, mais j'ai rencontré Pauline et Pascaline qui, elles, sont camerounaises, vivent en France et sont même françaises pour l'une, italiennes pour l'autre, et elles vont nous parler du Cameroun.

Escapade, une émission de Didier Blons, mixage Gisèle Billan. Aujourd'hui, nous allons parler du Cameroun avec Pascaline et Pauline.

0: Pascaline, Pauline, bonjour. Tout à l'heure, en préparant cette émission, vous m'avez dit « Ah, le Cameroun, c'est un pays merveilleux !»
1: Bonjour Didier.
2: Bonjour.
1: Et justement, le Cameroun, c'est un pays merveilleux. C'est un pays d'Afrique centrale. Déjà, on essaie de le situer sur la carte.
0: Par rapport à l'Équateur.
1: Par rapport à l'Équateur. Un peu au-dessus de l'Équateur. C'est un pays qui fait partie de l'ensemble des pays du golfe de Guinée, donc qui débouche sur l'océan Atlantique. C'est situé au cœur de l'Afrique et c'est un peu appelé ça a une forme de triangle, hein, on appelle ça le triangle national, et c'est un peu appelé l'Afrique en miniature parce que c'est un pays qui regorge d'une multitude de diversités géographique. L'Afrique en miniature, pourquoi ? Parce que dans le nord du Cameroun, on retrouve un climat qui s'apparente un peu comme le climat du désert. C'est une zone un peu désertique.
0: Sèche.
1: Ouais. Et là-bas, on peut avoir de l'harmattan. Ouais. C'est un vent qui souffle dans le désert. Et ça, c'est dans le nord du Cameroun. Au centre, on a des collines. Donc, ce qui fait que la température est un peu douce, il fait un peu frais, surtout en soirée. Et dans le sud du Cameroun, ça se rapproche vers l'équateur. Donc, on a vraiment un climat assez tropical. Et c'est un peu ce qui fait ce qu'on appelle le Cameroun l'Afrique en miniature. Et aussi par sa population. Parce que c'est un pays qui a été peuplé par des habitants qui venaient un peu d'Égypte, ceux qui venaient un peu d'Afrique du Sud, ceux qui venaient un peu d'Afrique de l'Ouest, et que toutes ces populations se sont retrouvées au Cameroun et ont formé ce beau pays.
0: On parle des Gaulois en France et on oublie que les Francs viennent de l'Est. Il y a toujours eu des migrations dans tous les pays. Donc le Cameroun, c'est pareil.
1: Voilà, tout à fait.
0: Mais en fait, on a migré dans tous les pays, en Asie, en Afrique, en Amérique. Les populations se mélangent.
1: Justement, le monde est en perpétuel mouvement migratoire. Hein, donc, on retrouve ça aussi au Cameroun et c'est ce qui fait sa beauté, la diversité du monde aussi.
0: Alors, vous me parliez du climat équatorial dans le sud du Cameroun. Pour les gens qui voyagent un peu moins, ça veut dire chaud et humide.
1: Oui, tout à fait.
0: En opposition au nord qui est plus sec.
1: Voilà, tout à fait.
2: C'est ça.
0: Et est-ce qu'il y a des ethnies différentes, comme il y a au Sénégal, il y a les Peuls, il y a différentes ethnies avec des langages différents et les Sénégalais parlent parfois plusieurs dialectes. Est-ce qu'on retrouve la même chose au Cameroun ?
1: C'est justement ce que j'évoquais tout à l'heure en introduction par rapport à son mélange de population. Justement, j'évitais le mot ethnique parce que justement ça fait un peu bizarre, mais justement il y a plusieurs ethnies et les deux grands ou bien les grands groupes ethniques qu'on trouve au Cameroun, il y a les Tikar, il y a les Bantous, qui est une ethnie qu'on retrouve en majorité dans la zone d'Afrique de l'Ouest et Afrique centrale. Et il y a des Peuls dans le nord, voilà pourquoi on appelle le Cameroun l'Afrique en miniature, parce qu'on retrouve de tout.
0: Avec des dialectes différents.
1: Des dialectes différents.
0: Et des Camerounais qui parlent plusieurs dialectes.

0: vie aux populations locales.
1: Oui, pas, on ne va pas dire les Blancs ou bien les Occidentaux, parce que comme on disait, l'Afrique est en fait, le monde est en perpétuelle migration, parce que même les grands empires africains qui existaient déjà en Afrique avant les civilisations occidentales faisaient aussi ce découpage de régions, de villages, d'empires et tout. Et justement, le cas du Cameroun, on a été premièrement colonisé par les Allemands, et à la perte de la Première Guerre mondiale de l'Allemagne, elle perd aussi ses colonies et on se retrouve sous protectorat français et anglais.
0: Bah oui, il
1: Voilà
0: faut.
1: pourquoi on parle français et anglais.
0: On a parlé du climat, les religions.
2: Oui, au Cameroun, nous avons deux principales religions, les chrétiens et les musulmans. Plus dans le nord du Cameroun, nous avons des musulmans et les chrétiens dans le sud. Et évidemment, les chrétiens, ils sont aussi divisés en plusieurs religions, mais ça, c'est vraiment les plus gros, les deux grandes religions du Cameroun.
0: Et alors, il y a aussi les animistes, j'imagine.
1: Oui, justement, on est animiste. Normalement, à la base, on
0: À
1: est
0: la base.
1: animiste. On est animiste, et puis les religions monothéistes sont arrivées avec l'arrivée des Occidentaux. Et justement, comme dit Pascaline, on a deux grandes religions, les chrétiens et les musulmans. Je pense que peut-être la religion juive n'est pas très présente au Cameroun. Et voilà, on a justement ces présences qui, chez nous, on a une particularité. On n'a pas ce mot de tête de
2: Non, non,
1: laïcité,
2: non, non.
1: tout. Nous, toutes les religions vivent vraiment ensemble. Et c'est une occasion, nous, on a compris le bon truc. C'est une occasion pour
2: Faire la
1: tout le monde
2: fête.
1: de faire la fête. Puisque quand il y a les fêtes religieuses musulmanes, c'est déclaré férié. Et c'est un jour de fête en plus. Et tous les chrétiens se rabattent chez tous nos frères musulmans
2: musulmans
1: et on fait la fête ensemble et c'est
2: et vice
1: vice-versa.
2: versa. Et les musulmans à Noël, ils mettent le sapin chez eux.
1: Voilà.
2: Nous avons des amis musulmans qui mettent le sapin chez eux et oh, ils font la fête, ils
1: Et
2: font des
1: ça
2: cadeaux
1: c'est
2: aux
1: la vraie
2: enfants.
1: laïcité, en fait.
2: Et pourtant, ce sont des musulmans pratiquants, mais le jour de Noël, ils ont le sapin chez eux avec des cadeaux en dessous.

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1: J'imagine que comme beaucoup de pays d'Afrique, il y a de grandes métropoles avec des industries, peut-être même du chômage également, comme dans toutes les grandes villes. Et puis il y a aussi des villages qui sont plus retirés, avec pas toujours des routes. Ça se passe comment? La population, elle est séparée comment? Répartie comment au Cameroun?
2: Au Cameroun, si vous voulez, on a la capitale qui est Yaoundé. C'est la capitale politique, mais c'est aussi la capitale du pays.
1: Et combien d'habitants?
2: Il y a environ 3 à 4 millions, non, environ 2 à 3 millions d'habitants.
1: Environ, oui. Pour une population nationale de
2: d'environ 24 millions
1: d'accord,
2: de Camerounais.
1: D'accord.
2: Et il y a Yaoundé qui est la capitale et Douala qui est le pôle financier du pays. C'est la capitale économique et c'est une ville portuaire aussi. Et justement, la population est le plus concentrée dans ces deux grandes villes. Et on a aussi des villages, mais qui sont malheureusement enclavés, très enclavés. Donc, il y a un manque d'infrastructures, un manque de routes. Parce que là où la route passe, le développement suit. Du coup,
1: comme
2: il n'y a pas de route, c'est pas développé. Donc
1: problème d'électricité
2: voilà.
1: Également, souvent problème d'eau potable.
2: D'eau potable.
1: Pas d'internet.
2: Presque. Déjà, l'électricité, il faudrait déjà qu'il y en ait.
1: Les écoles, ça devient compliqué. Donc, pour les enfants. Vous m'avez parlé d'une association qui existe sur le Havre, donc vous vous occupez de cette association qui s'appelle Les Enfants Camer, qui est destiné entre autres, si j'ai bien compris, à gérer, aider les enfants, d'ailleurs pas seulement du Cameroun, vous me disiez, c'est un peu dans toute l'Afrique, il y a des parrainages d'enfants. Quand on tape les enfants Camer sur son moteur de recherche, on trouve des photos, des actions que vous faites.
3: Oui, quand on tape enfants Camer sur Google, nous sommes représentés sur beaucoup de réseaux. Il y a des photos, des vidéos, des actions que nous faisons. Nous faisons des dons ponctuels dans des quartiers défavorisés. En tant que Camerounaise, nous savons à peu près les quartiers qui ont besoin. Il suffit de prévenir, même la veille, le chef de village ou de quartier. Parce que au Cameroun, il y a toujours des chefs de quartier du village. C'est pas la police qui gère les quartiers. La police donne le pouvoir aux chefs de village et des quartiers qui s'occupent de leur population.
1: Le chef du village, j'imagine que c'est comme chez nous le maire. Ce sont des élections. Ça se passe comment?
2: Oui, c'est le représentant le local le plus. En fait, c'est le premier représentant local. C'est lui qui réfère directement aux conseillers municipaux, qui réfère directement au maire.
1: Et à Douala, il n'y a pas un chef de village.
2: Oh non, ça c'est des. Mais vu que c'est des grandes, on peut dire métropoles, oui. Hein, c'est les deux grandes villes, Douala et Yaoundé. Donc il y a plusieurs quartiers. Donc justement pour que l'administration soit plus organisée, on a besoin vraiment de la présence de ces chefs de quartier pour organiser au plus bas de la société, les habitants pour pouvoir...
3: La différence entre un chef de quartier dans une métropole, une grande métropole comme Douala Yaoundé, et un chef de quartier dans un village comme l'ouest du Cameroun, par exemple chez les Bamileke, le chef de village est très très très structuré et très respecté. Le pouvoir du chef du village est même au-dessus de la police, parce que c'est le préfet qui donne le pouvoir au chef du village. Donc, ils sont très respectés et tous les problèmes du village sont traités d'abord par le chef du village. C'est au cas où le chef du village n'a pas, ou alors il faut une autorité supérieure qu'il refait. Il peut condamner, régler les problèmes de son village sans toutefois avoir appel au préfet ou à la police.

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1: Des gens qui sont respectés également en Afrique, ce sont les anciens.
2: Ah, vous me faites penser à ma grand-mère qui est décédée il y a 2 ans à l'âge de 112 ans. Elle était tradipraticienne, Rose Kemayou. C'est elle qui nous a beaucoup inspirés pour enfants Kamer, parce que ma grand-mère a élevé des enfants chez elle qu'elle ne connaissait pas. Elle nourrissait les enfants de la rue. C'est en grandissant auprès de ma grand-mère que l'association Enfants Kamer a... qu'on a eu on a voulu créer cette association. Donc les anciens sont très respectés et vénérés même, je dirais. Nos grands-parents, pour nous, il ne faut pas que ce soit de la même famille. Un grand-parent même du voisin ou qu'on rencontre dans la rue, on les craint. On craint les ancêtres, on les craint.
3: C'est une crainte positive.
2: Positive, hein, c'est voilà, le respect.
3: Comme dans la majorité des sociétés africaines, les anciens ont vraiment une place importante dans la société.
2: Et partout.
3: Voilà.
2: C'est dans tout le Cameroun, par contre. Didier, vous savez, si vous voulez aller au Cameroun, je veux vous dire les bons coins. Comment faire pour aller au Cameroun si vous allez à la capitale? Il y a des quartiers chauds. Ou à partir de 15h, vous allez faire la fête, vous allez boire, vous allez manger. Au bord de la route, on vend de la nourriture, on vend des beignets faits avec de l'huile, comme ça. On a l'impression que le pays est dans une insouciance. On a l'impression qu'on retourne à l'enfance. Donc, si vous venez au Cameroun, moi, je vous amènerai dans ces endroits, dans ces quartiers et dans des villages. Vous allez découvrir que dans un village au fond du village, vous allez découvrir des eaux, des plantes,
3: des ruisseaux, des
2: sources.
3: La nature sauvage.
2: Il y a ça au Cameroun, en dehors du côté où il y a la pauvreté, mais il fait bon vivre au Cameroun. Il fait vraiment bon vivre au Cameroun.

0: Le fait d'être proche de l'océan, ça veut dire qu'il y a aussi beaucoup de pêche et beaucoup de nourriture à base de poisson.
1: Le poisson, c'est, je dirais, le plat le plus...
2: Un plat très populaire.
1: Très populaire. On le vend d'ailleurs partout. Sous la forme la plus consommée, c'est du poisson braisé. Tous les soirs, on vend du poisson braisé au bord de la route, devant les bars. Parce qu'au Cameroun, on peut vendre de la nourriture à plein air. Donc le poisson braisé, généralement, c'est une source de revenus de plusieurs familles. Plusieurs familles vivent grâce au commerce du braisé le poisson avec du bâton de manioc dans la rue.
0: Le manioc, alors on explique aux Occidentaux ce qu'est le manioc. Il se présente comment? Il se cultive comment?
2: Le manioc, c'est une tubercule. C'est une plante tubercule qui pousse en région tropicale. Et on consomme la racine. En fait, le manioc, c'est la racine. Je crois que vous avez vu un peu dans Koh-Lanta. Après ce passage de Koh-Lanta, beaucoup nous parlaient du manioc, qui découvraient ce que c'était. Mais nous, c'est notre plat de l'enfance. C'est un peu comme en France, on dit tout est bon dans le cochon. Chez nous, le manioc, on utilise de la feuille à la racine. La feuille, ça se consomme dans un plat un peu comme des épinards. La tige, on l'utilise pour faire des fabrications. Ça peut être des tables, des chaises. On transforme le manioc de fond en comble. Et la racine, c'est ça qu'on appelle justement le manioc. Ça se consomme soit comme ça, on fait bouillir à l'eau comme des patates, soit on fait des gâteaux au manioc, on fait des pains de manioc, on fait tout. Ça se transforme, rien ne se jette dans le manioc.

0: C'était Escapade, une émission de Didier Blonce avec au mixage Gisèle Billan. Merci à Pascaline, merci à Pauline pour cette émission consacrée au Cameroun. Malheureusement, nous n'avons pas eu le temps de parler de tout. Alors, ce qu'on va faire, c'est qu'on va négocier pour que Pauline et Pascaline puissent revenir nous parler de ce magnifique pays. Merci, au revoir à tous.
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3: Bonjour à tous et bienvenue dans l'émission Prunelle, notre émission qui est consacrée aux femmes, qui traite de sujets féminins. Violaine et Morgane, bonjour à vous.
4: Bonjour.
5: Bonjour.
3: Il me tarde de découvrir vos nouvelles chroniques sur le thème du jour, l'importance du mouvement chez l'enfant. Selon un article du ministère de la Santé, 20% des enfants présentent des difficultés scolaires et notre invitée Isabelle Gourmaud en a fait le constat. Et c'est la raison de votre présence ici. Bonjour Isabelle.
4: Bonjour.
3: Avant de développer ce sujet, nous allons écouter Morgane pour sa chronique d'identité révélée en lien avec le thème abordé. Morgane, c'est à toi.
6: Identité révélée. Aujourd'hui, nous allons lever le voile sur l'importance du mouvement dans le développement de l'enfant. Le mouvement, c'est la vie. Il suffit d'observer une rivière. Permettez-moi de partager avec vous un pan de mon enfance. Lorsque j'étais petite, j'étais fascinée de voir toute la vie contenue dans les fonds de la rivière, translucide et pleine de vie, d'écrevisses et de petits poissons. Aussi, j'avais conscience qu'il ne fallait pas risquer de plonger son pied dans les coins d'eau stagnante, au risque de s'attraper une maladie. La stagnation, c'est l'inactivité. Alors, comment éviter l'inactivité? Nous aurons des clés avec notre prunelle du jour, notre invité du jour. Mais comment, surtout, favoriser et identifier des gestes simples au quotidien, favorisant le développement physique et intellectuel de notre enfant? Le corps est une merveilleuse machine qui ne demande qu'à être respectée pour vivre dans son plein potentiel. Le mouvement, faire bouger, stimuler votre enfant, est un principe qui mérite d'être cultivé depuis le ventre de la maman jusqu'à la vie adulte de l'enfant. Certains styles de musique stimulent le lobe frontal. Pratiquer un instrument de musique, lire un passage difficile chaque jour, apprendre une langue étrangère de façon ludique, stimuler la curiosité en amenant l'enfant à se poser des questions. Explorer la nature. Si l'enfant s'intéresse à quelque chose, l'aider à explorer le domaine qui l'intéresse. Autant de choses simples qui renforcent le développement cérébral de votre enfant. Il est à l'opposé de ce qui est un choix de facilité, proposer un écran, qui s'apparente donc à la stagnation et à l'inactivité. Maintenant, j'aimerais partager avec vous un passage de la Bible qui souligne la notion du mouvement et de son importance. Écoutez bien. Leur force augmente pendant la marche. Prenez votre enfant par la main. Il vous en remerciera plus tard.
3: Merci Morgane pour ta chronique qui est une belle introduction à notre échange. Restez avec nous et écoutons Prendre un enfant de Yves Duteil. À tout de suite.

0: Nous revoilà dans l'émission Prunelle. Nous venons d'écouter Prendre un enfant de Yves Duteil. Isabelle Gourmaud, merci d'avoir accepté notre invitation. Vous êtes professeure des écoles à la retraite. Vous avez également été formée pour encadrer des enseignants dans l'exercice de leurs fonctions. Vous avez même ouvert un cabinet recevant des enfants pour des troubles d'apprentissage, troubles du comportement. Et c'est pour tout cela que nous avons fait appel à vous pour un sujet important, l'importance du mouvement chez l'enfant. Isabelle, tout d'abord, pourquoi cet intérêt pour le mouvement ?
1: Alors, c'est vrai qu'au cours de ma carrière, j'ai vu le nombre d'enfants ayant des troubles d'apprentissage en augmentation. Quand j'ai commencé à enseigner, j'avais un enfant en difficulté dans ma classe. Quand j'ai terminé, j'en avais à peu près 5, voire plus, suivant les années.
0: Y a-t-il un lien entre les troubles d'apprentissage des enfants et le mouvement ?
1: Oui, nettement. Le manque de mouvement libre et naturel, c'est vraiment décisif dans les troubles d'apprentissage. Pour les experts, pour les professionnels, ça fait fort longtemps, ça fait une trentaine d'années qu'ils font le lien. Mais nous, en tant que parents, on en entend parler depuis peu avec les difficultés de l'obésité de l'enfant, alors que l'obésité, ce n'est que le sommet de l'iceberg. Il y a tous les impacts qui ne sautent pas aux yeux, qui sont difficiles à percevoir du premier coup d'œil. Est-ce que vous avez entendu récemment cette information qui nous dit qu'il y a 37% des enfants entre 11 et 17 ans qui ont une vie extrêmement sédentaire ?
0: Oui.
1: Ce rapport est vraiment alarmant. Mmh. Les enfants ne sortent plus, ils ont de moins en moins accès à l'extérieur, à la nature, et ils passent leur week-end sur les écrans. Je suis effarée par ce chiffre, 37%. Mmh. En ce moment, il y a aussi une campagne concernant la myopie précoce chez les enfants. Le nombre d'enfants qui portent des lunettes a augmenté. On recommande donc aux parents de laisser au minimum les enfants 2 heures à l'extérieur par jour pour prévenir la myopie précoce.
0: Oui, c'est très grave. Mais est-ce que vous pouvez nous en dire plus sur ce lien entre le mouvement et le développement, la croissance de l'enfant?
1: Alors, en fait, le mouvement physique va stimuler les fonctions cérébrales. Les 3 premières années de la vie de l'enfant, son développement est rapide et spectaculaire. Il marche, il parle, il court, il a des interactions sociales. Et tout cela est appris par le mouvement et par le jeu. Si on laisse les enfants libres, s'ils sont autorisés à mener des explorations, eh bien, l'apprentissage va être agréable et naturel. Il en va de même aussi pour les plus grands. Qui que ce soit, à quel âge que ce soit, peut utiliser des mouvements naturels pour apprendre plus facilement. La structure de notre cerveau est intimement liée et développée par les mécanismes du mouvement à l'intérieur de notre corps.
0: Ah oui, important. Violaine, tu avais une question.
2: Oui, les enfants bougent naturellement, vous l'avez évoqué hein, tout au début. Voilà, ils grimpent, ils courent, ils ont des interactions sociales suivant les autorisations qu'ils ont de pouvoir aller jouer. Quel est le rôle des parents là-dedans? Parce que c'est naturel pour eux, est-ce qu'ils ont vraiment besoin de s'impliquer?
1: L'implication des parents, elle est cruciale aujourd'hui pour la bonne raison qu'on ne vit plus dans un environnement naturel. Et la plupart des grands-parents pourraient le confirmer. Aujourd'hui, les grands-parents se souviennent de leur enfance qui a été faite de mouvements, de jeux, de contacts quotidiens avec la nature. Courir, sauter, grimper, c'était des points de départ habituels pour explorer et s'exprimer. Le mouvement n'était pas un moyen, mais il faisait partie intégrante de nos vies, de nos apprentissages. Aujourd'hui, bien trop d'enfants n'ont pas la chance de vivre la richesse de ces expériences d'observation, d'écoute, de mouvement.
3: Tout à fait.
1: Ces enfants se retrouvent à l'école sans avoir développé leurs compétences sensorielles de base. Oui, aujourd'hui, notre façon de vivre est différente. Et notre environnement aussi a changé. C'est pourquoi il nous faut être attentifs, apporter à nos enfants un environnement riche en possibilités de mouvement afin que l'intelligence physique puisse soutenir les progrès cognitifs.
0: Intelligence physique, important. Vous parlez d'un environnement riche en possibilités de mouvement, mais à partir de quel âge doit-on s'en soucier? Est-ce que le bébé est concerné?
1: Alors écoutez, j'ai envie de vous dire, le bébé avant sa naissance, déjà, il a besoin que maman bouge pour bien se développer. Donc, maman va marcher, nager, chanter, faire de la gym, sans excès, pas question de faire des sports à outrance ici, c'est pas cela dont il s'agit. Mais à la naissance aussi, la meilleure place pour le bébé, c'est dans un petit sac sur maman ou dans une écharpe. Il va profiter des mouvements de maman. Il sera en mouvement naturellement avec sa maman.
3: Intéressant.
0: Oui, très intéressant. Je pense à ces femmes africaines qui ont leur enfant dans leur dos. Ça en fait quelquefois de grands sportifs. Donc effectivement, voilà.
1: Ça a un impact, effectivement.
0: D'accord.
1: Oui. C'est important d'éviter de faire des moments prolongés dans le cosy, dans le transat, mais plutôt de favoriser les moments au sol pour que bébé puisse bouger librement. Posez-le sur le dos, posez-le sur le ventre, sous surveillance, bien entendu. Ainsi, il pourra rapidement rouler, puis s'asseoir, puis ramper. Posez ses jouets à distance, de plus en plus loin. Laissez le pied nu si possible, de façon à ce qu'il trouve de bons appuis, un bon équilibre. Attention aux chaussettes glissantes. Mais ne cherchez pas à sauter les étapes en le mettant vite debout. Il a besoin de bien passer par chaque étape, notamment le ramper. N'utilisez pas, s'il vous plaît, le Yupala ni le parc, à moins que vous ayez vraiment besoin de quelques minutes où il soit en grande sécurité. Mais faites-le entre 6 mois et 1 an. Après 1 an, non, il est trop grand. Quand il va marcher, séparez-vous rapidement de la poussette. À 3 ans, un enfant ne devrait plus avoir besoin de la poussette, à moins qu'il ait des troubles particuliers. Sécurisez bien son lieu de vie, de façon à ce qu'il puisse explorer, qu'il puisse mettre à la bouche sans danger. Et puis, favorisez toutes les expériences sensorielles. Jouer avec le sable, avec la terre, avec l'eau, avec la peinture, la balançoire. Et puis quand il grandit, bien laissez-le dehors le plus possible. Le parc, emmenez-le au parc, emmenez-le dans la forêt, dans le jardin, à la piscine. La nature, tout ça, ce sont des lieux vraiment privilégiés pour qu'il se développe d'une façon équilibrée.
0: Merci Isabelle, vous avez du coup répondu à la question que j'allais vous poser parce que je suis un parent qui n'a pas un environnement favorable à l'activité physique, une vie en appartement par exemple. Vous savez comment les parents sont occupés quand on se déplace en voiture constamment. Et j'allais vous demander justement comment y remédier, comment ces parents peuvent faire. Et vous parliez de nature.
1: D'une manière générale, beaucoup d'activités peuvent se passer à l'intérieur. Les jeux de construction, les Lego, les Kaplas, c'est très intéressant. La peinture, le dessin, sur des grandes feuilles installées au mur. Le modelage, les arts créatifs avec maman. La gymnastique avec papa, pourquoi pas. Et puis, aider à la cuisine, ou bricoler au garage aussi avec papa. Pour les plus grands, les grands garçons particulièrement, parce que j'ai une pensée particulière pour les garçons. Les garçons souffrent de carences de mouvement. Et ça peut vraiment les perturber aussi à l'école. Donc pour les garçons, pensons à installer dans leur chambre un petit panier de basket avec le ballon en mousse derrière la porte.
0: C'est vrai.
1: Sur un mur, on peut fixer une cible avec des fléchettes qui ne sont pas dangereuses. Par exemple, pour les 6-12 ans, il existe des cibles avec des balles à scratch. N'hésitez pas à faire cadeau d'un baby-foot ou des balles de jonglage. Et voire même pour les plus grands, pour les ados, offrez-leur des haltères, ils sont très contents. Même une table de musculation, un banc de musculation. Des activités comme la musique, comme la danse, vont plaire autant aux filles qu'aux garçons. Ces activités vont leur procurer énormément de plaisir, de la joie et de la détente. Et c'est bien ce qui est essentiel.
0: Tout cela aux grandes dames des voisins, avec tous ces bruits. Morgane, tu avais une question.
3: Oui, j'observe la notion de plaisir dans ce que fait l'enfant.
1: C'est très important. apprendre, se développer, ça doit se faire dans la joie et dans le plaisir, oui. C'est si un... possible, hein.
0: Oui, c'est un
1: le
0: beau
1: plus
0: mot.
1: Possible.
0: Mot de la fin. J'espère que nos auditrices, vous qui nous écoutez, qui êtes mère, tante, grand-mère, amie, nous avons tous un rôle à jouer dans le développement de nos enfants. Merci infiniment Isabelle de votre présence et sur ce thème. Et Violaine, avec toutes ces informations, est-ce que tu es prête pour ta chronique ?
2: Alors oui, je suis prête, mais on a un chant d'abord, Séverine.
0: Ah oui, tu as raison, tout à fait. Prenons une nouvelle pause musicale avec Francis Cabrel, Il faudra leur dire. À tout de suite.

0: Nous venons d'écouter « Il faudra leur dire » de Francis Cabrel. Violaine, c'est à toi.
1: Bouger, courir, sauter, grimper, on l'accepte et on l'encourage volontiers pour les tout-petits. Puis arrivé à un certain âge, à l'entrée à l'école primaire, aux alentours de 6 ans, c'est autorisé, mais à des temps choisis. On demande, par le « on comprenait la société », à ce que nos bambins soient sages, bien assis sur la chaise, jusqu'à ce que la cloche sonne, et puis qu'enfin, enfin, il y ait un quart d'heure de jeu autorisé. Bon, les enfants peuvent se dépenser, mais pas trop non plus, hein. Il faudrait pas qu'ils se blessent, il faudrait pas qu'ils fassent trop de bruit. On demande aux enfants de se conformer au rythme de l'école au lieu que l'école prenne en compte leur rythme, leurs réels besoins. Attention, je suis pas en train de faire le procès du système scolaire actuel, c'est simplement le constat que le format proposé actuellement n'est pas adapté aux besoins de tous les enfants. On le sait, il y a des écoles alternatives où les enfants sont dans la nature, où le rythme des enfants est priorisé. Et nous, parents, nous pouvons aussi mettre en place des palliatifs, c'est-à-dire du temps hors des murs, pour que nos petites têtes d'ange puissent se recharger en déchargeant leurs besoins de s'aérer et de bouger. J'aimerais vous parler d'une théorie concernant les différents types d'intelligence. Il y aurait 9 types d'intelligence. Le système scolaire actuel fait appel à seulement 2 types d'intelligence, linguistique et logico-mathématique. Et si votre enfant avait plutôt une autre intelligence ? Et si l'emmener à se dépenser lui permettrait de mieux appréhender les quelques heures de discipline scolaire? Souvent, nous cherchons de grands bouleversements dans nos vies, alors que prendre le temps de sortir 30 minutes par jour pour prendre l'air, marcher, pourquoi pas courir, peut nous aider à être mieux dans notre corps, plus alerte psychologiquement, et donc en meilleure condition pour apprendre. Alors bougez, mesdames, et faites bouger vos enfants. Bon, s'ils sont ados, j'ai envie de vous dire, et surtout, bonne chance, celles qui auront vu Tekken auront la ref. Pour être plus sérieuse ou spirituelle, d'ailleurs qui a dit que spirituelle ne pouvait pas rimer avec légèreté? Oui, je sais, je m'égare. Bon, pour conclure, et s'il suffisait de changer son regard sur les problématiques d'apprentissage? Il y a une promesse que j'aime beaucoup. Si on manque de sagesse, on peut la demander à Dieu qui donne simplement et sans reproche. Je t'invite, chère Prunelle, qui m'écoute, à demander la sagesse à Dieu pour prendre les bonnes décisions. Pour toi et ta famille, et pour changer ton regard sur la façon d'apprendre en mouvement.
0: Merci Violaine pour ta chronique, et d'ailleurs, j'ai la ref. Bonne chance, je connais. En tout cas, Isabelle, nous arrivons à la fin de cette émission. Nous vous remercions à nouveau pour votre présence dans l'émission Prunelle, et pour aussi votre engagement auprès des enfants. Peut-être avez-vous un mot pour les Prunelles qui nous écoutent?
2: Ce que je voudrais dire, c'est que malgré le fait qu'il y ait de plus en plus d'enfants qui ont des troubles d'apprentissage, eh bien, rien n'est perdu. Le mouvement va nous permettre de progresser et d'évoluer à tous les âges.
0: Merci Isabelle, un enfant qui manque d'attention est comme une fleur qui fane finalement. Merci beaucoup mesdames. Morgane, Violaine, j'aurai grand plaisir à vous retrouver lors de notre prochaine émission Prunelle. À bientôt. Au revoir Isabelle.
3: Au revoir
0: chers
3: auditeurs. Merci.

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Nous consacrons cette demi-heure à l'écoute de courtes pièces de musique de chambre de Georges Bizet et Gabriel Fauré. Voici tout d'abord de Georges Bizet, Jeux d'enfants. Jeux d'enfants est une collection de miniatures colorées inspirées par des scènes de l'enfance. Les idées musicales sont fraîches et lumineuses, l'harmonie est parfois surprenante. Cette œuvre est tissée par la tendresse et la sentimentalité de l'enfance. Nous écouterons la toupie, un impromptu, la poupée, c'est une berceuse, les chevaux de bois, un scherzo, Colin Maillard, une nocturne, trompettes et tambours, une marche, les quatre coins, une esquisse, petit mari, petite femme, et le bal qui représente un galop dans un final éblouissant. L'interprétation nous est donnée par Fidelio, un ensemble d'instruments à vent constitué de solistes de l'orchestre de la Suisse romande.

Nous écoutions « Jeux d'enfants » du compositeur français Georges Bizet, 8 petites pièces interprétées par l'ensemble Fidelio de Suisse romande. Pour suivre, voici deux pièces de musique de chambre de Gabriel Fauré, Sicilienne pour violoncelle et piano opus 78 et Fantaisie pour flûte et piano opus 79. Le pianiste est Jean-Philippe Collard, le violoncelliste Frédéric Lodéon et le flûtiste Michel Debost.

Nous écoutions deux courtes pièces de musique de chambre du compositeur Gabriel Fauré, Sicilienne et Fantaisie pour flûte et piano, avec trois grands interprètes, Jean-Philippe Collard, pianiste, Frédéric Lodéon, violoncelliste et Michel Debost, flûtiste. Vous avez partagé ces quelques minutes en compagnie de charmantes pièces de Georges Bizet et Gabriel Fauré.

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Jean-Pierre Lanarès, ensemble pour une heure. Nous sommes ensemble pour une heure et nous allons écouter maintenant de très belle musique. Je dédie cette émission à Dani parce qu'elle a toujours aimé. Elle a toujours aimé la flûte de Pan et je crois qu'elle l'a fait découvrir à beaucoup d'auditeurs, beaucoup de personnes quand elle faisait également beaucoup plus de radio qu'elle n'en fait maintenant. Alors cette flûte de Pan, elle est jouée par Zamfir, bien sûr, l'incontournable, le grand Zamfir. Il est accompagné à l'orgue par Marcel Sellier. C'est un enregistrement, une première mondiale. C'était une première mondiale, maintenant c'est édité en CD. Et vous le savez, Pierre Verani représente les productions discographiques de Marcel Sellier dans le monde entier. C'est ainsi que nous avons le bonheur d'écouter justement quelques passages de ces quelques plus belles pages de ces morceaux qui ont marqué l'histoire de la musique sans aucun doute. Alors tout de suite, cinq morceaux qui s'intitulent « Doina de la rivière Holt », qui s'intitulent « Deux danses du Bana »,« Deux danses de Transylvanie »,« Ballade du vieux Costea » et « Nani Nani Puisor, dors mon bébé, dors », une berceuse.

Et voilà, la petite Julie s'est endormie. C'est la fille, c'est une toute petite fille encore, d'une des plus jeunes animatrices de radio aussi, Fabienne, à qui je dédie également ce disque, ainsi qu'à Dani, puisque je pense qu'il faut aussi endormir les enfants et que Julie serait contente d'entendre ce titre si elle peut encore l'apprécier, peut-être qu'elle l'appréciera un petit peu plus tard. On va écouter maintenant quelque chose d'un petit peu différent. On va écouter un compositeur qu'on a peu l'occasion d'entendre. Donc c'est toujours un plaisir de partir un petit peu à la découverte de nouveaux compositeurs. Je vous propose Johann Peter Pixis, 1788-1874. Sa grande sonate, opus 35, pour hautbois et piano, extrait d'un album qui s'appelle Le hautbois romantique, interprété par Jean-Louis Capezzali et Chiachu. Ce sont donc deux jeunes interprètes. Ce grand sonate a trois mouvements, allegro moderato, romance et ensuite rondo, allegretto vivace. Deux mots sur Capezzali. Né à Saint-Étienne, il étudie d'abord au conservatoire de Versailles où il remporte la médaille d'or et le prix d'honneur. En 1979, après avoir obtenu le certificat d'aptitude de professeur de hautbois, il est nommé la même année, à l'âge de 20 ans, donc premier hautbois solo des concerts Lamoureux. Une référence. Chiachu est né, lui, en 1960 au Vietnam. Il avait un an quand sa famille a émigré au Canada en 1980. Plus jeune finaliste au concours international de piano d'Australie, à Sydney, il a remporté le premier prix. En 1984, il s'est produit comme soliste avec l'Orchestre Philharmonique de Los Angeles, devant les 17 000 personnes au Hollywood Bowl à l'occasion de la cérémonie de clôture des Jeux Olympiques. En 1987, il fut finaliste au concours de la reine Elisabeth à Bruxelles, remportant la médaille de bronze. Donc ces deux jeunes interprètes nous interprètent, c'est le cas de le dire, cette œuvre de Pixis. Pixis, issu d'une famille de musiciens, est un ex-enfant prodige du piano. Il se tailla en son temps une belle réputation de pianiste virtuose. Il résida à Paris dans les années 1820. Il se lia avec un bon nombre de sommités qui régnaient sur la vie artistique et mondaine française à l'époque, dont Liszt, Rossini, Berlioz, Cherubini. On raconte que peu favorisé par la nature, son visage était encombré par un nez proéminent qu'un contemporain assez désobligeant compara ironiquement à une des curiosités du monde musical. Bon, nonobstant, Pixis consacra à l'évidence la majorité de son œuvre à son instrument favori. Il composait aussi des opéras, de la musique symphonique et concertante, et de la musique de chambre. Les deux mouvements vifs, donc Allegro moderato et rondo, Allegretto vivace, sa sonate pour hautbois et piano 1935, entourant une romance simple et lyrique, combinent une remarquable variété de moyens mélodiques et rythmiques qui en font des morceaux de bravoure pour les deux solistes. Voici donc, après ces cinq doina roumaines par Zamfir et Marcel Sellier à l'orgue, au hautbois et au piano, cette œuvre de Pixis.

venons d'entendre la grande sonate, opus 35 de Pixis, interprétée par Jean-Louis Capezzali au bois, Chiachou, piano. Nous avions il y a peu de temps entendu, écouté peut-être même, des tsaorli. Et après ces doïnas roumaines, je propose également des polyphonies traditionnelles d'Appenzell. Nous commençons avec des polyphonies et nous terminons avec des polyphonies. Je propose, donc c'est toujours dans la collection Marcel Cellier, qui a enregistré ma foi de bien belles choses. Je propose, la prononciation est difficile, c'est du suisse allemand, Ein Urschicks mit der Sentumschelle, et puis Ein Neues von Hensuel. Tous ces titres sont des traditionnels. Nous aurons, je pense, le temps d'entendre So schitz denn die Wirtschaft in ihnen.

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2: Bienvenue, chers amis auditeurs. Je suis très heureuse de vous retrouver aujourd'hui autour d'une nouvelle histoire vécue, celle d'une femme au destin exceptionnel. L'aventurière de l'étoile, c'est le titre du livre, Jeanne Barré, passagère clandestine de l'expédition Bougainville. L'aventure hors norme de Jeanne se situe à la fin des années 1760, une vingtaine d'années avant la Révolution française. La jeune femme est alors la servante et la maîtresse du naturaliste Philibert Commerson, et tous deux vont embarquer avec Bougainville, qui part faire le tour du monde sur les ordres de Louis XV. Mais alors que le savant fait partie des notables de l'expédition, Jeanne Barré dissimule sa véritable identité. Pourquoi cela ? À l'époque, il est strictement interdit aux femmes de monter à bord d'un navire. C'est donc en prenant des habits, et pour autant qu'il est possible, une posture d'homme, qu'elle se fait passer pour Jean, le valet dévoué d'un maître qu'elle prétend ne pas connaître avant de s'embarquer. L'auteur de cette enquête bien documentée, Christelle Mouchard, nous fait revivre l'ambiance d'un voyage périlleux pour tous, et encore plus pour une femme obligée de se cacher. Même si Jeanne a connu une enfance pauvre et difficile dans le Morvan, ce voyage n'est en rien le choix de la facilité. Mais son désir d'aventure, son goût pour la botanique à laquelle elle est exercée depuis son plus jeune âge et sa rencontre avec Commerson lui permettront de rentrer dans l'histoire d'une manière insolite. Des forêts tropicales du Brésil aux intensités glacées de la Terre de Feu et de nombreuses terres vierges jusqu'à Tahiti, elle devra déployer des efforts surhumains et affronter courageusement les soupçons de l'équipage jusqu'à ce que la vérité finisse par éclater. Mais au cours de ces longs mois, d'escale en escale, le maître et son assistante accomplissent un travail titanesque en récoltant et en répertoriant près de 5000 espèces végétales, dont 3000 sont alors totalement inconnues. C'est eux qui baptiseront un nouveau spécimen de liane fleurie, une bougainvillée. Après quelques années d'une nouvelle vie à Port-Louis sur l'île Bourbon, qu'on appelle aujourd'hui Maurice, elle rentre en France où elle termine sa vie. Et elle devient ainsi la première femme à avoir bouclé un tour du monde. L'aventurière de l'étoile, Jeanne Barré, passagère clandestine de l'expédition Bougainville, de Christelle Mouchard, est parue aux éditions Talendier. Le livre coûte 19,90 €.
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Une musique qui nous entraîne dans de la ferveur, voire de l'exaltation, c'est celle de Robert Schumann dans son quatrième mouvement du trio numéro 1 en ré mineur, opus 63. Les interprètes, nous les connaissons, nous les avons déjà entendus sur l'antenne. Leif Ove Andsnes au piano, Christian Tetzlaff au violon, Tania Tetzlaff au violoncelle.

0: C'était le quatrième mouvement avec feu, tel que le souhaitait Robert Schumann dans ce trio numéro 1 en ré mineur opus 63. Life over Hansness au piano, Christian Tetzlaff au violon et Tania Tetzlaff au violoncelle.
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0: Nous entendons à présent, sous la baguette de Michael Tilson Thomas, le Buffalo Philharmonic dans une ouverture de George Gershwin.

0: C'était la musique de George Gershwin.
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2: Nous rejoignons les régions ensoleillées de la musique baroque italienne. Je vais nommer Venise, particulièrement avec la musique de Claudio Monteverdi. Voici un madrigal, la Piaggia col nel cuore.

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1: Une véritable course-poursuite nous attend à présent dans l'écoute de l'Allegro molto vivace de la symphonie pathétique en si bémol mineur de Tchaïkovski.

0: C'était Allegro molto vivace, troisième mouvement de la symphonie pathétique opus 74 de Piotr Ilyich Tchaïkovski avec le Royal Philharmonia Orchestra dirigé par Daniele Gatti.
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0: Je vous invite à découvrir ou redécouvrir l'un des thèmes les plus inspirés de la musique russe. Le premier mouvement du concerto numéro 3 en ré mineur opus 30 de Serge Rachmaninov, concerto pour piano avec Yon Nakamatsu au piano et Christophe Siman qui dirige le Rochester Philharmonic Orchestra. Le premier mouvement s'intitule Allegro ma non tanto.

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1: Cela ressemble au début du second mouvement de la Symphonie du Nouveau Monde. Et ce n'est pas cette œuvre-là. C'est le début de Othello, opus 93, du grand Dvorak. L'ambiance un peu mystérieuse et sereine, naturellement, qui va se gâter très vite, puisque le sujet de Othello, magnifiquement traité par Verdi, se retrouve ici aussi sous la plume de Dvorak. La partition est intense, assez bouleversante, une orchestration sublime. Je vous invite à découvrir cette partition.

0: ces derniers accords troublants et fantastiques, c'est pour Othello, opus 93 d'Anton Dvorak.
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Je vous invite aujourd'hui à partir pour le Brésil avec la chanteuse et pianiste Tania Maria. La voici pour commencer en duo avec le contrebassiste Niels Henning Ørsted Pedersen, plus couramment appelé NHOP. Il nous joue un morceau intitulé Bim Bom. Je vous souhaite une très bonne écoute.

C'était Tania Maria, accompagnée par NHOP à la contrebasse. Toujours Tania Maria, mais cette fois avec plusieurs musiciens brésiliens. Je vous laisse découvrir Eu Fui à Europa.

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C'était It's Only Love, composé, chanté et joué par Tania Maria et son orchestre. Voici encore une de ses compositions. Cela s'appelle Rua Desassachave. Vous allez entendre Jean-François Jenny Clark à la basse et Aldo Romano à la batterie. Rua Desassachave.

Nous terminons cette émission consacrée à Tania Maria avec un morceau intitulé Chuleta. C'est Buddy Williams à la batterie, Anthony Jackson à la basse, Aerto Moreira et Steve Thornton aux percussions, Ted Lowe au synthétiseur et bien sûr Tania Maria qui chante et joue des claviers. Nous écoutons Chuleta.

0: Vous écoutez Albatros, il est minuit, et c'est Alex qui nous rejoint pour un nouveau numéro de La Voix du Kaizen.
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0: Le monde semble être en profonde transformation. Nous entendons parler de crise économique, de crise écologique, de crise éducative, voire même une crise sur le sens de nos vies. Dans cette saison d'émission radio, Kaizen relaie la voix de ceux qui ont fait le choix de la cohérence et du sens pour pas à pas vivre le changement nécessaire à nos sociétés. Pour Gildas Verret, l'émerveillement est une composante essentielle d'un bonheur décroissant. On va parler dans cette émission, Gildas, déjà te rencontrer, savoir un peu qui tu es, d'où tu viens. On parlera de permaculture et comme on en parlait vite fait avant à table, de solutions et de problèmes. Donc Gildas, en quelques mots, qui es-tu ?
1: Je suis Gildas, je suis un humain qui vit très heureux parce que connecté à la nature et à plein d'autres humains. Très heureux parce que j'ai un gamin qui a 2 ans et quelques mois et qui m'apprend des choses tous les jours et qui me force à vivre l'optimisme et le beau côté de la vie, alors que je suis assez soucieux en fait de pas mal de tendances actuelles, mais son envie de vivre m'amène à miser tout ce que je fais sur les solutions et les belles hypothèses qui sont ouvertes devant nous. Et je suis heureux parce que j'ai réussi quelque part à unir mes passions qui à une époque s'opposaient, notamment la nature et les humains. Quand j'étais gamin, je passais tous mes mercredis tout seul dans la forêt, parce que je trouvais ça plus sympa que les gens. Puis à un moment, j'ai arrêté d'aller dans la nature parce que j'avais envie de me faire des potes. Et puis j'ai vécu avec plein de gens à Paris, puis voilà, et j'aimais cette foule. Mais j'étais loin de la nature. Et dans ma vie de permaculteur, maintenant j'emmène les gens vivre dans la forêt, et ils sont super contents. Et moi j'adore ce truc-là parce que j'ai retrouvé cette connexion forte au vivant, mais dans un collectif humain. Et ça c'est vraiment super de mélanger les deux.
0: Donc aujourd'hui tu as aussi un peu ce rôle de formateur.
1: Ouais, c'est un de mes métiers, c'est de former les gens à la permaculture, donc quelque part à prendre les rênes de sa propre vie pour s'émanciper, pour produire ce dont ils ont besoin, pour créer le paysage et les règles de vie qui leur conviennent. Je suis aussi guide nature, puisque j'emmène les gens, comme je le disais, vivre 5 jours et 5 nuits dans les bois pour se connecter à la nature, pour la comprendre, pour vivre une expérience directe. Et en fait, c'est aussi un peu de la permaculture, puisque comme la forêt, c'est l'écosystème naturel en Europe, ou en tout cas en France, dans ces latitudes tempérées. Quand on comprend comment fonctionne une forêt, on peut concevoir une société beaucoup plus efficace, beaucoup plus apaisée, ou une agriculture beaucoup plus naturelle, ce qui est bien le projet de la permaculture.
0: Allemand, ok, permaculture, c'est bon, le mot tu l'as répété, donc on va maintenant le définir avec tes termes, et savoir aussi pourquoi et comment la permaculture a émergé dans cette société civile.
1: Zoom, alors, elle émerge chez nous, parce qu'on en a un besoin, j'allais dire cruel, mais ça fait un moment qu'elle existe, puisqu'elle a été formulée par des Australiens. Et à mon sens, c'est pas du tout un hasard. Parce que les Australiens, ils étaient tout à fait héritiers de la culture occidentale, qu'ils connaissent bien. Mais en même temps, ils sont suffisamment loin de notre norme hyper puissante, et ils sont au contact des aborigènes d'Australie. Et ils peuvent se permettre de voir les faiblesses aussi de notre paradigme, et de proposer autre chose. Et donc eux, ils inventent un truc qui mélange les sagesses ancestrales indigènes d'un peu partout sur Terre, que ce soit les indigènes d'Australie, ceux d'Amérique centrale, ceux du Pacifique, et même ceux d'Europe. Hein. Enfin, voilà, si on regarde les systèmes de pré-vergers et d'agriculture ancienne, il y a plein de choses intéressantes partout. Donc quand on synthétise toutes ces bonnes idées du passé un peu partout, les sagesses de tous les peuples qui ont su vivre en harmonie avec la nature, et qu'on croise ça avec notre culture occidentale, d'un peu d'analyse, de réflexion, d'organisation et de science, parce qu'on a compris des trucs incroyables sur comment il y a des plantes qui nourrissent volontairement des microbes pour fabriquer de l'engrais, et que ça peut nous permettre de nous passer des industriels de la chimie et d'avoir des champs qui polluent pas. Et ben c'est tellement plus sympa. Simplement, voilà, on apprend à mettre des légumineuses partout, et puis on apprend qu'il y a des légumineuses qui sont des arbres, parce que enfin, chez nous, les légumineuses, c'est les lentilles, les fèves, les haricots. Mais il n'y a pas grand monde qui savent qu'il y a plein d'arbres qui sont des légumineuses. On va mettre toute notre technique au service de l'éthique. À chaque fois qu'on a un projet technique, on ne va pas juste se dire « Trop bien, on peut faire une nouvelle fusée. Super, on peut faire un nouvel iPhone. » On va se dire « Mais est-ce que cette nouvelle possibilité que j'ai, est-ce qu'elle prend soin des humains? Est-ce qu'elle prend soin de la Terre? Est-ce que le partage est équitable autour de ce projet-là » Ça, c'est notre éthique. 3 choses. Soin des humains, soin de la Terre, partage équitable. C'est tout simple, mais en fait, ça permet de faire un tri absolument génial dans les projets et dans les techniques qu'on utilise.
0: Pour revenir à la permaculture, souvent, on l'associe au jardin, mais c'est beaucoup plus global que ça. C'est aussi lié à l'habitat, c'est aussi lié au rapport, au lien humain. Donc, redéfinis-moi, selon tes termes, la permaculture. Comment tu l'expliquerais à un enfant qui va venir faire ici un stage d'immersion en pleine nature ?
1: Aujourd'hui, si j'ai un môme qui me demande c'est quoi la permaculture, je vais dire, tu vois, on vit dans la nature. et bien la nature, elle peut prendre soin de nous, mais pour ça, il faut qu'on apprenne à prendre soin d'elle. C'est compliqué d'apprendre à prendre soin d'elle, et il faut bien l'organiser pour qu'elle prenne soin de nous. Voilà. Et ça, je pense que ça fait vraiment sens pour un môme, de dire que ben voilà, faut se connaître, bâtir une amitié, une confiance, et après, vraiment des interactions positives. Pour quand c'est des grands, je dis que notre projet, c'est de bâtir une symbiose humain-nature. Mais c'est tout à fait la même idée. Par contre, ça, c'est le résultat de 50 ans d'évolution du mouvement. La première définition de la PERMA qui a été donnée en 1978, c'était créer une agriculture permanente. Donc, c'est logique que ça parte du jardin. Historiquement, c'est parti de là. Et dans les démarches individuelles, ça part encore de là. C'est la meilleure porte d'entrée en permaculture. C'est le jardin, parce que c'est le végétal, c'est la vie, c'est la nourriture. Il reste que, très rapidement, la permaculture est passée de ce concept de comment on fait une agriculture naturelle basée sur les plantes vivaces qui reproduit les mécanismes spontanés, à comment on bâtit une culture humaine qui permette ce type d'agriculture et qui soit en cohérence avec ses valeurs. Et là, on touche à l'écohabitat, à la gouvernance, à l'intelligence collective entre les humains, à la gestion de la propriété, à notre notion de la santé, à la transmission et à l'apprentissage, à l'énergie, évidemment, qui est un enjeu fondamental, à la gestion de l'eau dans le territoire. Et donc maintenant, la permaculture, on le définit vraiment comme l'art de concevoir une culture pérenne ou une culture permanente. C'est notre nouvelle vision de la permaculture, c'est la culture humaine permanente.
0: Donc une manière aussi de s'interroger sur tous les actes qu'on peut poser dans notre quotidien et leurs répercussions sur l'environnement proche ou lointain.
1: Exactement. L'injonction de Bill Mollison, c'est prendre la responsabilité de notre propre vie maintenant. Voilà, tu veux commencer la permaculture, ça commence par ça. Et donc, chacun de tes gestes devient une question. Je me brosse les dents, est-ce que je suis en train de prendre soin de la terre? Ça paraît débile, mais en fait, c'est une vraie question. Déjà, cette brosse à dents, elle vient d'où? Elle est en plastique, elle dure combien de temps? Mais ce dentifrice, il part dans l'évier, il va où? Il y a quoi dedans? D'ailleurs, l'eau qui coule du robinet, elle vient d'où? Pourquoi je suis en train d'utiliser de l'eau qui a été fabriquée par une usine d'eau potable, alors qu'il y a de l'eau potable qui tombe sur mon toit tous les jours? Et juste à partir de se brosser les dents, on peut déjà se poser des centaines de questions qui nous amènent à réinventer tout notre système. Et donc à partir d'une question toute bête, on est en train de réinventer notre manière de vivre dans le concret.
0: C'est vrai que c'est très intéressant pour chaque acte se poser la question du pourquoi et du comment, alors qu'on est quand même dans un monde où on a un chemin tout tracé et on est plutôt là à suivre un chemin et on n'a pas cette prise de recul suffisante pour pouvoir ouvrir les yeux.
1: Et moi, ça me renvoie à cette question de l'émancipation. C'est-à-dire qu'on est convaincu que cette norme sociale, qui est fabriquée notamment par la pub et par la compétition au sein du travail, elle nous invite justement à ne pas sortir d'un schéma de travailleur-consommateur. Quand je suis travailleur, je veux toujours gagner plus, et quand je suis consommateur, je veux toujours payer moins. Et dans tout ça, il n'y a pas de logique, il n'y a pas d'émancipation, il n'y a pas de bonheur possible. En fait, on croit que le truc est suffisamment absurde. Alors que justement, quand on rentre dans cette logique de dire « mais ma vie, il y a des contraintes dessus et je choisis pas tout, mais en tout cas, c'est moi qui ai la barre et je vais assumer chacun des choix que je fais et je suis conscient de mes contradictions et je vais chaque jour essayer de faire un petit peu plus partie de la solution », et ben on peut redéfinir chaque geste. Et là, on est dans une émancipation qui peut bâtir du sens, créer du lien et tout simplement bâtir de la résilience aussi et de la sécurité pour les uns et les autres et du bonheur d'être ensemble. Parce que rapidement, on s'aperçoit que ça n'a pas de sens de le faire tout seul, donc on le fait ensemble. Et on sort aussi de l'individualisme, qui est quand même une norme super problématique. Quoi.
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0: Et donc remettre au cœur cette notion de la bienveillance pour soi et pour le vivant tout autour de soi.
1: Voilà, je t'ai dit prendre soin de la terre, prendre soin de l'humain. En anglais, ils sont encore meilleurs pour les slogans. C'est « People care, Earth care, fair share ». Et donc voilà, chez vous ça arrive, mais le care en anglais, c'est vraiment la philosophie de la bienveillance. Et dans bienveillance, il y a bien et il y a veiller. C'est pas juste je te veux du bien, c'est je te veux du bien et je fais l'effort de comprendre qui tu es et de fermer ma gueule parce que j'ai compris qu'en fait là, t'as juste besoin que je te donne pas de conseils. Et j'aime bien cette attitude active de la bienveillance. Et c'est vraiment le cœur de la permaculture, mais on est bienveillant avec soi-même, ce qui est déjà un bon début, avec tous les autres autour, avec toutes les formes de vie. Et ce qui est chouette, c'est qu'au bout d'un moment, dans ce chemin-là, on n'arrive plus à faire la différence du moment où on prend soin de soi, de la nature et des humains, parce que ça devient un seul et même geste.
0: Je vais reprendre la petite histoire du colibri avec cette forêt qui est en train de brûler et l'oiseau qui s'affaire à faire sa part pour éteindre les flammes. Dans cet incendie, toi, qu'est-ce que tu y mets? Qu'est-ce que tu y vois? Quel est le feu? Qu'est-ce qui brûle aujourd'hui?
1: Je vois deux grandes flammes. celle du sens. Il n'y a plus de sens à nos vies. Partout où tu le prends, tout est absurde. Et celle du climat. Parce que c'est la conséquence très très matérielle, c'est pas la seule, mais c'est sans doute la plus urgente et la plus globalement destructrice. Et c'est les deux flammes qui me semblent complètement liées et qu'il faut éteindre l'absurdité complète de tout ce qui se fait. Puisqu'aujourd'hui, à peu près tout accélère dans le mauvais sens, alors qu'on prend l'engagement de tout arranger. Notamment du point de vue climatique, ça fait 30 ans qu'on s'engage à diminuer nos émissions, ça fait 30 ans qu'elles augmentent. Donc ça fait 30 ans qu'on fait le contraire de ce qu'on dit. Et que du coup, la situation devient vraiment critique. Et justement, là-dessus, je me suis créé en partie en écoutant Pierre Rabhi, et le mythe du colibri m'a toujours énormément touché. J'en suis arrivé à formuler le mythe du colibri canadair. C'est-à-dire que maintenant, il faut que le colibri l'envoie un petit peu. Et c'est ce qu'on a fait avec Résistance Climatique. On est complètement solidaire de Pierre Rabhi avec l'idée qu'il faut faire sa part. Juste, on pense qu'il est temps de commencer à compter c'est quoi la part d'un être humain. Parce que malheureusement, il y a encore des gens qui pensent que quand ils ont acheté un kiwi bio ou quand ils ont éteint la lumière, ils ont fait leur part. Nous, on a compté la part que nous ont donné les climatologues, et c'est moins de 2 tonnes CO2 par personne et par an. Et quand on regarde, j'invite tous les colibris qui veulent faire leur part à faire leur bilan carbone et à regarder ce que ça fait que 2 tonnes CO2 par personne et par an. C'est une part qui veut dire qu'on va complètement changer d'univers. Parce que c'est plus du tout possible dans le monde dans lequel on a grandi. Mais c'est le truc que tout le monde nous dit. On veut changer de paradigme. Changer, ça veut juste dire changer. Ça veut dire que ce qu'il y avait avant, ça n'a plus cours. Et pour l'instant, je vois tout le monde qui rêve de changer en gardant toutes les habitudes. Toutes les voitures, tous les avions, tous les smartphones, tout le streaming, toute l'agriculture. Non, si on change, on change. On crée autre chose, une autre relation au vivant, une autre relation aux humains. Et ça, je crois que la logique du colibri canadair qui a compté sa part, c'est pas une petite intention ou c'est pas un petit plus, c'est pas la cerise sur le gâteau. On change totalement la recette du gâteau, quoi.
0: Avant de t'emmener dans les chiffres et sur le climat et cette notion de bilan carbone, tu disais donc que tu vois deux flammes, le climat et le sens. Donc je vais d'abord m'intéresser à cette notion de sens, cette quête de sens. Pourquoi les gens sont dans cette forme de quête de sens? Et j'imagine que toi tu observes de plus en plus de gens qui viennent à toi, qui veulent changer de vie, qui veulent quitter les villes pour vivre autre chose.
1: C'est un des trucs qui est impressionnant, c'est qu'il y a énormément de monde qui prend conscience du fait que, notamment dans leur métier, ils se rendent compte qu'ils sont nuisibles. En fait, ils travaillent du mieux qu'ils peuvent et ils s'aperçoivent que le collectif auquel ils travaillent, que ce soit gouvernemental ou une grande entreprise, détruit des choses qui leur sont chères, de la biodiversité, des humains avec qui ils ont travaillé. Et prendre conscience qu'on met toute sa compétence au service d'une œuvre de destruction, c'est hyper violent. Il y a beaucoup, beaucoup de gens qui vivent ça. D'ailleurs, les médecins du travail parlent d'une épidémie de burn-out qui est très largement liée à cette absurdité du monde du travail qui n'est plus au service des gens ni du vivant. Et donc ça, je vois énormément de gens qui veulent sortir de ça. Et là, on est en cours de permaculture. Il y a à peu près la moitié des gens qui sont en train de lancer une reconversion professionnelle parce qu'ils ont vécu des choses où ils ont l'impression qu'ils ont envie de faire du bien et que c'est pas ce qu'ils ont eu l'occasion de faire dans leur vie récemment. Et l'autre chose qui me paraît très nette sur le sens, c'est que qu'il y a de plus en plus de gens qui prennent conscience que, à force de s'être permis d'être destructeur, on est en danger, en fait. Aujourd'hui, ça prend la notion de la forme d'effondrement, que ce soit celle de la biodiversité. Enfin, moi, c'est des chiffres qui m'oppressent complètement. Le fait qu'on ait perdu un tiers des oiseaux en 40 ans, c'est une chute de biodiversité qui est complètement vertigineuse. Ils ont mis le clou là-dessus en publiant une deuxième étude il y a 3 mois où ils disaient à ce rythme-là, les insectes pourraient disparaître d'ici la fin du siècle. Donc c'est pas juste les abeilles c'est un symbole de la biodiversité, mais c'est l'ensemble de la biosphère qui est menacée. Et ça, je crois qu'il y a de plus en plus de gens qui le sentent, c'est que c'est pas juste qu'on fait n'importe quoi, c'est qu'à force de faire n'importe quoi, on est en train de scier la branche sur laquelle on est assis et qu'au bout d'un moment, ça va tomber et ça va faire vraiment mal. Et que ça fait peur. Et puis ça met en colère parce qu'on s'aperçoit aussi que le mensonge est partout. Parce que partout, les entreprises, l'État nous disent « Vous inquiétez pas, on s'en occupe ». La réalité, c'est pas qu'ils s'en occupent, c'est que tout empire. Mais tous les ans, ils continuent de nous dire « Vous inquiétez pas, on s'en occupe ». Et tous les ans, il y a de nouvelles études qui disent « Mais regardez, tout empire ». Et ça, c'est insupportable. Quand t'es un humain, t'as besoin que les mots aient un sens. Et donc si quelqu'un dit « On va faire une politique, l'agroécologie est la priorité du gouvernement », comme ça a été dit plein de fois, il faudrait qu'on mette moins de pesticides. Mais c'est pas le cas. On met toujours de plus en plus ou au moins autant de pesticides. Donc les mots n'ont aucun sens. Quand le président te dit qu'on va mettre la planète great again et que la priorité c'est de remplacer les trains par des cars, les mots n'ont strictement aucun sens. Et ça, ça met les gens très en colère. Et c'est logique d'être en colère quand tout le monde ment sur des choses vitales. Ces mensonges-là, ils vont avoir des conséquences. Et voilà, Pablo Servigne et beaucoup d'autres, Mignot et d'autres, ont bien expliqué les conséquences dramatiques qui nous attendent si on ne tape pas du poing sur la table, s'il n'y a pas un acte d'émancipation pour dire, mais attendez, on ne peut pas juste mentir sur des questions vitales. Ce qui est chouette, c'est que justement, à la fois les problèmes accélèrent à grande vitesse, mais il y a des milliers de gens qui s'organisent à grande vitesse, qui prennent conscience à grande vitesse. Et donc l'issue est totalement incertaine, parce que les forces de résilience et de bienveillance sont en train d'émerger à une vitesse sans doute insuffisante, mais tout de même impressionnante. Donc moi, j'ai aucune idée de qu'est-ce que ça va donner.
0: Mais après, j'observe aussi dans cette quête de sens, hein, dans ces changements de parcours professionnel, de gens qui veulent se rediriger vers les campagnes, donc une exode rurale en sens inverse, avec des étoiles plein les yeux, avec cette idée, ou des fois cette illusion de pouvoir trouver un morceau de terre et de créer son potager, d'aller vers une forme d'autonomie. Mais c'est pas aussi simple qu'on peut se l'imaginer.
1: Non, c'est pas simple. Y a une image du permaculteur dans un hamac qui n'est pas complètement faux. Je crois que la quatrième année sur mon lieu, j'ai installé le hamac en octobre et j'ai eu le temps de m'en servir deux fois avant l'hiver. Mais tous les permaculteurs que je connais, ils ont trop de boulot. La terre est basse, hein, ça c'est vrai. Et tant qu'on n'y touche pas, on ne connaît pas exactement ni sa température, ni son poids, ni sa texture. Et l'autre truc, c'est qu'on est totalement déraciné. Je pense que quand on aura deux ou trois générations de gens qui savent un petit peu se nourrir, on aura une certaine efficacité. Il reste que pour des gens qui, comme moi, ont grandi largement dans un mode de vie urbain, on a tout à réapprendre et on est tellement maladroit à côté de ceux qu'on grandit dans la nature que c'est du vrai boulot, quoi. Et puis on n'est pas habitué à travailler sous la pluie, à travailler dans le vent, à travailler en plein cagnard, à travailler physiquement. On est habitué à suer sur un vélo ou dans une salle de sport, mais suer pour se nourrir, c'est une expérience qui n'est pas fréquente, qui est super enrichissante. Moi, je dors jamais mieux que quand dans ma semaine j'ai eu un bon équilibre entre l'activité physique pour nourrir l'activité intellectuelle pour concevoir mon lieu et l'activité intellectuelle pour aider d'autres gens. Quand j'arrive à avoir un équilibre entre ces trois trucs-là, c'est génial. Mais c'est pas habituel.
0: Là, tu me parles de la problématique physiologique, physique, mais aussi la problématique économique, celle aussi de l'accès au foncier.
1: Ouais. C'est pour ça que le mouvement permaculturel, à l'origine et dans pas mal de ses branches aujourd'hui, incite beaucoup plus à l'autoproduction qu'à la production commerciale. Parce qu'en fait, le secteur commercial est tellement truqué. Soyons clairs, en gros, faire travailler du pétrole, ça coûte toujours à peu près 1000 fois moins cher que de faire travailler des humains. Or, nous, notre projet permaculturel, c'est de remplacer les ressources non renouvelables par des ressources locales renouvelables. Et ben donc, à chaque fois qu'on remplace une machine par un humain, on augmente les coûts d'un facteur 1000. Donc, il faut augmenter l'efficacité d'un facteur 1000 pour que ça vaille le coup. Ben, c'est pas simple. Il y en a qui arrivent, mais ça veut dire que c'est des virtuoses. Faire la même chose que les gens qui fonctionnent à l'ammonitrate et au tracteur, avec toute la pollution et toutes les machines, sans polluer, sans énergie extérieure, et que ça fonctionne et que ça gagne des sous, il faut être au moins 1000 fois plus intelligent et 1000 fois mieux organisé. Et quand on est, comme je le disais, assez maladroit en train d'apprendre, c'est hyper casse-gueule. C'est pour ça qu'à la base, la permaculture, elle a été faite non pas pour vendre, parce qu'en plus, je le disais, hein, le jeu commercial est complètement truqué, où on est toujours en concurrence avec des gens qui produisent avec des méthodes pas du tout comparables, mais les gens ont des habitudes de calibre, de produits. Déjà, vendre des panais, c'est pas simple, et vendre des panais un peu tordus, c'est presque impossible. Alors qu'en fait, des panais un peu tordus, c'est très très bien, et quand tu les as fait pousser pour toi-même, même s'ils t'auraient coûté un peu cher si tu les avais vendus, t'es super content de les manger. Et donc, produire pour soi-même, c'est une vraie base d'autosuffisance et de résilience des territoires, indépendamment de l'argent. Nous, ce qu'on propose largement, c'est la multicasquette. D'avoir un métier à 2 à 3 jours par semaine, qui est une réorganisation de nos savoir-faire anciens dans le paradigme de transition écologique. Typiquement ce que je fais, moi je fais de la pédagogie des sciences, mais avant je faisais ça en mode urbain au Palais de la Découverte, maintenant je le fais dans la nature. Donc j'ai mis cette compétence-là au service de la transition écologique, ça me permet de gagner des sous, et je passe le reste du temps à produire de la nourriture, de l'énergie et des fibres, et pour moi et ma famille, parce qu'en fait si je calculais le prix que me coûtent mes légumes, j'aurais ni envie de les vendre, il n'y aurait personne pour les acheter. Donc effectivement, l'équation économique est hyper casse-gueule. Il y a pas mal de gens qui y travaillent, parce que c'est vrai que ce serait un immense accélérateur, mais ça amène aussi très souvent à être obligé de faire des énormes compromis sur la règle du jeu, Et nous, on aime mieux obtenir notre indépendance éthique en gagnant des sous, je vous dis, à temps partiel, quoi, dans des choses qui font sens, pour pouvoir aller jusqu'au bout de notre éthique et de nos solutions techniques de résilience. Si je résume ce parcours-là, pour nous, ça a été... on divise notre salaire par deux et nos besoins par quatre, ce qui fait qu'on manque beaucoup moins d'argent qu'avant.
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0: Gildas, dans l'incendie de flammes, donc cette quête de sens et les problèmes climatologiques, tu me parlais d'un collectif que tu as créé.
1: On vient de lancer Résistance Climatique, qui rassemble des citoyens qui ont envie justement de propager un discours de vérité sur le climat. Et en fait, on s'est dit, ça ne sert plus à rien de propager un discours, parce que ça fait trop longtemps qu'on essaye de le faire. Maintenant, il faut propager des actes. Et donc, on a dit, à notre échelle individuelle, on va tenir les engagements que le gouvernement a pris et qui ne tient pas, qui étaient les engagements à l'origine du facteur 4, qui, vu le retard pris aujourd'hui, c'est plutôt un facteur 8. Et bien, on a dit, nous, à échelle individuelle, on s'engage à bouleverser toute notre vie dans tous ses aspects pour atteindre ces objectifs-là. C'est nécessaire. On sait que l'État a pris ces objectifs-là parce qu'ils étaient vitaux. Donc on pense qu'on n'a pas le droit de tricher là-dessus. Et on voit bien que l'État triche aujourd'hui. Il n'est absolument pas en train de les tenir. Le truc, c'est que c'est beaucoup plus difficile à faire à l'échelle de chaque personne que si on le faisait à l'échelle de la société. C'est pour ça que ça s'appelle résistance. Parce qu'on est obligé de le faire seul contre tous. Enfin, pas contre tous, contre la majorité, contre notamment les services publics. Je le disais, aujourd'hui, c'est beaucoup moins cher de prendre un car qu'un train. C'est moins cher de prendre un avion qu'un train, et ça, c'est criminel, et c'est directement un projet politique. C'est-à-dire que, physiquement, un avion consomme beaucoup plus qu'un train, donc en énergie et en matériaux. Donc ça devrait être beaucoup plus cher. Juste, on met une quantité d'argent public gigantesque pour financer les aéroports, la recherche dans les avions, exonérer taxes les carburants, alors qu'à l'inverse, on ne fait pas du tout ça pour les trains. Mais si on inversait la structure du projet public, ce serait beaucoup, beaucoup moins cher de prendre le train que même la voiture ou l'avion. Et là, d'un coup, on serait plus en résistance, on serait en train d'organiser une transition concertée, logique. Vu qu'aujourd'hui, il faut faire des choix contre-intuitifs, contre nos propositions du gouvernement, nous, on a dit qu'on est rentré en résistance pour essayer de montrer qu'est-ce que ça veut dire de prendre un tout petit peu au sérieux ce que nous ont dit les climatologues. Pour nous, ça veut dire quatre choses très simples. On rassemble des gens qui, volontairement, se sont engagés à bouleverser leur vie pour en 2 à 5 ans. On se donne 5 ans, en gros, pour tout changer dans nos vies. Un, arrêter l'avion, parce que en fait, tu fais un aller-retour Paris-New York, tu as fini d'émettre ton quota annuel d'émissions, si on veut avoir une chance de s'en tirer, qui est estimé en gros à 1,6 tonne par Jancovici, moins de 2 tonnes par le commissariat général au développement durable. Donc l'avion, on arrête. Et la voiture, ça fait super mal ça, mais tu fais 5000 bornes en voiture, tu as fini ton quota de l'année. Donc vu qu'on veut faire d'autres choses, on veut pouvoir manger, se nourrir, s'éclairer, aller voir un film, on a dit, bon ben, faut qu'on arrive à réorganiser nos vies pour tenir en 2000 bornes par an, maxi. En sachant que nous, on vit à la campagne, c'est pas un petit enjeu. Sur la nourriture, on a le projet, nous, on fait déjà, mais on est maintenant 1400 à avoir pris cet engagement-là, et il y a plein d'autres gens qui le font sans l'avoir déjà mis, déclaré publiquement. Donc, manger 100% bio local de saison, pour nous, c'est presque un seul mot, bio local de saison. Dès que tu les sépares, t'as une absurdité. Le bio d'Argentine, il est où le sens, quoi ? Le local plein de pesticides importés, c'est les pesticides qui sont importés, mais la production est locale, il est où le sens ? Non, dès que tu fais du bio local de saison, t'as un truc qui est chouette. Et aussi très très peu de viande, parce qu'en fait la viande est effectivement extrêmement émissive. Et donc on parle pas forcément d'être puriste, tout le monde n'est pas obligé d'être vegan, mais nous on s'est engagé à manger de la viande normalement, quoi, c'est-à-dire au plus 1 à 2 fois par mois. Quelque chose que l'humanité a toujours pu faire. Et au niveau de la consommation, on s'est engagé à ne plus acheter d'électronique neuve. Il y a déjà plus de machines connectées à Internet que d'humains dans le monde. Donc nous, on se dit qu'on pourrait essayer d'apprendre à les réparer et à les transformer, plutôt que de les jeter au bout de 18 mois, comme on fait avec les smartphones, et d'en fabriquer d'autres. Surtout si vous jetez un petit œil à l'ambiance dans les mines de coltan en République démocratique du Congo. L'idée qu'on fait bosser des gamins pour jeter des machines qu'on jette au bout de moins de 2 ans est un truc qui ne fait pas sens, quoi. La quatrième action, c'est qu'on ne fait pas ça pour le faire tout seul. Déjà, on le fait en collectif, donc on le fait pour faire pression sur l'État et les entreprises. Puisqu'à la base, ce que nous, on tient, c'est les engagements de l'État. Et notre but, c'est de le faire pour aller rappeler à l'État, dites donc, arrêtez de nous dire que c'est impossible, nous, on le fait. Vous avez la puissance publique, il est temps d'y aller, quoi. Aujourd'hui, il est vraiment nécessaire de mettre en cohérence nos actes et nos valeurs. Et si on veut sauver le vivant sur Terre, ça va vouloir dire voyager plus lentement, pour aller plus loin, mieux, avec plus d'aventures, mais oui. partir un week-end au bout du monde, non, ça, ça n'a aucun sens. Partir au bout du monde en stop, en vélo, en bateau, ouais, ça c'est du voyage.
0: Je te pose quand même une question sur le sol. On a parlé du climat, on n'a pas beaucoup parlé du sol. Je pense que c'est le grand oublié finalement des combats qu'il faudrait qu'on mène pour recréer de la vie dans le sol. Parce qu'en venant chez toi, j'ai vu des monocultures partout, j'ai vu des champs de mort. Je n'ai pas vu de diversité, ce que je peux retrouver ici autour de moi. Et la vie vient quand même là, elle pousse ici sous nos pieds.
1: Eh bien, là, dans 5 minutes, j'emmène ce groupe dans la forêt pour une raison simple. C'est que le sol de la forêt est le meilleur sol du monde. Et pour l'instant, ce que l'humanité a toujours fait, c'est que comme on a compris que la forêt fabriquait un sol incroyable, et ben on rase les forêts pour cultiver. Le projet de la permaculture, c'est une autre idée. C'est-à-dire, plutôt que de piller cette ressource merveilleuse, on va comprendre comment la nature fabrique un sol génial et imiter ces stratégies-là. Et toute l'idée de la permaculture, c'est de comprendre comment une forêt fabrique un sol qui est à la fois extrêmement perméable pour l'eau, pour l'air, pour la vie, hyper nourricier pour toutes les plantes qui sont là. Et une fois qu'on a compris les stratégies qui font que la forêt fabrique ces sols-là, on peut les appliquer à notre agriculture. C'est absolument vital. On en a un besoin vital pour nourrir l'humanité. Parce qu'aujourd'hui, on est en train de virer les sols bien, bien plus vite qu'ils ne se reconstituent. Et on oublie que l'ensemble de la vie sur Terre dépend de cette très, très fine pellicule à l'échelle de la planète. C'est aussi vital pour le climat. On a un principe en permaculture qui dit le problème, c'est la solution. Et ben là, c'est bien le truc, c'est quand on a trop de CO2 là-haut et on n'a plus assez de matière organique dans les sols. Et ben, quand on améliore la vie des sols, on fait des bien meilleurs sols avec plus de matière organique. Ben, mathématiquement, pour mettre de la matière organique dans le sol, on est obligé de prendre du carbone dans l'atmosphère et la stocker dans le sol. Et donc, en fait, c'est gagnant-gagnant. On est en train de rendre vie à nos sols et en même temps, on diminue le problème climatique. C'est un des enjeux, une des voies d'espoir les plus grandes, de changer une agriculture qui détruit les sols vers une agriculture qui améliore les sols, la biodiversité et qui, de ce fait, nous arrange sur le climat. On a toutes les raisons de le faire. On sait le faire. À l'échelle collective, on n'a pas encore commencé. J'espère bien que l'engouement pour la permaculture va faire partie du moment où notre société va embrayer vers ce truc qui fait sens.
0: Tu fais vraiment écho à cette phrase de Gandhi, « Sois le changement que tu veux voir dans le monde ». Donc c'est vraiment ce que tu essaies de vivre dans ton quotidien en appliquant cette cohérence, ou en tout cas en essayant d'être cohérent le plus possible.
1: Ça me touche beaucoup que tu conclues avec ça, parce que c'est notre modèle de cœur et c'est notre modèle stratégique. La non-violence, et donc on est non-violent dans résistance climatique, on est non-violent dans la permaculture, mais l'engagement. On se rappelle quand même que Gandhi, il a fait tomber un empire, l'empire britannique, mais en avançant, et quand le premier rang s'est effondré sous les matraques des soldats, le deuxième rang s'est avancé, puis le troisième rang s'est avancé, donc eux, ils n'étaient pas violents, mais c'est pas juste éteindre la lumière, c'est un engagement de vie. C'est pour ça qu'on se sent résistant, et on pense qu'aujourd'hui, il faut accepter une certaine part de prise de risque et de mise en danger, en tout cas de vulnérabilité et d'inconfort pour faire vivre nos valeurs. On ne peut pas juste être consommateur de l'écologie. On a besoin d'être dans la non-violence active de l'écologie pour faire tomber quelque part cet empire productiviste qui est aujourd'hui incarné par tous les bords politiques, qu'ils soient de gauche, de droite, même les écolos aujourd'hui sont productivistes. Si on veut pouvoir sauver le vivant, il faut une non-violence active qui s'oppose à cet empire-là, qui est un empire au moins aussi critiquable qu'elle était l'empire britannique à l'époque. Donc oui, carrément, Gandhi, pour nous, c'est un grand modèle stratégique pour créer les changements qu'on veut voir dans le monde. Et effectivement, notre stratégie, c'est de commencer par créer les changements qu'on veut voir dans le monde, à l'incarner nous-mêmes. Et un des principes aussi qu'on a en permaculture, c'est qu'on veut être ce changement-là en se créant des belles vies. C'est notre projet, c'est d'être heureux en incarnant le changement qu'on veut être dans le monde. Et ça marche assez bien. Je me sens beaucoup mieux dans ma vie aujourd'hui, connecté aux gens, à la nature, aux arbres et aux enjeux mondiaux, que quand j'étais cadre dans une grosse boîte à Paris, à passer des heures dans les embouteillages. J'ai connu la vie qui n'avait pas de sens. J'ai pris des risques, parce qu'à un moment, c'était l'inconnu. Et je ne dis pas que c'est facile, mais en tout cas, il y a tellement à y gagner, à vivre selon ses valeurs.
0: Gildas, merci.
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0: Éloignement générationnel certain entre Chiara Mastroianni et Jeanne Moreau, mais leur amour du cinéma les a rapprochés. Bonjour et bienvenue à toutes et à tous. Je vous convie à l'écoute des richesses offertes par la chanson française, tout d'abord en nous arrêtant sur le parcours chanté de Chiara Mastroianni.
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1: Chiara Mastroianni au parc. Née en 1972, de parents acteurs, Catherine Deneuve et Marcello Mastroianni, la jeune Chiara fréquente les plateaux de tournage. 1993 marque ses débuts au cinéma. 25 années passées, elle a porté à son actif une cinquantaine de films. Elle vient à la chanson au début des années 2000 grâce à Benjamin Biolay, avec lequel elle va chanter fréquemment en duo avant d'enregistrer deux albums en 2001

Chiara Mastroianni, la ballade du mois de juin. Elle chante également dans les films de Christophe Honoré sur des paroles et musiques d'Alex Baupin. En 2007, les chansons d'amour et les bien-aimés en 2011. Je vous propose d'entendre un dernier titre de Chiara Mastroianni, extrait des bien-aimés, Jeunesse se passe.

Cet intermède musical ouvre notre séquence Chantons au cinéma. Easy Rider, un film de Dennis Hopper sorti en 1969, s'ouvre sur la musique de Roger McGuinn, agrémentée par la chanson des Byrds, What's Bound to Follow.

Chanteuse, actrice, réalisatrice, née en 1928, Jeanne Moreau a joué dans plus de 130 films sous la direction des plus grands réalisateurs, Buñuel, Truffaut, Lozé, Welles, pour n'en citer que quelques-uns. Distinguée par l'Institut de France en 2000, Oscar d'honneur, décerné en 1998 par l'Académie américaine des arts et des sciences du cinéma.

Jeanne Moreau, des mots pour rien. Son père est gérant de la brasserie à la Cloche d'Heure. Sa mère, anglaise, danse aux Folies Bergères. Elle rejoindra ensuite la troupe de Joséphine Baker. Après ses études secondaires, Jeanne Moreau commence à suivre les cours du théâtre de Denis Dinis, doyen de la Comédie française. Puis elle entre comme auditrice en 1946 au conservatoire

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1: Jeanne Moreau, chérie. Elle entreprend rapidement une activité théâtrale. Elle participe ainsi au premier festival d'Avignon en 1947 et apparaît déjà au cinéma en 1950 dans Meurtre de Richard Potier. Elle tiendra son dernier rôle en 2013. Venons-en à la chanson. Elle sort avec l'aide de Serge Rezzani deux albums originaux, l'un en 1963, l'autre en 1967, servi par des titres forts comme le fameux « J'ai la mémoire qui flanche ».
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Jeanne Moreau, j'ai la mémoire qui flanche. Elle enregistrera 6 albums entre 1963 et 2000. Des opus parfois surprenants, comme cette intégrale du Condamné à mort, long poème de Jean Genet à l'occasion du centenaire de sa naissance, réalisé en compagnie d'Étienne Dao. Jeanne Moreau cumulera les récompenses, Légion d'honneur, Ordre national du mérite et César d'honneur en 2008.

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1: Jeanne Moreau, la politesse. Elle nous quittera le 31 juillet en 2013 après avoir légué l'ensemble de ses biens à sa fondation d'aide aux jeunes cinéastes et permettant l'accès à la culture d'enfants défavorisés.
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1: Jeanne Moreau, Fourmi. On ne saurait achever ce programme sur Jeanne Moreau sans entendre Le Tourbillon, chanson extraite de la bande originale du film de François Truffaut, Jules et Jim, sorti en 1962, et que nous devons à Serge Rezzani.

Au son d'une guitare mélancolique se profile notre séquence Chant d'ailleurs, destination l'Écosse, à la rencontre d'un groupe de femmes qui répandent à nos oreilles la musique des Lowlands.

0: C'est sur cette chanson écossaise que s'achève « Un rien nous fait chanter », une émission proposée par Pierre Gallet, consacrée aujourd'hui à Chiara Mastroianni et Jeanne Moreau, dans le cadre de notre galerie de portraits. Merci à toutes et à tous pour votre fidélité. À très bientôt. Prenez bien soin de vous.
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1: Chers amis discophiles, bonjour. Je vous promettais pour ce final de programmation d'été une apothéose. C'est un disque de Maurice Duruflé, d'œuvre de Maurice Duruflé, l'intégrale de ses œuvres, chantées a cappella ou avec petit ensemble. J'ai découvert tout à fait par hasard, en fouillant, non pas dans ma discothèque, mais dans le site Qobuz, j'ai été sidéré par la qualité de cet ensemble Houston Chamber Choir, la beauté de la prise de son, mais on y est. On est dans l'église, à la meilleure place. L'acoustique est chaleureuse. C'est tellement bien chanté, avec un accent parfait. Et puis, Maurice Duruflé, si je vous annonce Missa cum jubilo et le Requiem, alors le Requiem dans sa version avec orgue seul, c'est la version la plus réédite, je trouve que c'est la version qui rend le mieux justice à l'incroyable talent de Maurice Duruflé, compositeur. Donc je vous propose d'écouter ces deux œuvres qui font partie d'un disque où vous retrouvez aussi les litanies, etc. etc. Deux œuvres de Maurice Duruflé, le Houston Chamber Choir, un disque Signum.

0: De Maurice Duriflet, nous avons écouté successivement la Missa cum Iubilo et le Requiem dans sa version pour orgue seul. Et petit ensemble, vous avez noté qu'il y avait un violoncelle. Les solistes sont issus du cœur, donc il y a une humilité, une ferveur en même temps. C'est un disque que j'écoute par plaisir, très régulièrement. C'est chaleureux, c'est au-delà des mots. Ben voilà, j'espère que vous avez eu beaucoup de plaisir à suivre cette émission, cette programmation d'été, voire exercer votre oreille, ce qui n'est pas méprisant de ma part. Hein. Je pense que tout le monde peut exercer son oreille et puis apprendre à apprécier encore plus les beautés de la musique quand elle est bien enregistrée, bien mise en valeur et cohérente dans cette mise en valeur avec le jeu des interprètes.
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Bonjour à toutes et à tous. Dans cette nouvelle émission d'Orgues en scène, je voudrais partager avec vous quelques-uns des enregistrements de l'organiste Marie-Claire Alain, à qui nous rendons hommage aujourd'hui, car en cette année 2026, Marie-Claire Alain aurait eu 100 ans. Marie-Claire Alain, elle est née à Saint-Germain-en-Laye en août 1926 et elle est décédée le 26 février 2013. Marie-Claire Alain est née dans une famille de musiciens. Elle est en effet la fille du compositeur et organiste Albert Alain et de Magdeleine Alberti. Elle est la sœur du compositeur et organiste Jehan Alain, décédé en 1940, de Marie-Odile et Olivier Alain. Olivier Alain est un musicologue et compositeur. Marie-Claire Alain suit les cours du conservatoire de Paris, où elle est élève de